0: m'appeler des noms un peu de bébé, parce que souvent on m'appelle Gros Prout, je sais pas pourquoi. Et souvent on m'appelle Mon Petit Chat, mais j'aime un petit peu. Mais normalement c'est mon père qui m'appelle comme ça. Et aussi mon père il m'appelle Ma Princesse.
1: Il y a deux phrases que j'aimerais supprimer complètement, c'est « Non, tu ne peux pas regarder la tablette, la télé. »
2: Moi, je voudrais qu'ils arrêtent de me dire « Stop, arrête de regarder des écrans. »
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4: Il y a un truc qui nous rassemble tous, nous les Mayennais, c'est bien sûr le bon Mayennais. La vache broute dans les champs, puis ce lait précieusement pasteurisé pour fabriquer du fromage. Et ce fromage délicatement conservé dans cette boîte, oui, celle-ci, avec le couple si mystérieux dont personne ne connaît l'histoire, mais où tout le monde se raconte une histoire. Une recette qui marche depuis 1912. Audrey Gaillot, chargée de communication pour la société Vaubernier, implantée à Martigné-sur-Mayenne.
5: On est habituellement quatrième marque nationale la plus vendue en France, mais sur le mois de décembre, on a eu la bonne surprise de voir que on était passé troisième.
4: Et si au départ il n'y avait que le bon Mayennais, désormais la marque est une référence en France. Catherine Drezen, présidente de Vaubernier.
6: Aujourd'hui, ce sont 130 collaborateurs qui travaillent. Nous fabriquons une large gamme de fromages et de produits laitiers bon Mayennais. Camembert, brie, coulommiers, lingots, carré.
4: Ah, mon camembert est prêt. Ça, avec du pain alors. L'entreprise Vaubernier fait travailler plus de 170 producteurs de lait autour de la fromagerie.
5: On met un point d'orgue à faire que nos fromages soient de qualité. Et puis, on a des consommateurs qui nous sont fidèles.
4: Oui, et d'ailleurs, pas plus fidèles que moi, parce que moi, j'ai le bic 4 couleurs bon Mayennais grâce à ça, pardi, au point. Ils existent depuis le début. Vous les échangez pour avoir un cadeau. Et forcément, ça fait un succès fou, comme le souligne Catherine Drezen.
6: Sur l'année 2025, on a à peu près échangé par point ou vendu 45 000 objets à l'effigie de bon Mayennais.
4: Et comme le dit Audrey, les objets sont variés.
5: On a quand même une trentaine d'articles qui sont disponibles sur la boutique, donc on y retrouve des tabliers, des torchons, des sacs isothermes. Quand on passe dans différentes maisons, on voit toujours les petits coins qui sont dans les petits pots et les gens ont l'habitude de les conserver. Donc je pense que ça se passe de génération en génération.
4: C'est vrai, ça, finalement, tout le monde a une histoire avec le bon Mayennais.
5: L'habitude de voir le camembert sur la table le dimanche avec ses grands-parents, et finalement, c'est des choses qu'on reproduit nous aussi avec nos enfants. Et donc pour nous, c'est vraiment une fierté de voir que ça, la marque se transmet.
4: Et même si la recette du camembert, le bon Mayennais, n'a jamais changé, la tradition n'empêche pas l'innovation.
5: Donc la finie 1912 au mois de septembre, qui a un peu plus de caractère par rapport à notre camembert historique. Autre exemple, sur le fromage le léger, on a revu le pack là récemment pour pouvoir faire émerger la notion de riche en protéines, qui est aujourd'hui sur le marché un point qui est important, notamment pour les sportifs.
7: Ça y est, j'ai fini mon camembert au four. Bah du coup, je vais courir.
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1: Les petits bonheurs, généralement, ce sont des sourires qui se récoltent tous les jours au hasard des rencontres. Il suffit d'un micro ici, de ne surtout pas prendre de rendez-vous et de ne pas se présenter. Ça marche très bien à Megève, par exemple. Nous sommes donc en Haute-Savoie, sur les hauteurs de Megève, au Mont d'Arbois, pendant que des chevaux sont en train de monter dans une bétaillère.
2: Bonjour.
1: Bonjour. Matin de bonheur, venez vous occuper des bêtes.
2: C'est ça, on vient les mettre au chaud, ouais.
1: Ah, c'est-à-dire que là, ils quittent la montagne?
2: Ouais, ce coup-ci, ouais, c'est bon. Ce coup-ci, on va les ramener, on va les mettre en pension pour cet hiver, ouais. Ils ont passé tout l'été en montagne, donc ce coup-ci, ça y est. Ils vont aller se mettre au chaud pour l'hiver.
1: Ah oui, ils font toute la saison hein, ici?
2: Ouais, ceux-là, ils font toute la saison ici. Il y en a qui sont là pour la monte, il y en a qui sont là pour l'attelage. Et puis, vu que nous, on élevage, il y en a, ils sont juste là pour grandir.
1: Vous, c'est pas juste un loisir, c'est votre métier?
2: Ouais, moi, c'est mon métier, ouais. Je suis cocher palefrenier. Ouais.
1: Quand vous dites pour l'attelage, c'est les calèches qu'on peut voir à Megève, par exemple?
2: Exactement, c'est ça.
1: Donc, les chevaux, quand ils sont pas attelés, on les voit ici, sur les hauteurs de Megève?
2: Ouais, c'est ça. Nous, on en a à l'Alpette, comme là en face, en haut de la côte 2000. On en a aussi au Mont d'Arbois, là, juste derrière. Et puis, après, au fur et à mesure de la saison, on les fait descendre petit à petit. Puis là, ils atteignent leur point le plus bas sur Megève. Puis après, on les change de département et puis voilà.
1: Donc là, ils montent dans le bus?
2: C'est ça, ouais. Ils montent dans le bus. Là, je vais en mettre 4. Là, après, j'ai mon patron qui va arriver. Il va prendre le reste. Et puis après, on va prendre un camion et une remorque. Puis on y charge tout dedans. Puis lui, il part cet après-midi.
1: Et là, ils partent où, hein, en résidence d'hiver?
2: Ils partent dans l'Allier, ceux-là. Ils partent dans l'Allier. Ils ont des gros champs de plusieurs hectares où c'est qu'ils ont du foin, des abris pour eux, de l'eau à volonté. Puis voilà.
1: L'Allier, donc en Auvergne, si je ne m'abuse, il fait pas beaucoup plus chaud qu'ici l'hiver.
2: Non, il fait pas beaucoup plus chaud. Mais par contre, ils auront plus d'herbe qu'ici, on va dire. Ils auront moins de neige, ils auront un peu plus de foin, un peu plus d'eau. Parce que nous, ici, c'est qu'on est tout de suite dans la neige. Et puis nous, on n'a pas assez de foin pour tous les nourrir l'hiver. Donc on préfère les mettre en pension. C'est beaucoup plus agréable pour eux. Puis pour nous, l'hiver, on a déjà bien assez de boulot comme ça. Donc au moins, ils sont un peu tranquille aussi de leur côté.
1: Alors justement, vous faites quoi l'hiver si vous avez plus de chevaux?
2: Alors c'est pas qu'on en a plus, c'est qu'on en a moins. Toute la partie élevage en fait part tout en pension et en fait l'hiver nous on fait énormément de calèches. Sur Megève, on a des grosses calèches qui montent jusqu'à 12 personnes. C'est qu'on fait les fondus en calèche en soirée ou le midi et on fait juste des balades en calèche.
1: Bon, vous j'imagine que le cheval c'est une passion, on fait pas ce métier là par hasard.
2: Mon grand-père était déjà éleveur de chevaux, là maintenant je bosse chez un ami de mon grand-père. Puis voilà, après on fait ça par passion, de toute façon c'est pas par l'argent qu'on va le faire, hein, comme dans tout métier agricole.
1: Même à Megève?
2: Même à Megève, l'agricole, ça reste l'agricole, à Megève ou pas.
1: Je peux vous demander votre prénom?
2: Moi, c'est Mathieu, moi.
1: Et c'est quoi le dernier petit bonheur de Mathieu, s'il vous plaît?
2: Mon dernier petit bonheur, c'est d'avoir fait un galop sur les crêtes de la côte 2000 en plein été avec le soleil couchant. Et ça, je pense que je m'en souviendrai jusqu'à ma mort.
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3: Sur Dijon, pas de chichi chez Duclos Maillard. On pense vite quartier et vin de Bourgogne. Un amour du terroir partagé par la clientèle. En voici la preuve avec Jeff, client fidèle chez Duclos Maillard.
4: Ça fait un an que je vais régulièrement ici. J'ai aménagé dans le quartier déjà. Et puis c'est vrai qu'ici, on est bien accueillis. Et on trouve des vins à des prix corrects, notamment parce qu'ils mettent quand même plus l'accent sur le produit que sur le marketing pour la boutique, par exemple. Moi et ma compagne, on est amateur de vins. Et puis ici, on achète essentiellement des vins de Bourgogne.
3: Qu'est-ce que vous avez bu récemment ici qui vous a bien plu, qui vous avait été conseillé alors?
5: Le Bourgogne Chardonnay bio.
3: Oui.
5: Voilà, le château de Chemilly, ouais.
3: Qu'est-ce qui vous a plu dans ce vin?
4: Il est vraiment bien rond, puis il se rapproche d'un vin de très grande qualité de vin blanc de Bourgogne, quoi. Et puis il est à 25 euros.
3: Ah oui. Ah, effectivement.
4: Oui.
3: Bonjour, messieurs, dames.
6: C'est pas mal, c'est assez élégant. Pour les fêtes, ça irait bien avec tout ce qui est viande blanche et tout, puis le chapeau. Mais il y a aussi le Montclis. J'aime bien le Montclis rouge 2022.
5: Alors, c'est dans les 25 euros.
4: Je pense que je vais faire un mix de quelques années bouteilles que vous avez évoquées. Le Côte de Nuit Village, deux comme ça, deux Chauray-les-Bonnes et deux Montélis rouge 2022, s'il vous plaît.
6: Le Chauray, faudra bien le placer parce que c'est un 2023 et les deux autres, c'est des 2022. Donc le Chauray, vous le mettrez avant ces deux vins-là. Ah oui. Il faut savoir aussi les placer parce que si on met les vins trop prononcés devant les vins qui sont un petit peu plus légers et qui ouvrent le tiroir, la bouche, quoi, et ben les autres, on peut pas les savourer.
3: S'ouvrir le tiroir, ça c'est vrai que j'avais jamais entendu, hein, et c'est l'expression qui sent le terroir à la cave du Clos Maillard rue de Senove à Dijon.
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7: On prend de la hauteur aujourd'hui à Montarché, un village qui cumule plusieurs particularités. D'abord, c'est le plus haut village de la Loire, à 1160 mètres d'altitude. C'est une des plus petites communes du département, en superficie aussi. Et puis le lieu où a été produit une archive presque unique en France. Pour nous en parler, j'accueille aujourd'hui Sarah Duris. Bonjour Sarah.
8: Bonjour Eddy.
7: Guide conférencière à l'Office du Tourisme Loire-Forêt. Quelle est l'histoire de ce document si rare et ancien ?
8: Il s'agit d'un registre d'état civil. Il recense les naissances, les mariages et les décès sur la commune de Montarché. Mais ce qui fait qu'il est tout à fait exceptionnel, c'est la date à laquelle ce registre débute, 1468, soit la fin de la période médiévale.
7: Est-ce que cela veut dire qu'il n'y avait pas de registre d'état civil avant ?
8: Non. L'obligation de produire un document comme celui-ci est ordonnée par l'État au XVIe siècle. Et cette ordonnance n'est pas toujours bien respectée par les paroissiens. Ici, la population est recensée avec 70 ans d'avance.
7: Est-ce qu'on connaît l'auteur de cette archive ?
8: Oui, c'est le prêtre de Montarché, nommé Claude Ferrier, qui a tenu le registre pendant 49 ans. On y lit les noms, les dates et même les métiers des anciens archimontois, mais aussi la météo.
7: Ah, ça m'intéresse. Est-ce que les conditions climatiques de l'époque étaient bonnes ?
8: Alors, c'est difficile à dire, parce que ce sont principalement les mauvaises années qui sont inscrites. On lit des sécheresses, des tempêtes et même un tremblement de terre. En 1543, suite à une invasion de chenilles ayant entraîné une famine, l'évêque du Puy prend une mesure exceptionnelle, excommunier les fameux insectes. On vous laisse juge de les

0: Lors des visites guidées menées par les guides de l'Office du tourisme Loire-Forêt. Merci Sarah Duris.
1: Merci.
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1: Quand il y a des prédateurs, bah, mais sa tête dans sable, au moins ils disent que c'est un pot avec des roses qui dépassent.
2: Pourquoi l'autruche met de temps en temps sa tête dans le sable?
3: Pour peut-être manger les bêtes dans le sable.
4: Pour manger ce qui est dans le sable, pour tout simplement voir ce qu'il y a dans le sable.
1: Pour dormir.
2: Si elle veut voir ce qu'il y a dans le sable et qu'elle met sa tête dans le sable, elle voit plus rien.
4: Bah, peut-être qu'elle résiste au sable.
2: Ou alors elle a une frontale.
4: Je pense pas.
5: C'est peut-être pour manger ce qu'il y a dans le sable, mais plus profondément avec sa bouche.
1: Quand il y a des prédateurs, bah, met sa tête dans le sable. Au moins, ils disent que c'est un pot avec des roses qui dépassent.
6: Oh, les jolies fleurs!
5: Comme ça, elle voit pas ce qui se passe autour et elle a plus peur.
2: Qu'est-ce que vous faites si quelqu'un vous court après?
5: Courir. Dire à quelqu'un qu'on a besoin d'aide.
2: Tu vas pas mettre ta tête dans le sable.
5: Bah non, sinon il peut nous attraper facilement.
1: Ou alors sinon on lui met un coup de poing dans la figure, au moins bah, c'est lui qui a la tête dans le sable et nous on s'en va.
2: Mais pour l'autruche alors elle?
4: Pour l'autruche c'est facile, elle court plus vite que nous.
2: Et vous savez comment on fait des petits autruches?
5: Une fois qu'ils sont dans l'œuf, bah, ils cassent la coquille, ils sortent.
2: Donc c'est avec des œufs?
5: Bah oui.
2: Vous avez déjà vu un œuf d'autruche?
4: J'ai cru en voir un en vidéo, mais non. Il est comme les œufs normaux, mais quand même un peu plus gros.
7: Oh, plus ils sont gros, plus les œufs.
5: Bah, l'œuf, j'en ai déjà vu, mais pas en vrai. L'œuf, il est gros comme ça.
2: Il est en effet très gros. Comment est-ce qu'on peut avoir une poêle suffisamment grande pour faire un œuf au plat d'autruche?
5: Tu fabriques soit une grande poêle ou...
6: Non, pas la poêle à frire!
5: Soit... T'essayes de trouver une grande poêle, et bah comme ça, c'est bien. Nous, on a des poêles grandes, mais ça suffit, des poêles comme ça, ça suffit.
4: Ou alors, on le fait tout simplement pas cuire, on les laisse vivre.
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8: Bonjour, je m'appelle Jean, je suis né en 1935. J'ai fait du vélo depuis très jeune. J'ai côtoyé après des gens de qualité et j'ai eu la chance de participer à beaucoup d'épreuves et d'en tirer de grands souvenirs et des profits.
9: Bonjour Jean. Alors c'est pas exagéré.

0: Hein, de dire que vous êtes un mordu, un grand passionné de vélo et de cyclisme. Ça se voit quand on regarde vos albums photos chez vous, vos nombreux trophées. Et ça se voit un peu dans vos yeux aussi quand on parle de vélo. Ça vous émeut ?
1: C'est vrai qu'à vélo, j'ai été heureux. Ah oui, j'étais mordu. Et alors, dans mes rêves, je rêvais que le Tour de France passait dans le coin, que je me planquais derrière une haie et que je m'emmanchais dans le peloton. Je roulais comme les autres sans fatigue. Et ça, c'était un rêve qui m'est resté longtemps. Et j'ai même rêvé une nuit, il n'y a pas si longtemps, que sur le guidon, j'avais mis mon nom.
0: Jean, vous-même, vous avez participé à certaines courses, notamment le Paris-Brest-Paris.
1: Ah, Paris-Brest-Paris avait existé la première fois en 1891. Et c'est Charles Théron qui avait gagné. Il avait eu un peu de chance parce qu'il avait déjà un frère qui avait une voiture. Et il avait bénéficié de ravitaillement, d'assistance. Et à un moment, il a voulu abandonner. Et son frère a sorti un pétard. Il a dit, si tu t'arrêtes, je te tue. C'était sympa au possible. Il n'y a pas de dérailleur, il n'y a pas de frein, il y a un pignon fixe, et puis tu pédales. T'en chies comme un russe au Congo, alors c'est quand même assez baroque. Moi, après, j'ai fait Paris-Brest-Paris en 1991, 100 ans après Charles Théron. Je suis quelquefois un peu farfelu. J'ai eu beaucoup de plaisir à faire Paris-Brest-Paris parce que je l'ai fini pas abîmé.
0: Qui sont les cyclistes qui vous ont marqué ?
1: Bernard Hinault. J'ai adoré ce garçon. Et puis, à un moment, on a familiarisé. Je me suis occupé, entre autres, de lui et de son vélo. Il était attaché à ce que je faisais. Et je savais que pour un contre-la-montre, fallait lui mettre de la guidoline neuve, le Chatterton des guidons. Je l'ai accompagné au championnat du monde et il était champion du monde, à Sallanches. Et là, les larmes sont sorties et on s'est embrassés. Et après, j'en ai eu un autre, Luc Leblanc. Luc Leblanc était champion du monde. Luc Leblanc était maillot jaune du Tour. Luc Leblanc a eu le malheur de perdre un frère lors d'une soirée de 14 juillet à Nieul en Haute-Vienne. Un gars bourré rentre dans la foule, tue le frère à Luc et casse une jambe à Luc. Ça n'a pas empêché Luc d'être champion du monde. Enfin, pour moi, c'est grandiose. Et il y a 2 ans, le Tour de France passe à La Roche et Luc Leblanc conduit une voiture. Tout le monde pose des questions, tout ça. Et je dis à Luc Leblanc, comment va ta sœur ? Les gens me prennent pour un timbré, quoi. Ah, il me dit, elle va bien, elle habite à Toulouse, elle fait telle et telle chose. Ces périodes-là, pour moi, sont formidables.
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3: C'est la Camille Minute, votre chronique de la joie et de la bonne humeur. Aujourd'hui, on va parler des red flags. Alors, c'est quoi un red flag ? Un red flag, c'est littéralement un drapeau rouge. Dans la vraie vie, ça veut dire attention, danger. Fuis, cours, ne réponds pas à ce message. Le red flag, c'est le petit signal que ton cerveau voit, mais que ton cœur ignore, en disant « Non mais ça va, je gère, on va gérer ». Le red flag, c'est pas encore une catastrophe, c'est l'annonce de la catastrophe. C'est le teaser du film d'horreur. Il dit « Je suis pas jaloux ». Par exemple, si le mec il dit « Je suis pas jaloux », mais il connaît l'heure de ta dernière connexion avant tout le monde, il est jaloux. Ok ? Si elle te dit « Ah mais moi je suis très cool », mais qu'elle fouille dans ton téléphone, même quand il est éteint, elle est pas cool. Un red flag, c'est pas un défaut, c'est un avant-goût du problème. C'est quand quelqu'un te dit « Ah, moi, je suis comme ça », et que toi, au lieu de partir, tu réponds « Ah, bah, parfait. » « Non, fuis, cours !» Bref, les red flags, c'est simple. Si tu te dis « Ça va sûrement passer », eh ben, ça passera pas. Voilà, c'est aussi simple que ça. Alors maintenant, ce que je vais faire, c'est que je vais vous lister, parce que l'être humain va toujours trop loin, des red flags vraiment exagérés, des red flags qu'on voit sur les réseaux sociaux qui sont vraiment... Ça va beaucoup trop loin. Une fois, j'ai vu une vidéo, il y a une nana, elle a sorti. « Moi, j'ai un red flag. Mon red flag, c'est les mecs qui tiennent la barre du métro dans le métro. » Donc maintenant, en fait, faut choisir entre tomber par terre ou être célibataire. Il y a un mec, il a dit, une fille qui finit son assiette, c'est un red flag. Frérot, elle a juste faim. Hein. C'est pas toxique, c'est la dalle, ça s'appelle. Après, il y a des red flags. Et quelqu'un dit, ouais, moi, mon red flag, c'est quelqu'un qui met son réveil à 6h du matin, même le week-end. Excuse-le d'être pauvre, hein, il veut bosser, ce monsieur-là. Il y a quelqu'un qui a dit, voilà, moi, mon red flag, une personne qui aime l'eau plate. Donc en fait, si t'aimes pas les bulles, t'es toxique, quoi, t'es dangereux. J'ai vu aussi, mon red flag, c'est quelqu'un qui répond trop vite aux messages ou trop lentement. Le bon timing, c'est jamais bon, quoi. Il y a un mec qui l'a dit, moi, mon red flag, c'est une fille qui dit, on verra. C'est pas un red flag, ça. C'est une promesse honnête. Et j'espère qu'elle le verra pas, le mec. Hein. À ce rythme-là, respirer va devenir un red flag. Bientôt, il aspire par le nez, c'est un red flag. Les gens, ils veulent plus une relation, ils veulent un CV sans défaut. Et même là, ils trouvent un red flag dans la photo. Avant, on cherchait l'amour. Maintenant, on cherche la faute. C'est bien ça le problème.
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1: Pierre Nus s'installe pour les astuces de sa mamama. Bonjour Pierre.
2: Et Maria Hubert, on salue Bissam.
1: Info pour celles et ceux qui viennent de découvrir peut-être une rayure sur un de leurs meubles.
2: Hop là, je vais d'en passer.
3: Oui, ça arrive, hein. Une dent de chien, une griffe de chat, un jouet de bébé. Les roues des camions en plastique, ça laisse des traces des fois. Bon, un petit choc, ça peut parfois abîmer vos meubles préférés, mais ma mamama m'a rassuré. Elle m'a dit d'acheter des noix. Alors c'est pas parce que je porte le même patronyme que j'en fais la promotion, mais le cerneau de noix est riche en huile et graisse naturelle. Mais c'est l'intérieur de la noix, car n'y allez pas avec la coquille pour frotter sur le meuble, ça va empirer les choses. Vous frottez le cerneau directement sur la rayure en allant dans le sens du grain du bois. Bon, vous faut un peu frotter, hein.
1: Vous frottez longtemps. Un petit peu quand même.
3: Voilà, faut que l'huile sorte et il faut laisser agir l'huile pendant environ 5 à 10 minutes pour qu'elle pénètre le bois. L'huile libérée va dans la rayure, ça aide à nourrir le bois sec qui est exposé par la rayure et surtout les pigments naturels de la noix vont aider à teindre la rayure et ça va mieux correspondre à la couleur du bois qui l'environne, ça la rend beaucoup moins visible cette rayure. Ensuite, vous laissez agir, vous essuyez l'excès d'huile avec un chiffon doux et propre, n'y allez pas avec le côté vert de l'éponge, Gal, et vous lustrez légèrement la zone. Alors ça fonctionne beaucoup mieux sur les rayures peu profondes et sur les bois dont la couleur est proche de celle du cerneau de noix, donc un brun assez clair. Les meubles verts ou rouges, vous oubliez.
2: Oui, bah,
3: merci ma maman.
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1: Grégory Amen est le coordinateur de l'association Pas Assez qui gère le café associatif La Chaouée à Metz. Bonjour Grégory.
4: Bonjour.
1: La Chaouée n'est pas un café comme les autres. Comment définiriez-vous ce lieu à quelqu'un qui n'y est jamais allé ?
4: On évite de parler de café, mais moi j'aime bien l'appeler la maison citoyenne et culturelle, la MCC, la Chaouée, parce qu'il y a ce côté maison accueillante, se sent chez soi, pour rappeler le côté citoyen, culturel et solidaire, bien sûr.
1: Pourquoi ces espaces alternatifs, associatifs et culturels sont si importants dans une ville comme Metz ?
4: Ils sont très importants pour moi un peu partout. Hein. Il en faudrait dans les villages un peu partout pour conserver le lien entre tout le monde, parce que on voit bien qu'on a besoin d'être ensemble, de se parler, confronter nos idées, puis de rompre avec la solitude. Hein. Ça c'est un mal contre lequel il faut absolument lutter.
1: Vous sentez qu'il y a de plus en plus de gens qui sont seuls et qui ont besoin justement de ce lieu sociétal.
4: Nous, on le sent à la Chaouée, on accueille quand même pas mal de gens qui cherchent des contacts quand quelqu'un vient d'arriver à Metz, quand il demande un peu autour de lui, un jeune ou moins jeune, je dis, on lui dit, va faire un tour à la Chaouée, tu vas vite rencontrer des gens, et c'est vrai, ça fonctionne bien. Pour ça, c'est réussi. Après 16 ans d'ouverture, 2010, cet aspect-là fonctionne très bien.
1: La fermeture administrative de la Chaouée a été un coup dur. Comment vous avez vécu cette période ?
4: Bon, c'était une période un peu de remise en question, hein, où ça permet de faire le bilan sur des façons de fonctionner, sur les activités qu'on met en place, etc. Puis de se projeter, voilà, de s'imaginer, se renouveler, puisqu'on est obligé de faire évoluer nos activités. Hein. Malheureusement, on ne peut plus utiliser les locaux comme on les utilisait avant. Faisait beaucoup de concerts, voilà, donc il y aura encore de la musique. On va accentuer les rendez-vous citoyens justement pour être ensemble, se parler, confronter nos idées, présenter les associations qui nous tiennent à cœur, qui ont besoin d'aide aussi.
1: Vous êtes père d'une petite fille, Grégory, vous avez envie de lui transmettre ces valeurs de solidarité. De quelle manière vous lui transmettez ?
4: Alors, ma fille est grande et puis j'ai une autre fille, voilà, qui est un peu plus petite. Alors, ces valeurs, c'est des temps qu'on passe ensemble, mais c'est vrai que pour moi, les enfants, c'est ce qu'il y a le plus important. C'est mon métier à la base, animateur, formateur, BAFA, c'est mon truc de transmettre, parce que ce sont les générations futures qui feront le monde de demain. Donc c'est en assistant à des événements culturels, c'est en allant voir des concerts,
1: des expos,
4: des expos, en faisant des ateliers, en allant voir le monde, en se confrontant aux autres. Pour moi, on s'épanouit et qu'on s'ouvre aux autres.
1: Merci beaucoup, Grégory Amen. On espère que vous allez retrouver un mode de fonctionnement à l'équilibre dans les prochaines semaines.
4: Merci, au revoir.
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1: Circuit court aujourd'hui à Mours-Saint-Eusèbe dans la Drôme des Collines avec Emma Boissieu.
2: On a une boutique à Mours-Saint-Eusèbe et on a notre exploitation agricole qui est au Balme à Romans. Ça fait 5 générations qu'on est trufficulteur, donc producteur de truffes noires en Drôme des Collines. Et j'appartiens moi-même à la 5e génération. La truffe, c'est vraiment le point central et on a développé plusieurs activités autour. Aujourd'hui, on a 3 branches d'activité. Donc, une première branche qui est autour de simplement de la production de truffes. On fait également de l'agrotourisme, c'est-à-dire qu'on reçoit tous les week-ends des particuliers sur notre exploitation. On leur fait découvrir notre univers et à l'issue de cette phase de découverte, on propose un repas truffé de l'entrée au dessert dans notre ferme auberge. Et la troisième branche d'activité, c'est un petit peu original, on a créé une gamme de produits cosmétiques à base de truffes et ça nous permet finalement de valoriser le produit autrement et d'avoir des produits à vendre toute l'année puisqu'il faut savoir que la truffe noire d'hiver est un produit qu'on récolte de mi-novembre à mi-mars.
1: Et c'est donc la truffe d'été qui prendra ensuite le relais. Mais l'idée ici dans la maison Boissieu, c'est aussi de nous faire profiter toute l'année de la truffe noire de la Drôme des Collines grâce à une très belle gamme de produits dérivés.
2: Par exemple des fromages truffés, beurre truffé. On fait également du pâté de porc à la truffe. On a de la truffe en semi-conserve. On a également des quenelles de volaille truffées, boudin blanc à la truffe, une gamme de croque-monsieur truffé, le rhum à la truffe. Et en partie sucrée, on propose des fondants à la châtaigne truffée. On avait à cœur de travailler uniquement avec des producteurs locaux puisque c'est une démarche qui est importante pour nous et on a la chance en local d'avoir de super acteurs. Donc on essaie d'unir nos forces pour proposer des produits 100% locaux.
1: Et c'est aussi le cas pour les truffes puisque la maison Boissieu travaille avec un certain nombre de producteurs de la Drôme des Collines.
2: Oui, tout à fait, on y tient. D'ici quelques années, on sera la plus grosse zone trufficole de France. Sur le Nord-Drôme, il y a 500 producteurs référencés. Donc, on a la chance ici d'avoir des terrains qui sont très sableux, ce qui nous permet d'avoir des truffes qui sont jolies visuellement, qui sont rondes et qui ne sont pas gênées par des obstacles au moment du développement. Donc, on a de très jolis produits, autant visuellement qu'au niveau gustatif. Et l'idée, c'était de permettre aux particuliers ou même aux professionnels qui souhaitent se procurer de la truffe une vraie boutique physique, parce que c'est vrai qu'aujourd'hui c'est compliqué si on connaît pas un petit producteur de pouvoir trouver de la truffe et de s'en procurer.
1: Et donc autre particularité de cette maison Boissieu, c'est sa gamme de cosmétiques à la truffe, des tubers mélanosporum issus des truffières du domaine familial qui a reçu en 2011 la certification agriculture biologique, des cosmétruffes mis au point après plusieurs années d'études.
2: C'est un projet qui s'est étalé sur 3 ans. Il y a eu une première phase de recherche pour étudier les potentiels bienfaits de la truffe pour la peau. Et il se trouve qu'à l'issue de cette phase de recherche, on a eu des résultats positifs, puisqu'il faut savoir que la truffe a des propriétés intéressantes dans le domaine de l'anti-âge. Il y a des acides aminés qui stimulent la production de collagène. Donc le collagène permet de régénérer les cellules de la peau et c'est également efficace pour prévenir et protéger de tout ce qui est taches pigmentaires. Donc en partant de là, on a travaillé avec des laboratoires cosmétiques sur la formulation des produits, puisque c'était quand même un vrai défi d'inclure la truffe dans des produits cosmétiques et d'arriver à la conserver notamment. Et donc aujourd'hui, ça nous amène à avoir une gamme de 3 produits. On a un soin jour, un soin nuit et un soin pour homme.
1: Et pour les découvrir, rendez-vous avec Emma, sa mère, son père et son frère à Mours-Saint-Eusèbe. La maison Boissieu est ouverte du lundi au samedi de 9h à midi et de 14h à 19h et le dimanche matin de 9h à midi. Des infos à retrouver comme d'habitude sur ici.fr Drôme Ardèche, rubrique Circuit court.
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3: Bonjour à toutes et tous, bienvenue dans Affaires classées, le podcast. Nous sommes en janvier 1879. Le sympathique garde champêtre du village de Laguinge, en Haute-Soule, est poignardé de 5 coups de couteau dans une auberge. Les gendarmes arrivent et son meurtrier a disparu.
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3: Les bohémiens. Ces individus migrant en groupe d'un village à l'autre ont longtemps alimenté les conversations, les polémiques, les peurs au Pays Basque et au-delà. Les historiens situent leur arrivée dans le coin en l'an 1602. C'est le seigneur d'Urtubi à Urugne et le vicomte d'Etchaus à Baïgorry qui accueillirent en nombre ces descendants du peuple tzigane ou rome venus de Bohême grâce au sauf-conduit que le roi de cette contrée d'Europe centrale délivrait. Nombre d'entre eux vont finir par s'implanter en Soule ainsi que dans les pays de Cise et de Mix. Vivant à l'écart des villages, ils offraient leurs services aux villageois, bien contents de leur donner du travail contre très peu d'argent. Selon les saisons, ils étaient employés chez les paysans. D'autres œuvraient comme vanniers, empailleurs de chaises ou tondeurs de mulets. Leurs épouses fabriquaient des chapeaux, de la vannerie aussi. Elles ne tardèrent pas à susciter la curiosité, voire la peur, lorsqu'elle disait disposer de pouvoirs magiques, de remèdes naturels ou jurant prédire l'avenir en lisant dans les lignes de la main. Frappant à la porte des fermes, on les disait mendiants, voire chapardeurs. Dans les gendarmeries du secteur, les plaintes des villageois affluaient pour vol d'animaux, de victuailles ou de linge. Leur présence finit par agacer le préfet palois qui décide de lancer en 1802 une gigantesque rafle. 475 bohémiens sont arrêtés et jetés en prison dans l'attente de les expédier outre-Atlantique en Louisiane. Mais le projet du préfet tourne court et la plupart des rescapés de la rafle reviendra vivre au Pays Basque où ils désigneront leur propre roi.
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3: Il se nomme Pierre Aguerre. Il vit en Haute-Soule, dans le petit village de Laguinge, et partage son existence avec une femme, encore jeune, qu'il dit être son épouse, même si les registres d'état civil du secteur ne trouvent nulle trace de leur mariage. Chez les bohémiens, point n'est besoin de s'ennuyer avec les formalités. On est libre depuis des lustres, et la loi que l'on reconnaît, d'abord, est celle des traditions. La modeste masure qui lui sert de quartier général à Laguinge ne l'empêche toutefois pas de faire de fréquentes excursions ailleurs. Pour tondre les mulets officiellement, comme il le clame à ceux qui l'approchent, et peut-être aussi pour tondre les bourses et les biens des paysans du secteur. Combien de fois, en effet, son premier voisin n'a-t-il pas déploré des vols d'objets agricoles ou d'animaux dans sa propre ferme ? Le dit voisin aurait bien aimé récupérer ses biens en signalant ses méfaits aux gendarmes de Tardets. Mais Aguerre traîne une sale réputation. Maintes fois condamné pour vol, violence, il pourrait bien se venger. Aguerre sait cultiver ses relations et, pour asseoir son autorité, il va lier amitié avec un homme influent au village. Le garde champêtre, un certain monsieur Iriard. Le brave fonctionnaire est au courant de tous les potins du village. Son goût immodéré pour la bouteille fait de lui un informateur facile, de premier choix. Ce 9 janvier 1879, Aguerre accoste le garde champêtre. Il l'invite sans peine à boire ensemble dans le premier cabaret venu. Les deux larrons y retrouvent le vieux Albex, un paysan du coin, et l'instituteur du village, qui a momentanément déserté sa classe. C'est alors parti pour une série de plusieurs tournées de vin.
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3: Dans le canton de Tardets, chacun sait que le garde champêtre, Iriard, est de ces muets à qui la picole alimente surabondamment les paroles. Ce soir de janvier, la nuit tombe tôt et la conversation s'éternise. Ivre à l'excès, Iriard dévoile toutes sortes de fâcheux secrets sur tel ou tel habitant du village. Ses amis, tout aussi ivres, en rajoutent. Soudain, Iriard explose de colère. Il menace ses acolytes de comptoir en ces termes.
5: « Pour un peu, je vous battrai comme on taille le lin !»
3: À peine a-t-il fini sa phrase que Pierre Aguerre, le roi des bohémiens, se retourne. Il lui assène 4, voire 5 coups de couteau en hurlant « Ah, puisque tu le veux, c'est comme ça !» Celui qu'on surnomme le roi des bohémiens prend, sans attendre, la poudre d'escampette, sans doute en direction de son domicile. Dans le troquet, c'est la panique absolue. Le pauvre garde-champêtre hurle de tous ses poumons. Il scande des mots de peur, conscient sans doute qu'il vit ses derniers instants. Quelques secondes suffiront pour qu'il s'effondre, baignant dans son sang. On accourt des maisons voisines, le médecin de Tardets arrive peu après, mais il est trop tard. Le malheureux Iriard accuse plusieurs plaies profondes. L'une d'elles a perforé l'abdomen, causant la libération d'une partie de ses intestins. Les gendarmes rappliquent à cheval. Avant d'expirer, Iriard réussit malgré tout à leur balbutier quelques mots, dont le nom de son meurtrier. On se lance aussitôt à la recherche d'Aguerre. Voyant de la lumière à l'intérieur de sa ferme, les gendarmes l'encerclent avec prudence. Qui sait si le roi des bohémiens n'a pas encore quelques armes qu'il pourrait utiliser pour s'enfuir.
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3: Malin, Aguerre s'éclipse par la porte arrière de la demeure. Il marche à pas de loup avant de se blottir dans les broussailles, espérant tromper la vigilance des gendarmes et s'évanouir dans la nature, afin peut-être de se planquer plus tard en Espagne. Hélas, le bruit de ses pas sur les feuilles desséchées va le trahir. On le saisit avant de le coucher au sol, sous la menace d'un fusil. Les gendarmes imaginaient qu'une telle posture lui ôterait toute envie de résistance. Que nenni ! La perspective de sombre lendemain réveille son audace. Aguerre tente les plus violents efforts pour se soustraire à ses gardiens, usant de coups, de nouveaux coups de poing à dessein. Mais la vaillance des gendarmes aura raison de lui. Le voilà maintenant conduit à Tardets, où son interrogatoire commence. Et la première question qui se pose, pourquoi a-t-il tué Iriard ? Le roi des bohémiens aurait fort bien pu être en proie à des remords, formuler des regrets au besoin. Pas un instant. Il livre une fable ingénieuse à ses yeux. À l'écouter, le garde champêtre l'a d'abord frappé avec un bâton, jeté à terre et menacé de mort. C'est pour se défendre et seulement pour cela qu'il s'est emparé d'un couteau qu'il range habituellement dans sa poche. Il avoue donc son forfait, sans hésitation, mais entendez-le bien, son seul regret est de ne pas lui avoir tranché la gorge. Iriard l'avait saisi au bras et serré si fortement qu'il n'avait pas le choix, dit-il. Hélas, pour Aguerre, cette jolie fable ne convainc personne. Les piliers de comptoir présents le soir des faits démentent formellement son récit. Et le médecin venu l'examiner ne trouve sur son corps aucune trace de plaie, de contusion ou d'ecchymose. Conclusion, Aguerre ment.
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3: Le procès du roi des bohémiens s'ouvre à Pau le 21 février 1879. Une foule nombreuse a fait le voyage pour l'occasion. Des congénères venus du Pays Basque, des amis et aussi des proches du malheureux garde-champêtre que chacun appréciait en Haute-Soule. Le procès d'un bohémien n'a rien d'une première à la cour d'assises des Basses-Pyrénées, mais cette fois, on juge l'autoproclamé roi des bohémiens. Âgé de 58 ans, il a le teint cuivré, l'air astucieux et même féroce, selon l'un des journalistes parisiens présents au procès. Les préjugés contre les bohémiens ne manquent pas. Le président de la cour, par exemple, M. de Lagerie, pose en préambule, je cite, « qu'au milieu de la race noble et loyale des Basques vit la race maudite et dangereuse des bohémiens. Aguerre, selon les témoins, aurait été proclamé roi des siens à cause de ses innombrables méfaits. » Il était si redouté en Soule que même le maire du village de Laguinge en avait peur. L'élu délivrer son certificat de bonne vie et de bonne mœurs, non parce qu'Aguerre était vertueux, mais pour qu'il aille migrer ailleurs. Le procès vire au mauvais spectacle. Tantôt calme, Aguerre justifie sa royauté bohémienne et tente de lui donner quelque chose d'imposant. Tantôt en colère, il se dresse sur son banc. Saisissant la rampe des deux mains, il insulte, il menace les témoins qu'il dit être des suppôts du diable. Ses regards menaçants n'épargnent personne, pas même son avocat. Aucune émotion n'affecte son visage quand on lui présente les vêtements ensanglantés du défunt. Avec un tel client, qui ne rêve que de représailles et de vengeance, la cour d'assises n'aura aucun état d'âme à envoyer le roi des bohémiens au bagne, à perpétuité.
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3: Le roi des bohémiens, c'était ce nouvel épisode en podcast. Merci de l'avoir écouté. Dans un prochain rendez-vous, je vous emmènerai en 2018 du côté de Pau avec une intervention policière qui va faire couler beaucoup d'encre.

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1: 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Les premiers signes de vie captés en 2019 depuis un petit cirque sont devenus un intense festival où humains, aliens et autres créatures mythologiques dansent furieusement. 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
2: Salut à toutes, salut à tous et bienvenue dans Décibel. Ravie de vous retrouver. Voilà, après les meilleurs moments de l'émission la semaine dernière, eh bien, ce soir, on repart avec Pic Floyoli. Vous l'avez compris, avec également ce petit blind test où leur album sera à gagner. Et puis, un grand coup de cœur, une découverte qui nous vient de Belgique, de Bruxelles, très exactement. Elle s'appelle ML et elle vient de sortir son premier album qui s'appelle Touba. Vous la découvrirez tout à l'heure. Bienvenue dans Décibel. Pic Flo et Oli, c'est un premier album il y a 10 ans, mais des titres et des rêves depuis bien plus longtemps. Des tubes comme on en entend rarement.

0: Les deux frères toulousains au palmarès est bourrifant. 1 million d'albums vendus, 9 millions d'abonnés sur les réseaux, 3 milliards de streams, 3 victoires de la musique et des concerts archi complets dans les plus grandes salles de France et les stades. Mais alors, est-ce que réaliser ses rêves d'enfant avec tant de succès, c'est l'autoroute du bonheur? C'est l'une des nombreuses questions qui se posent. Big Flo et Oli dans leur nouvel album Karma qui vient de sortir, et c'est Oli qui vient nous en parler ce soir dans Décibels. Salut Oli.
1: Salut, super intro. Ça fait toujours plaisir de te voir. Tu sais, je suis obligé de dire à chaque fois, Émilie, que t'es une des premières qui nous a interviewé. Voilà, comme ça c'est dit, j'ai dit mon petit bisou, ma petite blague du début et c'est fait.
0: Merci. Mais non, mais moi, si tu dis que ça te fait plaisir de me voir, imagine-moi à la place où je suis de voir l'évolution du groupe Big Flo et Oli, mais aussi votre évolution personnelle à toi et à ton frère. Tu viens d'avoir 30 ans là.
1: Ça y est, j'ai passé le cap du 3. Du 3, tu sais, quand tu remplis sur les papiers, tu mets 3. Ça fait drôle.
0: Tu changes de case, quoi. Ouais. C'est un truc de fou. Alors, beaucoup de gens ont l'habitude de vous voir ensemble, Big Flo et Oli. Ce soir, Oli, t'es tout seul. Alors, je vais pas te faire comme dans la chanson « Il est où ton frère ?» Mais qu'est-ce que ça dit de votre duo que, justement, sur cet album-là, sur Karma, il y a eu quelques promos que vous avez fait l'un sans l'autre. Moi, j'ai l'impression que c'est très positif, mais dis-moi ce que t'en penses.
1: Ben, moi aussi, je crois que c'est positif. Écoute, ça dit qu'il y a un côté un peu plus libre et un peu plus assumé. Peut-être que parfois, on ne se permettait pas ces petites parenthèses solo.
0: Ouais.
1: Et ça dit aussi une volonté d'un peu plus développer. Souvent, quand tu es à deux, là, s'il aurait été là, ça aurait été aussi génial. Mais
0: de toute façon, tu commences une phrase, il la termine.
1: Ouais,
0: c'est la mitraillette, vous deux, quand
1: mais
0: même.
1: Mais c'est bien aussi de pouvoir parfois faire des longues phrases et pouvoir développer, laisser un silence. Sans qu'il Flo à côté.
0: Flo, il peut pas le silence. Voilà, tout de suite, il rentre dedans.
1: Flo, il supporte pas. Mais ouais, on s'est un peu réparti un peu les tâches. Et puis, pour te dire la vérité, 100% honnête, Flo, il est un peu moins à l'aise. Enfin, à l'aise, il l'est, mais il aime un peu moins ce truc-là d'enchaîner beaucoup de promos, d'interviews.
0: Bah, c'est un exercice. Et quand tu deviens un musicien, tu signes pas pour ça au départ.
1: Exactement.
0: Oui.
1: Donc, il envoie le petit frère. Moi, j'aime beaucoup ça. C'est toujours un plaisir de pouvoir défendre l'album et en parler. Donc, on se répartit de temps en temps la tâche.
0: Alors, défendre l'album, c'est un grand mot, puisque franchement, il n'est pas très attaqué. La critique est unanime et dithyrambique. Karma, c'est un super album. Et alors, c'est drôle, parce que beaucoup de journalistes ont l'impression qu'il faut rajouter, il est très

0: alors pour moi, vous faites du rap depuis toujours. Pourquoi est-ce qu'on dit que celui-là, il est plus rap?
1: Écoute, franchement, tu me poses une colle aussi. Mais ça me fait plaisir que toi qui nous suis et qui nous soutiens depuis des années, tu le relèves. De toute façon, c'est un compliment, donc on est content. Mais c'est vrai que... on l'a un peu plus axé comme ça en promo. En fait, on a un peu dit ça et les gens l'ont répété. mais je suis d'accord. On a toujours rappé. Mais allez, je vais pas être de mauvaise foi. C'est vrai que quand on entendait les morceaux que t'as mis au début,
0: les gros tubes,
1: plus tard, dommage.
0: Vieux, ouais.
1: Quand tu nous connais de loin, sans être forcément rentré dans notre univers musical, c'est vrai que ça peut être étonnant si tu te prends karma. En ayant juste découvert Coup de Vieux, Dommage, Sur la Lune ou Papa.
0: Oui,
1: donc il y a cette petite différence-là. Mais en effet, on a toujours été rap et de la famille rap, accepté aussi. On a toujours fait des collabs avec des rappeurs. C'est notre ADN pur et dur. Mais c'est vrai qu'il y a un retour quand même, un truc un peu plus essentiel, un retour aux sources, dans la manière de composer, un peu moins formaté aussi. Il y a un côté un peu plus rough, quoi. J'ai l'impression dans cet album-là.
0: C'est intéressant. Alors, on a vu par moments, grâce aux réseaux sociaux, comment vous l'avez fabriqué, ce disque. J'ai notamment souvenir d'avoir été hyper jalouse d'une villa en Espagne.
1: À Cadaqués, ouais.
0: Vous étiez pas mal, là.
1: On était bien. C'est Flo qui a choisi la villa, tu te doutes.
0: Oui, il a toujours très bon goût, Flo, tout ce qui est voyage, etc.
1: Confort.
0: Oui. Ça, c'est sûr. Donc, c'est un album que vous avez fabriqué à plusieurs endroits, sur plusieurs périodes. C'est ça aussi le grand succès dont je parlais au début. Alors, je ne sais pas si ça vous mène sur l'autoroute du bonheur, on en parlera en écoutant des chansons, mais en tout cas, ça vous laisse le choix et les moyens de prendre tout le temps que vous voulez pour faire votre musique.
1: Ouais, ça c'est un luxe qu'on a grâce à notre public aussi, qui nous a toujours suivis. Ouais. Et on fait partie des rares rappeurs, surtout dans le rap. C'est important de le souligner, parce que dans la variété ou dans la pop, c'est un peu plus courant de mettre des 3-4 ans entre les albums. Dans le rap, c'est quasiment tous les 6 mois que ça sort un projet. Et on a la chance d'avoir un public qui nous suit et qui est toujours présent. Ouais.
0: Ils vous attendent.
1: Ils nous attendent, ils comprennent aussi le processus. Et puis aussi, on a aussi la chance de faire des tournées un peu infinies.
0: Oui, c'est vrai, vous êtes tout le temps là.
1: C'est-à-dire que souvent, on avait sorti l'album en 2022 et la tournée, elle s'est finie mi-2025. Donc ça a été du non-stop, on rajoutait des zéniths partout à chaque fois, on a fini en stade, tournée inter. Donc c'est aussi un luxe qu'on a, un confort qu'on a.
0: Alors, Oli est là sans Big Flo, mais il y a aussi des moments de l'album où vous n'êtes pas ensemble et ça chante. Parce que oui, c'est un album très rap, n'empêche que ça chante aussi. Là, c'est Flo. C'est pas le meilleur moment de sa journée ou de sa vie, mais il le partage. Et c'est ça qui est beau. Il est dans un hôtel de luxe au Japon.
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0: triste et mélancolique, les deux chansons qu'on vient d'entendre. Elles se suivent aussi sur Karma. Vous avez eu envie de vivre chacun ces petits moments de...
1: Ouais, et puis souvent en duo, quand l'autre trouve pas sa place dans le récit, dans la narration, par exemple le morceau qu'on entend là encore en fond, il s'appelle « Tu me manques ». Et c'est une déclaration d'amour à une dame, une vieille dame avec qui je me suis lié d'amitié. On aurait dit un récit de Marcel Pagnol, un peu dans notre quartier à Toulouse.
0: Une dame qui, gamin.
1: Quand j'étais enfant, une femme en plus qui a jamais réussi à avoir des enfants. Donc il y avait toute une symbolique très forte entre les lignes. Et c'est vrai que c'est mon histoire avec elle d'amitié de gamin que j'étais, et c'était pas du tout l'histoire de Flo. Donc souvent quand il trouve pas sa place, il se met de côté ou il prend un pas de recul. Et moi pareil, là il parle de sa dépression, un peu de son spleen d'artiste et de grand frère qui a eu beaucoup de pression sur les épaules tout seul, un peu il parle de ses antidépresseurs dans un hôtel où il est censé normalement être le plus heureux du monde vu que c'était son rêve. Ben là, je m'y voyais pas non plus, à part raconter, je vois mon frère, et il m'écrit, il y avait pas grand-chose à raconter, donc parfois c'est bien aussi de s'accorder ça. Ouais.
0: Alors, l'album s'appelle Karma. Moi, perso, le karma, c'est un truc qui me fait peur. Quand je fais un truc pas très propre, je me dis, méfie-toi, le karma va te retrouver et va te rattraper par le callback et tu vas payer ce que t'es en train de faire. Donc le karma, pour moi, c'est plutôt un truc qu'on redoute.
1: Ouais.
0: Karma, c'est ça.
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0: Alors pour vous, le karma, pour Big Flo et Oli, est-ce que c'est comme moi un truc qu'on redoute? Est-ce que c'est quelque chose qui a à voir avec la religion, avec la superstition? C'est un mot fort, karma.
1: Ouais, c'est un mot fort qui nous a beaucoup accompagnés. Tu sais, quand tu passes beaucoup de temps avec une personne, tu commences à rentrer dans des délires, tu crées ta propre mythologie.
3: Sure. Oui.
1: Ton langage, tes blagues de frères, tes running jokes, tout ça, et ça a été vraiment le cas avec Flo. Autour du karma, c'est vrai qu'on s'est souvent répété ce mantra-là, en se disant « t'inquiète, laisse faire le karma ».
0: Ah, donc vous, c'est plutôt c'est 100% un karma positif.
1: 100% positif.
0: Qui vient réparer les injustices dont vous avez été victime.
1: Exactement.
0: Que les gens comme moi ont fait, puisque j'ai peur. Donc moi, c'est toutes les saletés que j'ai fait, et vous, c'est toutes les saletés qu'on vous a faites.
1: Non, on voit plutôt le verre à moitié plein, quoi.
0: C'est bien, bravo les gars.
1: On voit, sur le karma, en tout cas, mais, mais ça marche dans les deux sens. Et d'ailleurs, ce qui était assez marrant, c'est qu'on l'a sorti un vendredi 13. Et pareil, ça a créé débat chez nos potes. Il y en a pour qui c'était ultra chanceux et ultra positif.
0: Oui.
1: Et d'autres qui disaient, faites gaffe à vos chiffres, les gars, ça porte malchance. Mais en tout cas, pour revenir au karma, c'est vrai qu'on s'est rattaché à ça. Et je crois qu'on n'est pas les seuls dans une société qui vacille un peu et où on manque parfois de repères. Là, tu vois, on regardait les news à la télé, on était assez choqués de ce qu'on lit, de ce qu'on voit, de ce qu'on entend. Donc je crois que parfois, on se rattache à des religions un peu intérieures, à des superstitions.
0: Quand on se sent impuissant.
1: Quand on se sent seul, impuissant, parfois, ou perdu. C'est une sorte de phare un peu au loin. On essaie de se fabriquer un peu d'espoir, quoi. C'est ça, être humain, j'ai l'impression. Donc ouais, le karma nous a accompagnés. Et c'était aussi une métaphore sur notre carrière, de se dire, voilà, on a planté une graine. Tout le monde ne croyait pas en nous, ça a été parfois un peu dur, on était un peu marginalisés, mis de côté, incompris dans ce qu'on voulait raconter, dans qui on était. Et on se disait, attends, une carrière c'est long, pas à pas, et finalement le karma et le public a été de notre côté. Donc il y avait une métaphore assez symbolique, il y a un morceau qui s'appelle Remontada,
0: ouais.
1: où on dit aussi voilà qu'on a réussi avant la fin du match, avant à remonter au score, quoi. Donc ça marchait bien.
0: Karma, c'est le nom de l'album et c'est aussi le nom de la chanson qu'on écoute maintenant. Big Flo et Oli sur votre radio ici.
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0: Flo et Oli, Karma, sur le nouvel album qui porte le même nom. Et Oli est ce soir l'invité de Décibel. Oli, on va reposer la question que j'ai posée au début en introduction. Alors, est-ce que réaliser ses rêves d'enfant, avoir autant de succès, vendre 1 million d'albums et remplir des stades, ça rend forcément heureux?
1: Alors, t'as Oli et t'as pas Flo, donc moi je vais te répondre oui.
0: Toi oui, ça te rend heureux, ça te nourrit suffisamment.
1: Oui, après il y a plein de phases dans le bonheur, c'est-à-dire qu'il y a plein de couches. Il y a des moments où, bien entendu, derrière l'artiste il y a un homme, donc il y a des doutes, il y a des moments un peu plus durs, mais en tout cas j'ai l'impression que ça m'a rendu plus heureux que ce qui était prévu de base dans la vie un peu qui m'attendait hors musique, quoi.
0: Bon karma.
1: Donc bon karma. Oui, après c'est une question qui est toujours compliquée, je trouve, à répondre pour les artistes, parce que à la fois il faut être élégant et assez doux dans la réponse. Parce que les gens, en général, et par exemple, si je compare à mon groupe de potes ou mon entourage, ont une vie, entre guillemets, difficile ou un peu plus difficile, une réalité. J'ai plein de potes qui font des métiers qu'ils aiment pas ou qui...

0: compliqué aussi. C'est une vie qui s'arrête jamais. Ouais. C'est-à-dire que nous, on est tout le temps en train de réfléchir au projet Big Flo Oli, on est tout le temps sollicité.
1: Oui, puis même si tu n'y penses pas, dans la rue, tu vas croiser quelqu'un qui va dire hey, Big Flo Oli.
0: Ouais, c'est ça.
1: Oui.
0: Même quand je suis tout seul, il me dit ça d'ailleurs. On n'a jamais compris.
1: Et même quand, il paraît, même quand vous êtes au bout du monde, l'un ou l'autre, il y a toujours un touriste français qui vous reconnaît, qui vient
0: exactement,
1: vous parler.
0: Bah,
1: oui, c'est rigolo ça.
0: Mais en tout cas, voilà, pour revenir à ta question, je crois que le bonheur, c'est dans le bonheur, il y a la liberté, quoi. En tout cas, c'est pour moi une des définitions. Et je me sens libre quand je fais de la musique. Et je me sens de plus en plus moi-même en grandissant et en faisant de la musique. Donc, je vais te répondre un petit oui.
1: Ouais,
0: mais derrière se cachent plein d'autres couches et plein de moments plus difficiles.
1: Ouais. Des nuances. Alors,
0: exact.
1: Dans l'album, il y a des réflexions hyper intéressante et profonde aussi sur l'ascension sociale. Alors ça rejoint un petit peu ce qu'on vient de dire,
0: ouais.
1: Sur le fait que bah voilà, t'as pas aujourd'hui la même vie, et ton frère non plus n'a pas la même vie que les gens avec qui il a grandi. Vous n'avez pas la même vie que celle que vos parents avaient à votre âge.
0: Exact.
1: L'ascension sociale, elle est par exemple dans la chanson 44D. elle est matérialisée par à quel rang tu es quand tu prends l'avion. 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
1: Alors, à la fin, je rajoute je rigole. Ça, ça m'intéresse parce que j'ai trouvé que cet album, c'était sans doute un de vos plus mélancoliques depuis le début, en
0: c'est
1: tout
0: vrai,
1: cas dans
0: ouais.
1: les textes.
0: C'est vrai.
1: Et pour autant, vous n'avez jamais été aussi gaulerie en promo. Je vous ai vu faire
0: des
1: folies chez Alice Moitié, chez McFly et Carlito, et vous êtes vraiment comme pour vous excuser d'avoir fait des textes aussi poignants. J'ai l'impression que vous avez mis les bouchées doubles pour être très marrant en promo.
0: Ouais, ben tu vois là, tu m'as débloqué un truc dans ma tête. C'est ça. C'est aussi parce qu'on se connaît très bien. Je te vois un peu comme une grande cousine qu'on croise de temps en temps en repas.
1: Ta première babysitter.
0: Mais c'est vrai, c'est vrai en effet. Je pense que c'est ça, et puis c'est aussi une part de notre personnalité aussi,
1: ouais.
0: Que les gens ne connaissaient pas vraiment. Nous, paradoxalement, on est des mecs aussi très drôles et très légers, très marrants. En plus de des textes parfois
1: vous êtes
0: très
1: même
0: très
1: un peu
0: profonds.
1: Zinzin. Ouais, ça se voit même dans les vidéos. Dès qu'il y a un événement à annoncer, c'est jamais juste une bête annonce. Vous faites toujours des choses. Oui, bien sûr, vous avez cette fantaisie.
0: On est créatif et ouais, voilà, fantaisie, ouais. Ça nous va bien. Mais c'est vrai que peut-être il peut avoir un petit complexe ou alors de la pudeur. Je mettrai ça sur la pudeur en fait. On passe beaucoup de messages par les blagues et Flo justement, c'est le spécialiste de dire un truc super profond et de vite casser le malaise en faisant une blague ou quelque chose de totalement bizarre quoi. Mais c'est vrai, c'est une belle analyse. Je suis d'accord avec ce que tu dis.
1: Il y a aussi le cul entre deux chaises. Ça, c'est un truc qui vous caractérise beaucoup et dans tous les domaines de la vie. La chanson, c'est le retour du texte.

0: mentale.
1: À peu près.
2: Ça fait beaucoup de chaises hein, pour deux petits culs.
0: Ouais. Eh bien, ça fait plaisir que tu en parles parce que c'est vrai que ça a été une position toujours particulière pour nous.
2: Ouais.
0: Dans notre vie, même dans notre vie en société, même avant le succès.
2: Ouais.
0: On a toujours été à la croisée des mondes, quoi. Et j'ai l'impression que dans notre société actuelle, c'est un truc qui est de moins en moins compris ou accepté. Et nous, on a mis du temps à faire comprendre qu'on pouvait être fier d'être français, mais fier d'être algérien, fier d'être argentin, et avoir plein d'influences mélangées à la maison, oui. Qu'on pouvait être fan de variété, mais aussi fan de rap, qu'on pouvait avoir un festival, mais aussi faire une expo. Et c'est vrai qu'on a toujours eu ce sentiment d'être au carrefour de plein de choses, et ça vient de notre éducation. Nous, on a grandi dans un quartier populaire, on n'avait pas d'argent, on se galérait pour enregistrer dans les studios de rap, mais à la fois, on était inscrit au conservatoire.
2: Oui.
0: Donc, on traînait qu'avec des mecs blindés, de bonnes familles, qui jouaient du violon. Donc, il y avait toujours ce paradoxe. Et on s'est construit dans le paradoxe. Mais pour nous, c'est une richesse et une fierté. Mais c'est vrai que ça peut souvent être pas compris dans une ère où tout est noir ou blanc.
2: Ah, il faut choisir.

0: ton camp dans cette époque dans laquelle on vit, qui est terrible.
1: Un peu, ouais.
0: On te demande tout le temps de choisir un côté ou l'autre. Et c'est pour ça qu'elle est intéressante, la place de Big Flo et Oli, dans la musique, dans le rap, mais même la société. Ouais. Mais c'est parce que vous l'avez fabriqué, en fait. Mais il y a des vents un peu contraires, quoi.
1: Oui, il y a des vents un peu contraires, mais là, comme tu le disais, on a enfin la sensation qu'on faisait le bon choix, en tout cas, d'être nous-mêmes, quoi. On s'est toujours senti nous-mêmes. En tout cas, ça a jamais été forcé qu'on soit sur une radio un peu quali, comme je dis en rigolant, un télo, ou le lendemain avec McFly et Carlito dans un truc un peu plus gaulerie sur YouTube. On s'est toujours senti nous-mêmes. Et là, ça y est, les gens ont mis du temps, mais j'ai l'impression qu'on nous a compris. Ça y est, ouais.
0: Je vous ai compris. Ouais. Pardon. Oh là là, la blague de vieille personne du 20e siècle.
1: Ça va, ça va. J'ai 30 ans, tu sais, maintenant, ça y est.
0: Vite un peu d'espagnol.
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1: Bah, moi, c'est Emile Massoyer. 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

0: bientôt sur Kerama. Faut l'envoyer à Bad Bunny d'urgence. Hein. Vous allez vous retrouver sur scène avec lui pour ses concerts en France.
1: On aimerait bien, on aimerait bien. Mais on est content. Ça aussi, c'est une part de notre univers depuis le début, en vrai. Oui. Si tu réécoutes Dommage ou des morceaux comme Plus tard, il y a toujours eu cette petite touche hispanique.
0: Il y a Papa.
1: Ouais, Papa aussi. Et on est super heureux. Et je crois que c'est une direction vraiment qu'on va de plus en plus assumer et prendre. Tu vois, ce morceau-là, on aimerait bien l'étirer.
0: Il est beau.
1: Et merci. Ouais. Et on aimerait bien en faire un projet entier. Peut-être de 10 titres avec beaucoup de touches espagnoles, avec des collaborations.
0: Tu as joué de la trompette.
1: Ouais, j'ai joué de la trompette dessus et je vais en jouer. Et c'est une envie qu'on a de plus en plus d'assumer ce côté-là. Je vais te dire une vérité aussi qui est assez marrante, c'est aussi les latinos sont revenus à la mode.
0: Donc c'est devenu beau gosse maintenant.
1: Donc nous ça fait quand même du bien quoi. On attendait depuis 20 ans que ça, avec tout le respect que j'ai pour mon père, mais la salsa il y avait un côté un peu old school quoi.
0: C'est vrai.
1: Et là on a vu Bad Bunny, donc là on est tous contents et même les potes à mon père ils sont là, putain ça fait plaisir, les gens ils se remettent à danser un peu quoi. Et c'est vrai que au-delà de la mode, l'oreille du public français, c'est aussi ouvert à ça. Et un morceau comme Picasso, là, il est en train de cartonner. Je pense que ça va être notre gros morceau de l'album. Il aurait été peut-être un peu moins accueilli et compris il y a 5, 6 ans ou 7 ans. Là, on a eu les Rosalia, les Setangana, Bad Bunny récemment. Donc, ça fait du bien. Donc, on y va à fond. Ouais.
0: Allez, on le découvre. Vous écoutez ici Picasso, Big Flo et Oli.
1: Bravo, bravo.
0: Ça chante beaucoup pour un album très rap. Voilà, je dis ça, moi. Dis rien.

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0: Picasso, c'est sur Karma, le nouvel album de Big Flo et Oli. Oli est avec nous dans Décibel pour parler de tout ça. Mais alors, évidemment, avec votre actualité absolument foisonnante entre votre festival, Le Rose, qui fête ses 5 ans, et Les Sapes, et le bouquin qui va avec la sortie de Karma, un petit livre de punchline. Et puis votre ancienne CPE que j'ai retrouvée. On a du pain sur la planche. Allez, à tout de suite.
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0: Et merci les amis d'avoir choisi Ici pour passer votre lundi soir. Avant 21h, on fêtera une grande fête nationale en Afrique du Sud, le Freedom Day. En écoutant, vous vous en doutez, Johnny Clegg. On vous fera découvrir aussi ML, une jeune artiste bruxelloise qui normalement va toucher votre cœur. Et puis on jouera au blind test aussi. Vous pouvez encore appeler pour vous inscrire. C'est Laura qui est au standard ce soir. Le numéro 0810 055 056 0810 055 056 a gagné ce soir, évidemment, l'album de nos invités Big Flo et Oli. Enfin, Oli qui est notre invité ce soir. Oli, Madame Rivérol, est-ce que ça te dit quelque chose?
1: Bien sûr, c'est un classique de notre histoire, de notre mythologie familiale.
0: Madame Rivérol, qui était CPE dans votre lycée, quand vous étiez petit.
1: Ouais, qui fait partie de ces gens-là dans l'éducation nationale, qu'on remercie. Alors souvent on critique parce qu'il n'y a pas toujours des profs et des gens bien, c'est vrai, c'est une réalité. Mais aussi des gens qui sont visionnaires et qui ont l'ouverture d'esprit et de cœur de faire plein de choses. Elle avait mis en place la Semaine des Arts. C'était une semaine entière où tout le monde pouvait faire des concerts, des expos, photos, dessins. C'est une dame qui a beaucoup fait bouger notre lycée de musiciens.
0: Ouais, c'est vrai. Et alors, les équipes d'ICI Occitanie, Sébastien Bretenou en tête, sont allées rencontrer Madame Rivérol parce que elle est comme nous, elle est enchantée par votre succès et elle se souvient de quand vous étiez scolarisée et toi, Oli, frère Flo, et que vous aviez énormément d'absence puisque vous vous lanciez évidemment dans la musique.
1: Surtout moi,
0: Elle raconte.
4: Un enseignant, il doit faire passer un programme et quand ses élèves sont trop souvent absents, là, ça passe plus du tout. Et je me souviens de moments d'échanges avec un professeur de mathématiques qui me disait « Non, mais là, ça suffit, il faut les coller maintenant, il faut les punir, moi, j'en peux plus, ils sont jamais là. » Mais je t'assure qu'ils sont malades, je me disais. En fait, je savais qu'ils faisaient une première partie à l'Olympia, donc bon, ils étaient déjà très vite, ils ont atteint une sacrée notoriété et mené les choses de front, devenait difficile à ce moment-là.
5: Et vous aviez des contacts avec la maman aussi?
4: Ah oui, la maman aussi. La maman voulait qu'ils aient le bac. Et elle a réussi. Elle disait sans le bac, non, je ne les lâche pas. Bon, après, elle était bien obligée de lâcher quand même, une fois qu'ils sont majeurs. Elle aussi, elle s'est retrouvée dans mon bureau à examiner les absences. Et vraiment, ils peuvent remercier Patricia, leur maman, qui m'a dit déjà, mais voyons, ça, c'est pas justifié, ça, c'est pas justifié, ça. Non, là, je compte sur vous, vous les punissez, c'est pas possible. Bon, elle veillait au grain et elle avait bien raison.
0: Oh là là, Madame Rivérol!
1: Elle défend un peu trop ma mère, quand même. Il y a Anguille Sauroche dans cette histoire.
0: Déjà, c'était le plaisir de la retrouver. Merci.
1: Non, c'est hyper touchant, bravo.
0: Occitanie.
1: Ouais, merci les gars, trop bien.
0: Et ce qui me plaît, moi, c'est que, encore une fois, album après album, c'est le cas dans Karma, mais c'est le cas dans les albums précédents, l'adolescence, la famille, les parents, les gens qui étaient là au moment où ce rêve dingue qui est devenu réalité est arrivé dans vos têtes, ces gens, ils sont toujours là dans vos textes. Parfois, c'est juste une petite punchline, parfois c'est plus, mais ils sont toujours là. En fait, vous pensez toujours à eux.
1: Ouais, alors on va savoir. Ouais, pour moi c'est normal. Je trouve ça me fait même bizarre ta question, mais
0: pourtant il y a tellement de gens qui passent leur vie à essayer d'oublier d'où ils viennent.
1: Ouais, je vois ce que tu veux dire, mais nous ça a été notre armée, ça a été salutaire pour nous. C'est notre crew, un peu notre famille, et on est encore avec eux tout le temps. Là, tu vois, on était en résidence pour préparer les choses Zénith. Et on a fait nos premiers Zénith là récemment, et on est toujours avec les mêmes équipes. c'est assez marrant sur scène. Mais quand je le dis, c'est vrai que je vois dans les yeux des gens que c'est assez rare.
0: Ouais.
1: Mais on a Léo qui est avec nous à la crèche. Luc qui a commencé avec nous à la Semaine des Arts, organisée par Madame Rivérol, qu'on embrasse, qui était avec nous au lycée. Ouais. Tous nos ingés, ils m'ont connu. J'avais 15 ans, 16 ans, on a démarré ensemble. Donc c'est vrai qu'on a cette notion... Est-ce que c'est un truc propre aux sudistes, un peu à Toulouse? Il y a ça, non? Peut-être, je sais pas.
0: Est-ce que les gens du sud se serrent plus les coudes? Je sais pas. Est-ce que c'est aussi une protection, justement, parce que quand le succès arrive, il y a peut-être des gens qui arrivent pour de mauvaises raisons, et tu te dis, ceux-là, ils m'aimaient quand j'avais pas un rond.
1: Exactement. Il y a aussi ce truc-là d'avoir vécu ce succès à part très jeune,
0: ouais.
1: et d'avoir eu la chance d'être protégé, accompagné, quoi. C'est un accompagnement qui rassure, c'est vrai. Ouais.
0: Ah, c'est beau. Alors, puisqu'on est à Toulouse, annonçons les 5 ans du Rose Festival.
1: Ouais.
0: 5 ans, c'est vachement bien, hein. 5 éditions, ça veut dire que ça y est, le festival, il roule. C'est un des 10 plus grands festivals de France. L'année dernière, 115 000 spectateurs en 3 jours, avec des soirées à plus de 40 000 personnes.
1: Ouais, c'est beau, hein.
0: C'est très, très beau.
1: Ouais.
0: 2/3 du public est féminin. Safe place, les amis, ça fait plaisir. Et 81% des festivaliers ont moins de 30 ans.
1: Exactement, t'as des infos que j'avais pas.
0: J'adore. Je suis renseignée. Non, mais c'est quand même génial.
1: Aventure exceptionnelle que tu connais bien parce que tu as été une des premières professionnelles du monde de la musique à nous faire confiance.
0: J'étais venue pour votre tremplin, ouais.
1: Pour venir, un tremplin qui est en train de prendre une place énorme. Ouais. On avait découvert Carbone, etc. Ouais. Des gros artistes maintenant. Oui, une aventure dingue qui rassemble aussi plein de choses de la ville, plein d'assauts, plein de mouvements différents, de musique. On a des scènes émergentes, on est hyper fiers. Au-delà du but lucratif et juste excitant des chiffres et d'avoir cette année par exemple Aya ou DJ Snake, ce qui est énorme, il y a aussi tout un vrai mouvement pour la culture qui fait du bien et qui était à vraiment notre rêve de gosse, quoi. On se disait un jour on fera ça, on créera cette bannière-là où les gens pourront se rassembler autour de l'amour de la musique, autour de l'amour de la culture, et on a réussi. C'est vrai que ça fait déjà 5 ans.
0: Ouais.
1: Je me dis que c'est la moitié de 10 ans et on y est petit à petit. C'est en train de devenir une institution à Toulouse. Ça me dépasse même. Des fois, j'ai l'impression que c'est même plus le nôtre, quoi. Donc, c'est beau.
0: Le Rose Festival à la fin de l'été.
1: Le Rose.
0: Le Rose. Comment ça va, les sapes? Il y a Visionnaire. C'est la marque de vêtements de Big Flo et Oli.
1: Ben, on est trop contents.
0: On roule aussi.
1: Ça marche super
0: tout
1: bien.
0: Tout marche, les mecs. C'est génial.
1: Tu vois, quand je t'ai dit que t'es une grande cousine à qui on fait des points.
0: C'est ça. Des points réguliers. Moi, je veux vérifier.
1: Après, elle va me demander, ça va, niveau cœur, ça va?
0: Ça va, les amours.
1: Ça sera en off, ça.
0: Quand est-ce que je vais être tata?
1: mais ouais, tout va bien.
0: Ouais.
1: Nous, on est hyper actifs de faire des choses au niveau de la culture, de l'artistique. On est créatifs. Donc, ouais, on a une marque qui s'appelle Visionnaire. Ça va faire bientôt 6 ans qu'elle dure. On a une boutique, un café, une boutique à Toulouse. Le site cartonne. On est en train de faire de plus en plus de collabs avec des artistes peintres, des chanteurs. On a de plus en plus de rappeurs qui se l'approprient aussi. Donc c'est hyper touchant. Ouais, encore un super beau projet de frères. Ouais.
0: Ah, c'est beau. Et puis si vous avez aimé Karma, ou si en l'écoutant vous dites tiens, j'aimerais bien en savoir un petit peu plus, il y a un petit bouquin qui est sorti. C'est la première fois que vous faites ça, Big Flo et Oli, Karma. C'est un bouquin de punchline.
1: Ouais, en fait, c'était le moyen de, quand on vendait les CD en préco, c'était le moyen de trouver une excuse, un prétexte un peu artistique d'un bel objet.
0: En fait, il est cool, ouais, il est joli.
1: Pour que les gens prennent le CD, parce que souvent maintenant, pour vendre un CD,
0: faut mettre autre chose avec.
1: Bah oui, parce que t'as plus, les gens ont quasiment plus le lecteur. Les vinyles, ça repart bien, mais vraiment les CD-ROM, c'est vraiment un peu à l'ancienne. Donc on avait trouvé cette petite astuce sympa d'avoir comme un bouquin un peu d'art. On s'est inspiré des bouquins d'art que tu feuillettes de temps en temps. Et là, tu l'as chez toi.
0: Tu le poses sur la table.
1: Tu le poses sur la table et de temps en temps, tu t'ouvres une punch. Et ça te rappelle un moment de ta vie ou un morceau. Donc ouais, Karma avec un recueil de punchline. Recueil, c'est le mot.
0: Recueil de punchline et il sera au stand de merch.
1: Exact.
0: Bah oui, c'est toujours les petits souvenirs qu'on achète en sortie de concert, les amis. Alors après ces Zénith de Toulouse ahurissant, il y a la tournée des festivals d'été, Garo Rock, Solidays, Europa Vox, que du beau.
1: Les Ardentes aussi.
0: Les Ardentes en Belgique.
1: Ouais.
0: Carcassonne, la Foire au Vin d'Alsace. Vous faites vraiment les très très gros festival, et puis ensuite c'est à partir du mois d'octobre votre tournée Zénith Arena. Ça commence le 2 octobre au Futuroscope.
1: Là, tu me l'apprends.
0: Ouais, la Poitiers Arena.
1: Poitiers, okay.
0: Ah oui, eh oui, bah, il faut bien commencer quelque part. Hein.
1: Non, mais c'est bien.
0: Et normalement, mais bon, vous connaissant, vous allez encore rajouter 2000 dates, ça devrait se terminer le 18 décembre au Zénith de Strasbourg.
1: Alors,
0: mais
1: c'est
0: bon.
1: Sûr que ça se terminera pas.
0: Mais voilà, je sais pas.
1: Mais ouais, on est super contents. Et puis, une tournée, tu verras, radicale aussi. On a fait certains choix assez intéressants en musique et en termes de scéno aussi. On est allé vraiment au bout de certaines idées, donc ça change pas mal. On est contents.
0: Et c'est facile de mélanger les nouvelles chansons, de mélanger Karma, le son de Karma, avec les fameux tubes dont on parlait tout
1: non,
0: à l'heure.
1: Non, c'est pas du tout facile.
0: C'est pas facile. Hein.
1: Ça se voit que t'as l'oreille parce qu'on a galéré, mais on a fait beaucoup de remix.
0: Ouais.
1: On a fait par exemple un remix de Dommage Salsa à la Bad Bunny qui cartonne bien. Beaucoup de remix et on a fait aussi le choix de pas tout jouer et de se concentrer un peu sur le dernier projet Karma pour défendre ça et développer l'univers. Donc vous allez voir, vous allez être surpris, mais toujours de la musique live, pas de playback. 4 cuivres, trompette, trombone, bassiste, violoncelliste, enfin, ça joue vraiment. On a bossé et à Toulouse, on s'est régalé.
0: Ah bah nous aussi, on s'est régalé. Merci Oli d'être venu nous voir.
1: Merci Émilie, toujours un plaisir. Franchement, j'ai l'impression que c'est Noël. Tu sais, les gens que tu vois peu, parce qu'on en a mille trucs à chaque fois, mais qu'on est toujours heureux de croiser. Merci pour ton soutien depuis le début. Ouais.
0: Bisous, merci.
1: Gros bisous, merci.
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0: Ah là là, je vous jure, il y a des artistes hein, quand même, on est content de les voir réussir. Et Big Flo et Oli, ils en font partie. Et puis, il y a les tout jeunes talents, celles qui peut-être dans 20 ans en interview, alors que je lui parlerai comme ça avec mon déambulateur, elle me dira, ah Émilie, t'as été une des premières à parler de moi à la radio. On sait pas, c'est possible. Alors je vous recommande ML, son premier album, Touba vient de sortir. ML est une artiste belge, bruxelloise, parce que oui, en Belgique, c'est important aussi d'avoir vraiment la zone. Donc, bruxelloise. Et après deux EP qui avaient eu pas mal de succès, elle sort donc ce premier album, Touba. Un petit peu comme un autre Belge qu'on aime beaucoup, Pierre Demar, et aussi comme Billie Eilish, qui n'est pas belge, mais qu'on aime beaucoup. Elle travaille avec son frère. On aime bien les gens qui travaillent en famille. Son frère Aurelio, donc, en fait, elle... ML lui fait écouter ses projets de chansons, guitare, voix, et c'est ensemble qu'ils vont travailler dessus pour donner une identité sonore. Et pour le coup, chez ML, c'est intéressant parce que selon les titres de l'album, il y en a 10, vous allez être plutôt sur une ambiance folk, acoustique, ou alors plus électro, ou alors carrément rock. On va écouter la chanson Touba, qui donne son titre à l'album, premier album donc pour ML, qui jouera samedi soir dans une salle très importante à Bruxelles, c'est le Botanique. Ah, c'est presque l'Olympia, vous voyez, pour des Français. ML

0: amis, c'est notre coup de cœur du jour. Elle est belge, elle s'appelle ML, oui, deux initiales. Et son premier album, Tout Bas, est disponible.
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0: L'album de Big Flo et Oli, c'est le cinquième, c'est Karma. Et il est à gagner ce soir au Blind Test. Viennent jouer avec nous Manon, qui est dans le Pays Basque. Bonsoir Manon.
2: Bonsoir Émilie, bonsoir tout le monde.
0: Comment ça va?
2: Mais ça va très bien, ça va très bien. Et toi?
0: Ça va super, je te remercie. Manon, pour l'amour du Blind Test ou pour l'album de Big Flo et Oli, dis-moi la vérité, pourquoi tu as appelé?
2: Oh, les deux. Les deux, j'adore Big Flo et Oli et j'adore les Blind Tests. Donc c'est parfait pour moi.
0: Génial. Face à Manon, il y a Marie qui, elle, est en Haute-Savoie. Ça va, Marie?
3: Coucou Émilie, coucou toute la team ici Savoie.
0: Salut.
3: Très bien.
0: Bon, Marie et Manon, mesdames, nous allons jouer au Blind Test, petit jeu musical où on va vous passer des chansons et où il faudra reconnaître le plus rapidement possible le nom de l'interprète. Chaque soir, le Blind Test a un thème et ce soir le thème. Et vos voix sont jeunes, Marie et Manon, alors je ne sais pas si vous allez aimer mon thème du soir. Ce sont les chansons qui, cette année, fêtent leurs 50 ans.
2: D'accord.
0: Voilà. Hein, mais à la voix, je pense que ni l'une ni l'autre n'a atteint cette barre fatidique.
3: Ah non, si, pour moi, c'est dans bientôt.
0: Ah, c'est vrai. Ah bah c'est rigolo, oui. T'as une voix de gamine, j'adore.
3: Trop bien. Oh, trop chou, merci.
0: Alors, les chansons qui fêtent leurs 50 ans cette année, c'est-à-dire, pour les plus forts en maths, vous l'aviez déjà calculé, les tubes de l'année 1976. Marie et Manon, j'ai pas fait de blague en même temps, j'ai vraiment mis des chansons très très très connues, donc normalement, ça devrait le faire. On cherche donc le nom des interprètes, et vous, de votre côté, il y a un point de règlement à bien connaître, c'est de donner votre prénom avant de donner la réponse, pour que je puisse la valider, ok?
2: Ok. Allez,
0: c'est parti. Premier tube de 1976. Dites-moi, qui chante ça?
4: Le pape a dit...
0: Marie.
3: Yes. Et Dimitri?
0: Oui, bravo. Boogie Woogie, 1976, et oui, cette chanson de Monsieur Eddy fête ses 50 ans. On quitte la France maintenant pour le deuxième morceau de notre Blind Test, 1976, c'est aussi ça.
2: Manon. Les Bee Gees?
0: Oui, bravo. Égalité, Manon et Marie, c'est le bon moment pour moi pour vous annoncer que de toute façon, dans le Blind Test de Décibel, c'est comme à la fête foraine, il n'y a pas de perdant. Non, vous avez chacune gagné. Vous avez chacune gagné un exemplaire de Karma, l'album de Big Flo et Oli. Mais juste pour le plaisir, on s'en fait une petite dernière pour voir si on arrive à vous départager ou pas. 1976.
4: J'ai travaillé.
2: Manon. Oui. Charles Aznavour.
0: Oui, bravo.
3: Mes amis, bien sûr.
4: 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Mes emmerdes.
0: Eh bien, d'emmerde, il n'y aura point ce soir, puisque vous avez été rayonnantes toutes les deux, Manon et Marie. Bravo, bravo, vous avez gagné.
3: Bravo Manon, bravo, et merci à vous, Marie, merci.
0: Merci à toutes les deux. Je vous repasse la non moins flamboyante Laura au standard qui va prendre vos coordonnées pour pouvoir vous envoyer l'album de Big Flo et Oli. Et puisqu'on n'était pas si mal en cette année 1976, je vous propose d'y retrouver Elton John et sa copine Kiki Dee avec un des plus chouettes duos des années 70. Don't go breaking my heart. Ne brise pas mon cœur. Mais non, vous écoutez ici.

0: John et sa copine Kiki Dee, ce bon vieux Elton qui a fêté ses 79 ans le mois dernier. J'avais noté ce jour-là qu'il avait donc la même âge que Michel Sardou, Julien Clerc et Iggy Pop. Voilà, pour vous dire comme quoi. Age is just a number, les amis. Et voilà pour notre Elton John. Alors, qui a fait ses adieux à la scène, mais on n'est pas à l'abri d'un petit retour. En tout cas, moi j'aimerais bien parce que c'était tellement cher et tellement compliqué d'avoir des billets pour la tournée d'adieu d'Elton John qu'en fait, moi je suis pas allée le voir. Donc, ce serait bien s'il nous faisait une petite rallonge. Voilà. Il faut manifester, il paraît-il, ses envies dans l'univers pour que ça se passe. Donc voilà, j'ai manifesté un petit bout de tournée d'Elton John, ça nous ferait plaisir. Merci, bisous, bonsoir.
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0: L'anniversaire du jour, alors c'est carrément une fête nationale, le Freedom Day en Afrique du Sud, le jour de la liberté. C'est une fête nationale qui avait été instituée par Nelson Mandela en 1995 et qui commémore les premières élections multiraciales, sous-entendu où les Noirs pouvaient voter, en Afrique du Sud, ces premières élections organisées après l'abolition de l'apartheid. C'est un jour important en Afrique du Sud et par extension partout dans le monde, ce 27 avril. Et évidemment, pour célébrer ce Freedom Day, on va écouter Assim Bonanga, la chanson de Johnny Clegg et Savuka, déjà parce qu'en 1987, quand elle est sortie, ça fait beaucoup de bien à beaucoup de gens, ça a fait reparler de l'apartheid, de Nelson Mandela. Et puis si vous écoutez aussi les paroles, il n'y a pas que Nelson Mandela, on parle aussi de Steve Biko, de Victoria Mchenge et de Neil Aguette, qui étaient des militants qui luttaient contre l'apartheid et qui eux aussi étaient voilà, dans le même bateau que Nelson Mandela. Donc, célébrons ensemble le Freedom Day de l'Afrique du Sud et retournons en 1987 alors que l'apartheid n'était pas encore aboli et qu'il fallait défendre Mandela et ses amis.

0: demandé peut-être s'il aimait cette chanson de Nelson Mandela. Bah, on a la réponse. Alors, il ne l'a pas écoutée quand elle est sortie, puisqu'il était en prison encore. Mais un jour, en 1999, alors que Johnny Clegg donnait un concert en Allemagne, et bah, par surprise de son équipe, Nelson Mandela, il est monté sur scène avec lui et il a même fait quelques petits pas de danse à côté de John Lennon, de Johnny Clegg, qui chantait. Voilà. Allez, c'est terminé pour ce soir. Merci à l'équipe de Décibel, Mathilde Mallet, Sarah Bécard, Elodie Bianca Maria, Laura Carvalho et Franck Mollier.
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3: Ah, bonjour la France. J'espère que tu vas bien la France. J'espère que tu as passé un bon week-end. Comment ça va Éric Bastien?
4: Bonjour Valérie, bonjour à tous. Ça va très bien et vous? Le week-end était agréable.
3: Oh, c'était magnifique, il faisait
4: ensoleillé.
3: Beau. Bah bien sûr.
4: Les vacances pour certains.
3: Évidemment, les vacances pour certains, des rentrées pour d'autres. En tout cas, nous, on démarre une nouvelle semaine. Et ça, c'est plutôt génial parce qu'on a un cadeau. Bah, de toute façon, on a des cadeaux chaque semaine qui sont, sont incroyables. Votre radio ici est généreuse. Alors cette semaine, mes petits chéris, vous allez gagner 3 jours et 2 nuits pour 4 personnes à la découverte de l'île Tatillou.
4: Bien ce petit piano bar.
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3: Allez.
4: Malongo, Malongo, Malongo, Malongo, yé, yé. C'est le plus beau des cafés au lait que j'ai pris depuis des années. Voilà, c'est bon.
3: Petit allez, 32 dosettes, 6 verres en verre, la machine à café, voilà.
4: Tout donné, hein.
3: Allez, jingle, on accueille les deux premiers candidats de la semaine. Bonjour Charles, bonjour Sidonie,
5: bonjour.
3: Comment ça va?
6: Bonjour Valérie,
5: bonjour Éric et bonjour Sidonie.
3: Alors Charles, Charles, Charles, oh Charles, tu joues avec Ici, Braise, Isel. Dis donc, c'était ton anniversaire il y a pas longtemps.
5: Oui, vendredi dernier.
3: Bon anniversaire avec, oui, avec bon du retard, mon petit chat. Alors,
5: merci beaucoup.
3: Je t'en prie, tu as 60 ans, tu habites le Guilvinec.
5: Oui.
3: J'adore cet endroit parce que j'ai passé des vacances là-bas avec mes grands-parents. Voilà, un jour je vous raconterai ce qui s'est passé au Guilvinec. Alors, tu es en couple avec Cathy, tu as 2 enfants de ton côté, qui ont quel âge?
5: Oui, 31 et 26.
3: On est bientôt papy?
5: Eh oui, j'ai tout pris cette année-là, le pack complet, les 60 et papy bientôt. Ouais.
3: Franchement, moi j'aimerais bien être grand-mère, hein, et j'ai 61 ans, tu vois, alors bon.
5: D'accord.
3: Ah là là. Alors, tu travailles pour le ministère de l'Intérieur, mais tu n'as pas fait que ça dans ta vie. Tu as été postier, pompier, inspecteur du permis de conduire. Dis donc.
5: Oui, oui, professionnellement, c'est pas mal.
3: T'as bougé quand même, hein?
5: J'ai bougé, oui, dans les deux sens du terme. Ouais.
3: Ah ben voilà, et surtout que petit, c'était vraiment un rêve. Tu voulais être pompier.
5: Oui,
3: il y a beaucoup, beaucoup de garçons hein, qui veulent être pompiers, mais toi, c'était vraiment ton rêve. Donc toi, tu l'as réalisé, c'est magnifique.
5: C'est ça, oui, c'est ça. J'avais de la famille, quand j'étais petit, qui était pompier, donc je te rendais visite souvent à la caserne, donc j'ai toujours été attiré par ça, par les camions rouges.
3: Ah bah j'imagine, tu montais dans le camion, tu tirais la sonnette, tout ça, tu faisais tout
5: ça. C'est ça, voilà, comme font tous les enfants quand ils viennent visiter une caserne.
3: Et voilà, bon, faut que je te rassure, j'ai refait une caserne à Versailles dans Déco, j'ai tiré les sonnettes de pompiers. Et
4: c'était... Ah ouais.
3: J'étais déjà très vieille. Alors, comme on est sûr que tu vas te sélectionner, parce que tu es candidat à la meilleure team, la mienne, on va tout de suite marquer un premier point avec la première question, vrai ou faux, avec une ambiance.
7: C'est un gentil facteur, sur son vélo moteur, qui porte le courrier chez les gens du quartier.
3: Allez, on va parler des facteurs, on va parler de la poste, plus exactement. Alors, tu as été postier, ça ne devrait pas être une question trop compliquée pour toi. Il paraît qu'on peut envoyer une noix de coco par la poste sans emballage. Est-ce que c'est vrai ou faux? Top chrono, c'est vrai.
5: Non, je dirais faux quand même.
3: Eh ben alors, non, c'est vrai. Tu peux juste envoyer le nom du destinataire sur la coque et tu affranchis normalement et la noix de coco est expédiée. Voilà, donc pas de points.
8: Mettez le timbre sur la noix de coco.
3: En fait, tu mets une étiquette.
8: Sur une étiquette, oui.
3: Bah,
8: pour le nom,
3: évidemment, ouais. Avec fou, le ça. Nom, bah évidemment.
8: Bon. Sidonie, bonjour. Sidonie.
9: Bonjour Eric.
8: J'ai décidé que c'était terminé. Là, c'est fini. j'ai été beaucoup trop gentil ces dernières semaines. Elle n'arrête pas de gagner chaque vendredi. Encore vendredi, elle m'a presque un peu humilié.
3: Oui, bon. Totalement.
9: Eric, on va pas se laisser faire.
8: Bon, Sidonie, je vois qu'on est sur la même longueur d'onde. Ça va pas, hein. On y va jusqu'au bout. D'autant, Sidonie, que j'ai cru comprendre que t'aimais ça. Les émissions de télé, dès qu'il y a des quiz, ça t'intéresse. T'es une joueuse, toi, Sidonie.
9: Oui. Même la pétanque.
8: Même la pétanque. Oh, bon, alors, tu fais de la pétanque dans la Somme ?
9: Non, j'en fais plutôt quand je suis à Paris. Là, je suis entre le Crotoy et Paris.
8: D'accord.
9: Donc, quand plutôt je suis sur les quais de Seine, là, dès qu'il y a un peu de soleil, pétanque.
8: Ah, super. Alors, t'habilles
9: ton... Parce qu'après, sur la plage, c'est moins pratique au Crotoy. Enfin, moi, je suis plus... la plage, je trouve que c'est galère, foire à tous.
8: Pas de souci. T'habites au Crotoy, qu'on comprenne bien, donc c'est avec ici Picardie, c'est dans la Somme, et t'alternes entre la Picardie et Paris, parce que t'es comédienne et que tu viens souvent à Paris, t'es scénariste, madame est réalisatrice de films.
3: Oh my god!
8: Ah, rigole pas, là, dis donc, hein?
9: Ben oui, écoute.
8: C'est génial. Et alors,
9: tu chanteuse depuis pas longtemps.
8: Et chanteuse. Alors. On va en parler parce que tu es en train de préparer un rap. Et je te demanderai peut-être d'interpréter quelques extraits tout à l'heure. Mais c'est génial comme métier, ça. Comédienne, scénariste, tu prépares un film là en ce moment ?
9: Là, il y a deux choses. Alors, il y a effectivement, on va en parler après, la chanson. Et donc, je prépare un gros événement et ça dure sur un mois de préparation pour teaser, pour que les gens aient envie d'écouter, etc.
8: J'ai aussi
9: un scénario d'un film où je suis en cours de recherche de production.
8: Wow.
9: Et pour l'instant, j'ai des bons retours. Donc, écoute, on va voir ça.
8: C'est top. Sois la bienvenue, Sidonie, qui voulait être prêtre. C'est fou, ça. On va en reparler dans un instant.
9: Je comprenais pas ce que tu disais.
8: Ouais, moi non plus.
9: C'est fou.
8: Oui, mais c'est complètement fou. Voici donc une question extraite.
3: Ah bah ça, c'est toi sur le toit de Radio France, ça.
8: C'est ce que j'aimerais pouvoir faire, effectivement, si je gagnais le vendredi.
3: Enfin, moi, je t'ai déjà vu comme ça.
8: Hey.
3: Oui, je t'ai déjà vu.
8: The king of the world.
3: Ah, oui,
8: comme
3: oui.
8: Sur Coco-Cavo, là, je sais pas quoi, au Brésil, là, le Corocano, là, je sais plus comment ça s'appelle.
3: Oula, le Corcovado.
8: Le Corcovado, et voilà.
3: La culture générale. Allez, pose ta question.
8: Une question sur Leonardo DiCarpaccio. DiCaprio. Putain, j'ai du mal aujourd'hui.
3: Oh là
8: DiCaprio
3: là.
8: Doit son prénom, Leonardo, doit son prénom à un coup de pied.
9: À Leonardo de Massi.
8: C'est ça la gagne. M'envoyez même pas le chrono. Allez, hop. Je termine quand même la question. Bah oui. Il doit son prénom à un coup de pied donné dans le ventre de sa mère devant un tableau de Léonard de Vinci. Mais comment t'avais cette info, toi ?
9: Ben, je l'ai su il y a très longtemps. À l'époque, il y avait des magazines pour les jeunes, genre Jeune et Jolie, tout ça. Il y avait beaucoup de choses sur le Léonard DiCaprio et puis c'était dit dedans.
8: Franchement.
3: Okay.
8: Elle part très très très très bien, Sidonie.
3: Ok, alors ça fait, et pas de point pour Charles, mais tu vas te rattraper, Sidonie, un point. Et là tout de suite, il suffira d'un signe. Un matin.
8: Mais bon, enfin il est midi 12, c'est l'après-midi déjà.
3: Non, un matin tout tranquille. Allez, c'est Jean-Jacques Goldman, il suffira d'un signe. On écoute ici, on vous

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2: On est le 27 avril, demain c'est le 28 avril. Oui. Qu'est-ce qui se passe le 28 avril?
0: C'est pareil, je sais. Il y a un anniversaire particulier?
2: Charles, c'est quoi le 28 avril?
3: Le 28 avril, je sais pas, aujourd'hui je sais que c'est l'anniversaire de mon chien, mais alors demain.
0: C'est mardi?
2: C'est la Saint-Valérie. Bonne soirée à tous. Alors.
3: Oh, pardon.
2: Voilà, voilà, bien sûr. Alors, Charles, donc c'est ton. Tu as un chat d'ailleurs qui s'appelle Ubi, c'est ça?
3: Ouais, c'est son anniversaire aujourd'hui.
2: Oh, bon anniversaire. Qu'est-ce qu'il va avoir? Des croquettes plus raffinées? Des croquettes au caviar? Qu'est-ce qu'il va avoir?
3: Ouais, une petite mousse chat avec une petite mousse.
2: Oh, petit bébé. Alors, juste avant, Jean-Jacques Goldman, on parlait de Sidonie qui chantait, etc. Toi, dis donc, toi aussi, tu chantes. Tu joues de la guitare sèche, tu chantes. T'avais monté un groupe quand tu t'habitais Paris. Raconte-nous un petit peu, qu'est-ce que c'était ce groupe?
3: Bah, c'est ça, c'était avec des amis du boulot, ouais, et puis on avait fait donc un groupe de reprises, ça allait de toute la pop rock anglaise et puis aussi du téléphone, voilà.
2: C'est fini, tu chantes plus?
3: J'ai pas retrouvé de groupe, mais c'est quelque chose que j'aimerais bien refaire. Ouais.
2: Le Guilvinec, si tu m'entends, contacte Charles et viens jouer de la guitare avec Charles. Alors, tu fais du sport en revanche. On est sur un.
3: Ouais.
2: Allez, la boxe, la natation, le kayak, du don. On est sur un. T'es bien sportif, toi?
3: Oui, oui. Bah là, malheureusement, j'ai un gros souci physique qui m'empêche de pratiquer, mais oui, j'ai beaucoup de sport.
2: Mais qu'est-ce que t'as? Tu t'es cassé quelque chose?
3: Bah, j'ai un gros souci à l'épaule, ouais. Ah. C'est un petit peu pété partout.
2: Ah oui, alors là.
3: C'est mécanique, c'est pas
2: mécanique. C'est mécanique. Un petit boulon et hop, là, ça repart. Bon.
3: Si c'était facile comme ça, ce serait bien.
2: Ouais. Oui, ça serait bien, mais malheureusement, c'est pas aussi simple. Alors, par contre, tu bricoles beaucoup. Beaucoup.
3: Aussi, ouais.
2: Voilà. Allez, vas-y, t'as fait la cuisine, la salle de bain. T'aimes bien bricoler quand même.
3: Ouais, j'aime bien bricoler, ouais.
2: Tu peins.
3: À part, et je sais que ça va pas te plaire, on va dire. À part la tapisserie.
2: Et voilà, monsieur n'est pas un maroufleur, on n'aime pas le papier peint.
3: Non, du tout.
2: Oh là là là là là là.
0: Il n'y a plus aujourd'hui du papier peint.
2: Alors, c'est l'arme.
3: Ça revient à la mode.
2: Oui, mais alors, mon chat, ne parlons pas de déco, toi et moi, parce que je ne voudrais pas t'humilier en direct. Alors, mon petit Charles, d'ici la fin de l'émission, tu aimeras maroufler, mais surtout, tu vas marquer ton premier point maintenant. Question vraie ou faux, tiens, Salvador.
4: Je suis debout devant le dentiste. Je lui fais un sourire de crétin.
2: Voilà, alors moi j'aime pas le dentiste. Tu aimes le dentiste toi, Charles?
3: Il n'y a pas un autre sujet?
2: Voilà, bon bah t'es comme moi. Alors écoute bien, c'est une question sur la dentisterie. Avant les prothèses modernes, il y avait des dentiers qui étaient fabriqués avec des vraies dents humaines. Voilà, est-ce que c'est vrai ou faux? Top chrono, 5 secondes.
3: Des dentiers en vraies dents.
2: Ouais, vite.
3: Ouais, je dirais vrai.
2: Allez, vrai, c'est vrai, t'as raison.
0: Oh, c'est un peu de chrono, ça. Hein.
2: Oui, dis donc, tu l'as fait vendredi pour une de tes candidates. Je serais toi, je me.
0: Ouais.
2: Au XVIIIe siècle, on utilisait des vraies dents humaines. Et oui, elles provenaient de cadavres, c'était super. Voilà, donc, il y avait même des gens qui vendaient leurs dents, comme Fantine, elle a vendu ses cheveux.
0: Exactement,
2: et
0: ça fait beaucoup d'argent avec ça.
2: Voilà, un point pour Charles.
0: Sidonie, j'ai une question.
5: Dis-moi.
0: Demain, on est le 28 avril.
5: C'est la Saint-Valérie.
0: Exactement.
2: Voilà.
0: Voilà. Que les choses soient claires.
2: Que les choses soient claires.
0: Demain, c'est la Saint-Valérie. Je mets un coup de pression à l'auditeur, joueur, qui va donc être avec Valérie demain pour la team. Sidonie, comédienne, scénariste, réalisatrice. J'ai l'impression de présenter les Oscars, là. Bravo.
5: Écoute.
0: Ouais, non, mais je te souhaite plein de belles choses. Alors, un mot sur le chant, parce qu'on a parlé du chant, là, à l'instant, avec Charles. Donc, toi, tu viens d'écrire un rap. Est-ce que tu peux déjà nous en dire davantage?
5: Oui, alors je peux t'en dire davantage, ouais. Et en même temps je peux pas t'en dire beaucoup parce que c'est un truc qui me tient très à cœur,
0: okay.
5: C'est un truc que j'ai mis un an et demi à. En fait, j'ai un truc que je voulais dire, donc tu vas pas savoir le sujet. Il y a un truc que je voulais dire depuis un an et demi et je cherchais comment dire les choses pour pas que les gens se froissent, qu'ils s'énervent encore plus, etc. Et en fait, je me suis surprise à écrire un rap en fait. Et je me suis dit, ah ouais, j'écris pas un film, en fait, j'écris un rap. Et j'ai appelé un ami compositeur, et puis ça lui a plu, le projet, de faire le clip et tout.
0: Super.
5: Et j'ai commencé à me dire, mais en fait, ça commence à prendre une proportion assez ouf, parce qu'à chaque fois que les gens l'entendent, l'écoutent, les peu de gens qui l'ont entendu, ça reste en tête et ils aiment. Et ça les concerne. Toutes les ethnies, tous les âges, toutes les catégories sociales. Donc, Je sens un
0: alors,
5: truc, tu vois.
0: Donc, ça sort, je peux le dire, ça sort le 29 mai. Ce sera sous ton nom ou t'as un nom d'artiste
5: Ça sera sous mon nom.
0: Sous Sidonie.
5: Peux dire ou pas?
0: Vas-y, bien sûr.
5: Sidonie Groignier, j'ai noté. Okay. Sur Instagram, par exemple. Et puis oui, ça va sortir partout, en fait.
0: Bon, bah écoute, on a hâte. J'ai bien compris que c'est un rap contestataire sur un thème qu'on va découvrir. Donc,
5: Et humoristique.
0: Ben voilà. Oui, le 29 mai.
5: On arrive à faire tout.
0: Le cinéma, la télé, Joséphine Ange Gardien aussi. La figuration, enfin, t'as fait plein de choses. T'as fait des pubs aussi pour des assurances.
5: Bien sûr.
0: Et
5: oui.
0: On va continuer de parler de tout ça dans un instant, et notamment des pièces de théâtre que tu prépares ou dans lesquelles tu as joué.
5: Ah, c'est chou.
0: Pour cela, une question. D'abord, car on est là pour jouer, ne l'oublie pas. Extrait.
5: Bien sûr.
6: Avez-vous vu un barbu sans barbe?
0: Le barbu sans barbe, et c'est signé Adamo. Belle occasion de découvrir des pépites, cette émission. En Allemagne, un homme barbu a décidé de surprendre sa femme en se rasant entièrement. Celle-ci l'a pris pour un cambrioleur et elle l'a mis KO. En gros, elle n'a pas reconnu son mec et elle lui a foutu une beigne. Vrai ou faux?
5: Vrai.
0: Top chrono.
5: Vrai.
0: Un homme qui est barbu, il aurait tout enlevé. Ah non, c'est faux. Alors écoute bien. Pour info, un poil humain pousse en moyenne de 0,35 mm par jour, soit environ 13 à 15 cm par an. Et un visage masculin peut compter 20 000 poils.
2: Voilà. Super, c'est très intéressant.
0: Pour des chiffres très intéressants.
2: Allez Charles, un point. Sidonie, un point. Et là tout de suite, un jour j'irai à New York avec toi, téléphone.
0: Vous aimez pas les poils.
2: Vous écoutez ici. À tout de suite mes chéris.

0: Billy Joel et My Life à 5h20 sur votre radio ici. Bon début de journée. L'éphéméride de ce 4 mai, on souhaite une bonne fête au Sylvain. Un bon anniversaire, tiens, à l'acteur Gérard Jugnot, 75 ans. Et puis, Dave, 82 ans. Évidemment avec Vanina.
1: Vous savez que je l'ai croisé dans l'ascenseur de la maison. Je l'ai même plus que croisé. J'ai discuté avec lui dans l'ascenseur.
0: Alors,
1: de la maison de la radio. Il est adorable.
0: Non mais franchement, non, mais il a l'air adorable. C'est vrai. À chaque fois qu'il vient ici, j'ai toujours un plaisir.
1: Il m'a dit vous vous levez quand même très tôt. Je compatis.
0: Mais oui, il est sympa, franchement, Dave. Moi, je fais mes vocalises avant de prendre l'antenne avec ce titre.
1: C'est vrai. J'ai jamais entendu. Hein.
0: Oui, c'est vrai. Parce que je me mets très très loin de vous. Bon, c'est aujourd'hui, tiens, le Star Wars Day.
1: Ah mais oui, May the Force.
0: Exactement, 4 mai. En anglais, May the Force, jeu de mots donc avec May the Force be with you, que la force soit avec vous. C'est aussi ce qu'on vous souhaite en ce début de semaine, que la force soit avec vous les amis.
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0: On retrouve Patrice Gascon avec ses coulisses télé. Aujourd'hui, Patrice, vous vous intéressez à nos jardins parce que sur France 5, Hugo Clément pose une question qui nous interpelle. Mon jardin est-il pollué ?
3: Effectivement, Hugo Clément est un garçon un peu direct. Voilà comment il va vous interpeller dès le début de l'émission de ce soir sur France 5.
4: Bonsoir et bienvenue sur le front. Est-ce que vous vous êtes déjà demandé si la terre de votre jardin pouvait être polluée ? Ou le sol sous votre maison ? Ou même l'école de vos enfants ?
3: Alors vous allez me dire, il est un peu anxiogène Hugo Clément dans le numéro de son émission Sur le front diffusé ce soir sur France 5. Mais imaginez que vous appreniez du jour au lendemain que le logement dans lequel vous habitez depuis des années est pollué, que l'on vous annonce par exemple que vous n'avez plus le droit d'utiliser le jardin de cette maison que vous bichonnez depuis 25 ans. Ou alors qu'en faisant des travaux dans le jardin de votre maison, vous découvriez des hydrocarbures sous votre pelouse. Direction, par exemple, un très joli lotissement du côté de Grézieux-la-Varenne, près de Lyon. Les habitants de ce petit coin bucolique vivent dans leurs appartements depuis des années. Ils s'y sont construits une vie, sauf qu'on leur a demandé du jour au lendemain de quitter leur domicile le 18 juin 2026. Pourquoi ? Trop pollué ? Trop dangereux.
4: Vous habitez tous et toutes dans le bâtiment, là, c'est ça ?
5: C'est exactement ça.
4: Ce qui est frappant, c'est que c'est un endroit vachement beau, vachement agréable ici. Il y a plein d'arbres, on entend les oiseaux, on se doute pas du tout qu'il y a un problème sous nos pieds, quoi.
6: C'est une belle résidence. On est censé respirer des vapeurs qui seront potentiellement dangereux.
4: On se doute pas qu'il y a une pollution industrielle ici, quoi.
6: C'est ça.
4: Ce bâtiment, avant d'être des logements, c'était...
7: Une blanchisserie.
4: Une blanchisserie industrielle. Donc c'était un énorme site industriel qui blanchissait tout le linge de la région, quoi. On vous dit juste qu'il faut partir parce que c'est dangereux.
6: C'est ça.
8: La rapidité avec laquelle on nous demande de partir, moi c'est ça qui me fait très très peur actuellement.
9: C'est très anxiogène.
6: C'est stressant quoi.
4: Quand vous êtes venu habiter ici, est-ce que vous saviez que le site était pollué ?
6: Moi à l'époque non. Moi ça va faire 10 ans que je suis ici. Quand je suis arrivé, j'ai eu zéro information là-dessus. Aucune info.
4: Ni la mairie, ni les propriétaires, ni un éventuel service de santé, personne.
6: Personne.
10: Il y a toujours des solvants dans le sol, comme dans l'air qu'il respire à l'intérieur. Et d'après les toutes dernières recommandations officielles en France, les seuils sont dépassés.
3: Le témoignage des habitants de Grézieux-la-Varenne a ému Hugo Clément. Vous ne resterez pas insensible non plus. Comme lorsque vous découvrirez ce collège à La Rochelle où des enfants tombent malades à cause d'un chantier de dépollution. Mon jardin est-il pollué ? C'est l'enquête à voir ce soir sur France 5. Quant à moi, promis, je vous annonce des coulisses télé 100% bio dès demain, même heure, même endroit.
0: Ça, on valide. Merci beaucoup, Patrice Gascoigne. 5h24, on plonge dans la grande histoire ce matin. On s'intéresse à la ville de Vichy. Des eaux qui soignent, au salon qui gouverne. Stéphane Bern vous révèle tout. Mais avant, c'est le dernier Céline Dion. Voici Dansons sur votre radio ici. Bon réveil.

0: Céline Dion et son titre Dansons. On la retrouvera bientôt maintenant, courant septembre, pour ses concerts en France. 5h27, un peu d'histoire avant l'actu. Stéphane Bern, ce matin, on voyage au temps où une ville d'eau devient, presque malgré elle, un centre de pouvoir.
1: À Vichy, on ne vient pas pour faire de la politique, pas officiellement. Et pourtant, c'est ici que la République se met à chuchoter, puis à basculer. Nous sommes à Vichy à la fin du 19e siècle. Une petite ville de l'Allier transformée par Napoléon III en station thermale à la mode. On y arrive en train, on y boit de l'eau chaude, au goût d'œuf.
2: Quoi, ça pue !
1: Médicalement irréprochable, gustativement courageux. On s'y promène sous les platanes, mais surtout, on s'y montre. Car Vichy, c'est the place to be. Des palaces, un opéra flambant neuf, des salons feutrés, députés, ministres, journalistes s'y croisent en peignoir le matin, en redingote le soir. Officiellement, on est là pour la cure.
3: Car Vichy, c'est l'Estin, c'est l'eau qui fait du bien.
1: Officieusement, on échange des confidences, des appuis. La Troisième République adore Vichy, discrète, confortable, loin de Paris. Vichy, la ville des VIP, very important pastilles.
4: Les pastilles Vichy rafraîchissent et aident à la digestion.
1: Et puis arrive l'été 1940. La France est vaincue, Paris occupé. Il faut une capitale de repli. Vichy s'impose. Hôtel disponible, ligne téléphonique, atmosphère tranquille. En quelques semaines, la ville d'Eau devient capitale politique. Changement de dress code. On laisse tomber les peignoirs pour les uniformes. Fin de la cure, début de la fracture. Au cœur de ce décor bourgeois, Pétain s'installe à l'hôtel du Parc. Le 10 juillet, les parlementaires votent les pleins pouvoirs. La République s'efface. Aujourd'hui, Vichy continue de soigner et d'accueillir des curistes. Mais son nom reste chargé d'histoire. Une ville d'eau où la politique a laissé plus de traces que le calcaire.
0: Merci Stéphane Bern. C'est le moment de nous appeler ici pour bien démarrer la semaine. On vous offre l'objet collector, la radio dernière génération. 0810 055 056 pour tenter votre chance au tirage. Nous sommes le lundi 4 mai dans l'info du jour. Focus sur l'entrée en vigueur dès aujourd'hui du repas à 1 euro pour les étudiants de France. On y revient dans moins de 2 minutes, mais avant 5h30. Toute l'actualité en France et dans le monde, c'est le 90 secondes avec vous, Drazo.
5: Les 3 millions de travailleurs concernés par l'indemnité carburant de 50 euros pourront faire la demande à partir du 27 mai sur le site impots.gouv.fr. Coup de pouce réservé aux travailleurs modestes qui font au moins 15 km pour un trajet domicile-travail ou 8000 km par an dans le cadre de leur activité professionnelle. Sans surprise, Jean-Luc Mélenchon officialise sa candidature à l'élection présidentielle de l'an prochain, sa 4e candidature. Il assure être le mieux préparé à la France insoumise et il estime que le Rassemblement national est son principal adversaire. 2000 teufeurs avaient été verbalisés hier soir après avoir quitté la rave party illégale organisée sur un terrain militaire près de Bourges, amende systématique. Le ministre de l'Intérieur, Laurent Nunez, redit, je cite, sa détermination à mieux réprimer ce type d'organisation sauvage avec la création à venir d'un délit de participation. Une grève aujourd'hui dans les laboratoires de biologie médicale. Il faudra peut-être reporter votre prise de sang ou vos analyses. Les syndicats dénoncent des salaires trop bas et une dégradation des conditions de travail dans les laboratoires depuis la période Covid. Le groupe Bouygues recrute. Il cherche 8500 personnes cette année en France, principalement dans les métiers de la transition énergétique, mais aussi dans les secteurs de la construction et du numérique. Bouygues devient le 3e employeur privé du pays. Qui repartira avec sa statuette du meilleur comédien? La 37e nuit des Molières se tient ce soir aux Folies Bergères à Paris, un traditionnel rendez-vous du théâtre français. Josiane Balasco, Laurent Lafitte, Jean-Paul Rouff font partie des nommés. Valérie Lemercier et Alex Lutz se sont nommés pour le Molière de l'humour.
0: L'info du jour, c'est le top départ des repas à 1 euro pour les étudiants.
5: Pour tous les étudiants, sans exception. Jusque-là, la mesure, le coup de pouce, ne s'appliquait qu'aux boursiers et aux plus précaires. Noémie Bonin, la mesure donne le sourire sur les campus universitaires, mais elle pose aussi question.
6: Anaïs était boursière, mais elle a perdu le statut il y a 2 ans. Le retour du repas à 1 euro au lieu de 3,30 euros est donc une excellente nouvelle pour elle.
7: Ah oui, ça fait une énorme différence. Enfin, en fait, quand j'ai perdu la bourse, j'y suis moins allée. J'ai réduit ma quantité de nourriture.
8: Donc là, vous prévoyez d'y retourner?
7: Bah là, je vais y aller midi et soir, là, tous les jours.
6: Comme Anaïs, ils pourraient être nombreux, les étudiants, à aller plus souvent manger dans les restaurants universitaires avec cette baisse des prix. Amélie, en master de géographie, craint la cohue.
9: Ah bah oui, déjà la queue, elle est grande. J'aime bien l'idée, mais je pense que ça va pas bien se faire, quoi.
6: Cette hausse de la fréquentation a été évaluée à 12,5%. C'est pour ça que le gouvernement a débloqué une enveloppe de 50 millions d'euros. 35 pour compenser la perte de recettes entraînée par cette réduction du prix. Le reste pour préparer les sites à accueillir plus de monde, explique Bénédicte Durand, la présidente du CNUS, la structure nationale qui gère ces aides sociales étudiantes.
10: 5 millions pour acheter des équipements, des fours, des tunnels de lavage, des petits travaux d'entretien des restaurants. 5 millions pour les agréments avec des structures de restauration dans les lieux où il y a pas de restaurant universitaire, et 5 millions pour le recrutement de nouveaux agents.
6: Un investissement pas à la hauteur, regrettent les syndicats étudiants. L'Union étudiante estime qu'il faudrait une rallonge 10 fois plus importante.
5: Repas à 1 euro pour tous les étudiants. Le gouvernement au départ n'était pas favorable à cette mesure. Il estime qu'elle risque de saturer les restos. On parlait de cohue dans ce reportage, et qu'elle profite aux étudiants, aussi aux étudiants les plus aisés. Mais le gouvernement a dû faire des concessions aux socialistes, d'où cette mesure finalement validée dans le budget 2026. Sur le risque de saturation, le gouvernement dit qu'il espère que l'attente, la queue, ne va pas décourager les étudiants boursiers.
0: On ira voir comment ça se passe devant les restos U, justement. 5h34, la météo en matinée. Le ciel est chargé du Pays Basque en remontant en direction du Poitou-Charentes, de la Bretagne et des Hauts-de-France. Des brouillards localement denses sont installés de la Normandie à la frontière belge. Des nuages qui dominent largement sur le reste du pays, avec de fréquentes averses qui se produisent. Elles sont même orageuses du Languedoc jusque sur la vallée du Rhône et le sud de la région Provence-Alpes-Côte d'Azur. Cet après-midi, les pluies s'intensifient, deviennent durables dans le sud-est et gagnent la Corse, avec un vent soutenu sur le littoral méditerranéen jusqu'à 80 km/h en pointe. Partout ailleurs, les éclaircies, alors elles seront très rares, les averses beaucoup plus fréquentes, ponctuées de coups de tonnerre, avec un risque de grêle sur l'Occitanie. Les températures ce matin, Rennes et à Nantes, 9 degrés, à Guéret 11, 12 à Lille et Reims, 13 à Paris et Tours, 14 à Bordeaux et Toulouse, 16 à Marseille. Vos messages aussi sur la page Facebook ici. 8 degrés relevés en Haute-Savoie, Morzine par Christian. 9 au Neubourg, c'est dans le département de l'Eure, on salue Paul. 10 dans le Puy-de-Dôme avec Didier qui nous écrit bisouille pour ce matin. 11 degrés à Mulhouse, on salue Stéphane. 12 en Haute-Vienne, merci Marie-Laure. Et puis 13 degrés 8 dans les Pyrénées-Orientales à Prades, on salue André. Pour les maximales, entre 16 et 20 degrés cet après-midi.
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0: 5h35, bisouille aussi à vous ce matin. Bon début de semaine. Écoutez, ici, des 5h, c'est l'adopter. Et si tu veux l'essayer, bah, c'est aussi le bon moment. Voici Florent Pagny.
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0: Si tu veux m'essayer, Florent Pagny, 5h39. Bon début de semaine avec votre radio ici.
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0: C'est pas vrai, c'est le rendez-vous qui vous rend service chaque matin en vous évitant les pièges et les arnaques. Et Aude, ce matin, prudence avec des faux policiers.
3: Oui, comment savoir, comment démasquer un faux policier qui toque à la porte? Il y en a de plus en plus, malheureusement. Je vais vous donner quelques astuces.
0: Pour la musique du réveil, c'est au son de George Harrison.
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0: Got my mindset on you, on l'écoute avant 6h, mais avant on souhaite la bienvenue à Serge qui nous appelle depuis Grenoble. Bonjour Serge.
5: Oui, bonjour Johan et bonjour charmante voix
3: Aude. Merci beaucoup Serge.
0: Donc vous appréciez, donc vous avez un petit béguin pour Aude, c'est ça Serge?
5: Eh ben, je trouve qu'elle a une charmante voix au téléphone.
0: Ah. Ah bah écoutez, je vais vous laisser.
5: Il y a pas que Aude aussi,
3: il y a Saveria
5: à l'accueil.
0: Eh ben exactement.
5: Il y a Saveria.
0: Donc de ce que je comprends, alors, vous aimez les femmes, hein. Vraiment.
5: Eh ben oui, hein, il y a pas d'âge là, comme on dit, hein.
0: Je suis bien d'accord. Ben oui, franchement, je suis très bien entouré.
5: Moi, je suis pas. Oui, d'accord. Mais moi, je suis pas tout jeune, hein. Peut-être à la voix, mais bon.
0: Je peux vous demander votre âge ou pas, Serge?
5: Allez, je vous laisse deviner d'après ma voix.
0: Bah alors moi je sais pas, dans la 70, ouais.
5: Oui, c'est oula, 70 c'était brouette, comme on dit.
0: Voilà,
5: bientôt c'est mon anniversaire.
0: Comment?
5: C'est bientôt mon anniversaire.
0: Ah, et ben écoutez, ben on aura
5: le 29 juin, j'aurai 73
0: ans. Eh ben franchement, on était pas loin. Ouais, on aura une pensée pour vous, Serge, pour cette journée-là.
5: Oui, moi j'aime bien rigoler, j'aime bien faire des blagues au téléphone.
0: Ah.
5: Et j'aime bien chanter aussi.
0: C'est vrai. Qu'est-ce que vous aimez comme artiste, tiens?
5: Voilà. J'aime bien Gilbert Montagnier.
0: Ouais.
5: Moi, j'aime bien tous les anciens chanteurs, hein. Mike Brandt, Claude François, Dalida. Toutes les chansons des années 80.
0: Mais vous aimez, en fait, vous aimez la vie, célébrer la vie. C'est vrai que ça se passe avec l'humour, avec les artistes dont vous venez de nous mentionner les noms. Et bien, justement, parce que ça va être bientôt aussi votre anniversaire, dans un peu moins de 2 mois maintenant, nous, ce matin, on vous offre la Radio Collector ici, dernière génération qui arrivera bientôt chez vous, Serge. Merci, en tout cas, pour le petit sourire du matin. Et puis, merci aussi pour le compliment pour Aude ce matin. Et ça varie. On vous souhaite une bonne journée, à bientôt.
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0: C'est pas vrai, le rendez-vous anti-arnaque. Aude, la police tire la sonnette d'alarme. De plus en plus d'escrocs se font passer pour des policiers.
3: Oui, et quand quelqu'un toque à la porte et vous dit « bonjour, c'est la police », c'est vrai que c'est un peu intimidant. Même si on a un doute, on ne se sent pas forcément de lui dire « merci monsieur, mais je préfère vérifier ». Pourtant, c'est ce qu'il faut faire, même la vraie police le dit. Je vous raconte une histoire, une vraie histoire aussi. Une dame reçoit un coup de fil, on lui dit que son compte bancaire a été piraté et que la police va venir chez elle. Une fois sur place, les faux policiers récupèrent non seulement sa carte bleue, mais ils embarquent aussi les bijoux, au prétexte qu'il faut les mettre à l'abri.
0: Et là, ça ne va pas du tout.
3: Non, ouais. Retenez bien ça, un policier ne demandera jamais de bijoux, d'argent, de carte bancaire, de code confidentiel. Il ne se déplace jamais à domicile pour récupérer des objets de valeur.
0: Mais qu'est-ce qu'on doit faire, Aude, si quelqu'un tape à la porte et qu'il dit qu'il est policier?
3: Déjà, vous lui demandez sa carte de police. Il doit vous la présenter. Et attention, ce n'est pas parce qu'il porte un brassard police ou un uniforme que c'est un vrai policier. Après, vous me direz, il peut toujours me présenter une fausse carte de police. De toute façon, je ne sais pas trop à quoi une vraie carte est censée ressembler. En fait, c'est un format carte de crédit, hein, je vous le dis, recto verso, avec puce électronique et photo du policier. Donc là, autre conseil, vous appelez le commissariat pour vérifier que la personne en face de vous est bien censée être chez vous. Quand je dis ça, souvent vous me dites « ah mais j'ose pas, si ce sont de vrais policiers, ils vont mal le prendre ». Eh bien non, j'ai trouvé pas mal de témoignages sur Facebook, des gens l'ont fait et ça s'est très bien passer, donc n'hésitez pas.
7: Merci beaucoup Aude Razou. En tout cas, le brassard Brigade Anti-Arnaque vous va très très bien. Chronique à retrouver.
3: C'est un vrai en plus.
7: Franchement, vous assurez. Chronique à retrouver sur ici.fr, page C'est pas vrai. 5h44, voici Louane avec Chien. Bon début de journée, bon réveil.

0: Un titre issu du dernier album de Louane, c'était Chien à 5h47. Tiens, une question ce matin pour vous. Qu'est-ce qu'il y a sur votre table du petit déjeuner? Vous avez, vous, Aude, des petits plaisirs comme ça?
1: Moi, c'est le croissant. J'en prends pas à chaque fois, mais j'adore les croissants.
0: C'est vrai que parfois, je vous vois à la rédaction avec
1: un petit croissant. Ouais, c'est mon petit plaisir du lundi, j'en ai toujours un le lundi.
0: C'est un vrai bonheur. Bah tiens, il y a de nombreux produits qui ont été testés par 60 millions de consommateurs et certains sont à éviter. On vous révèle tout sur leur enquête dans moins de 2 minutes. Très bon début de journée, c'est l'équipe d'ici matin qui nous rejoint en studio à 5h48, tour d'horizon de l'actualité près de chez vous. Bonjour.
2: Et bonjour, bienvenue en Gascogne, salut Mario.
3: Bonjour Jérôme, bonjour à tous.
2: Ce matin dans nos infos, on va parler de cet ancien boxeur professionnel jugé à partir d'aujourd'hui devant la cour d'assises et des Pyrénées-Atlantiques à Pau.
3: Il est accusé d'avoir frappé à mort un Landais pendant les fêtes de Bayonne en 2024. La victime, âgée de 58 ans, habitait à Hondres. Ce soir de juillet, une altercation éclate dans un bus entre les deux hommes. Le Landais décédera 5 jours plus tard à l'hôpital.
2: On parlera aussi du Tour de France. Alors, vous allez me dire, on a le temps, oui, mais il va passer chez nous le 10 juillet prochain pour une étape entre Ajetmont et Bordeaux, et ça se prépare.
3: Et oui, puisque 90 km de route départementale sont concernées. Le département a la charge d'assurer la sécurité des coureurs sur les portions concernées, rebouchage des nids de poules, égalisation de la chaussée et lagage des arbres. Il y a du boulot.
2: On vous en dit plus dans nos infos. On ira aussi à Biscarros, sur la plage.
3: Et oui, tous les accès aux plages ont rouvert depuis jeudi, de même que la promenade de la plage qui longe la côte, dont une partie s'était effondrée lors d'une tempête fin janvier. Environ 30 mètres de cette promenade s'était écroulée avec l'érosion de la bande côtière.
2: C'est tout joli, c'est tout beau, on vous en parle dans nos infos. En faire à 7h10, on va jouer la Grande Feria.
3: Et oui, avec à gagner 2 places pour le concert de Jérémy Frérot à Benquet au festival À Tout Cœur.
2: Oui, le festival À Tout Cœur de Benquet, c'est du 12 au 15 mai, avec cette année Jérémy Frérot, Louisa et Léonie en tête d'affiche. 2 places donc pour assister au concert de Jérémy Frérot, ce sera le vendredi 15 mai à 21h, à gagner donc à 7h10. Allez, bon réveil dans une dizaine de minutes, on arrive en pleine forme.
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1: Allez, c'est l'heure du croissant. Petit déjeuner, faites le tri dans vos produits. C'est le dossier de 60 millions de consommateurs qu'on décrypte ce matin.
0: Oui, avec sa rédactrice en chef. Bonjour Sylvie Metzler.
4: Bonjour.
0: Un plaisir de vous accueillir de bon matin. Vous avez comparé différents produits du petit déjeuner, déjà lesquels?
4: Alors, on a comparé des flocons d'avoine, c'est très très à la mode actuellement, hein. C'est la céréale du petit déjeuner qui se vend le plus, avec plus 16% de vente cette année. On a fait des tartines. Alors les tartines, ce sont les biscottes, les cracottes, les craquinettes, les pains, tout ce qui se croque, et les petits pains grillés, et les muesli croquants au chocolat, parce que c'est les plus vendus des muesli en fait.
0: Ouais. Comment est-ce que vous avez réalisé ces tests? Quelles étaient les projections en tout cas voulues?
4: Alors, en fait, on voulait savoir ce qui était un peu le plus équilibré. Mmh. On voulait voir aussi, parler un peu de toxicité. On parle beaucoup, beaucoup de cadmium, ouais, actuellement. Et en fait, le cadmium, c'est un métaux lourd qu'on retrouve dans la nature naturellement. Hein, on en retrouve naturellement dans les eaux, les sols et l'air. Mais certaines activités humaines, comme l'industrie ou l'agriculture, fait augmenter ces taux de cadmium dans la nature. Et ça filtre bien par la racine des plantes, de certaines plantes, et notamment celle des céréales. Donc on a voulu aller voir, notamment comme les flocons d'avoine, c'est très très tendance actuellement, on a voulu voir ce qui se passait dans ces flocons d'avoine en fait.
0: Et qu'en est-il justement ?
4: Alors, c'est pas terrible parce qu'en fait, il y a des traces. Alors, c'est pas non plus des doses de dingue, mais faut savoir que le cadmium, ça s'accumule dans l'organisme, hein, comme il y a plein de sources pour en avoir. Récemment, l'ANSES a fait des tests et a sorti une étude qui faisait un peu froid dans le dos, oui, parce que à tout âge, on est concerné. Alors, il y en a partout. Dans tous les flocons d'avoine du petit déjeuner. Donc il faut quand même être vigilant et puis prendre ceux qui en présentent le moins naturellement.
0: Ça c'est pour les flocons d'avoine. Vous parliez aussi tout à l'heure des tartines. On en retrouve aussi ou pas du cadmium ?
4: Alors, on a fait vraiment les analyses sur les flocons parce que les flocons, c'est pas transformé. Alors que tout ce qui est biscottes, tous ces produits céréaliers, on peut en trouver, mais on en trouve en général, mais c'est vraiment infime parce que plus vous mélangez naturellement les produits avec d'autres choses, moins ça apparaît. Alors, ce qu'on voulait voir surtout avec les tartines, c'était l'équilibre, parce qu'on nous les vend super riches en fibres, excellentes pour le petit déjeuner. Alors, c'est vrai pour certaines, il y en a un tiers qui sont vraiment très riches en fibres, et les fibres pour le petit déj, c'est vraiment sympa. Donc il y a un tiers de ça, mais sinon le problème qu'on a avec les, alors riches en fibres et en protéines aussi, pour un tiers, pour les autres moins. Et ce qui est problématique un peu avec ces produits, c'est le nombre d'ingrédients. Donc qui dit beaucoup d'ingrédients, on dit beaucoup de transformation, et ça varie entre 7 et 18 ingrédients. Donc quand vous êtes au rayon, faut vraiment regarder votre étiquette, et plus vous avez d'ingrédients, oubliez-les quoi.
0: Merci en tout cas Sylvie Metzler de votre présence. On retrouve tous vos conseils dans le dernier numéro de 60 millions de consommateurs qui est à la une des kiosques. 5h53, un film vous marque au cinéma, vous décidez d'aller sur les traces du tournage. On parle cinétourisme avec Muriel Jordan, mais avant, celui qui fait son cinéma, c'est George Harrison. Bon lundi.

0: On You avec George Harrison, 5h56, notre radar des tendances. Muriel Jourdan décrypte pour nous les phénomènes de société chaque matin. Et aujourd'hui, on s'intéresse à une tendance de voyage qui cartonne, le ciné-tourisme.
1: Oui, c'est voyager pour découvrir un lieu de tournage, une ville, une destination que vous avez vu dans une série ou un film. Dans la célèbre série Emily in Paris, saison 2, la fameuse Emily doit se rendre à Saint-Tropez. Alors elle prend le train, elle s'arrête à la gare de Villefranche-sur-Mer, dans le sud de la France, près de Nice. On voit la charmante ville de Villefranche en toile de fond. Et si on ouvre bien l'œil, on repère même sur le quai une affiche du Festival du Citron à Menton.
2: Mademoiselle, nous sommes arrivés. Mademoiselle!
3: Monsieur, where are we?
2: Désolée, mademoiselle, je parle pas anglais. Nous sommes arrivés à Villefranche.
1: Après cet épisode d'Emily in Paris tourné dans les Alpes-Maritimes, les touristes américains se sont rués vers cette destination avec derrière des retombées économiques plutôt sympas.
4: Muriel, une enquête IFOP commandée par le CNC en 2024 montre qu'un Français sur quatre visite pendant ses vacances un lieu qui a servi de tournage pour une film ou pour une série.
1: Oui, en France, c'est le fabuleux destin d'Amélie Poulain de Jean-Pierre Jeunet, sorti en 2001, qui a popularisé le ciné-tourisme autour du quartier Montmartre à Paris. Prenons aussi par exemple la série Meurtre à Millau, diffusée sur France 3, qui a dopé l'économie locale. Vous savez, la collection Meurtre A, Meurtre à Mulhouse, Meurtre en Bourgogne, Meurtre à La Ciotat. Eh bien, celui tourné à Millau a cartonné.
5: Emma, tu vas au CHU de Montpellier, service des grands brûlés, tu leur montres la photo que je viens de t'envoyer.
6: C'est donc ça, la fameuse source miraculeuse de la légende.
1: C'était le 11e épisode de cette collection de France 3 à se dérouler en Occitanie. L'Occitanie est d'ailleurs devenue la deuxième région française de tournage derrière l'Île-de-France. Elle a même dépassé en 2024 la région PACA. Tout ça n'est pas nouveau. Hein. Après la sortie d'Indiana Jones et la dernière croisade, la fréquentation annuelle du site en Jordanie a grimpé en flèche pour atteindre près d'un million de visiteurs en 2010. La maison des petits mouchoirs aussi, vous savez, le film de Guillaume Canet au Cap Ferret. Elle aussi, elle est devenue une attraction. Marseille aussi avec Borsalino, Taxi ou Bac Nord, Plus belle la vie ou encore Carcassonne avec les visiteurs. Faire rayonner la région grâce au cinéma, ça fait bien longtemps que les villes sont conscientes hein, de cette possibilité, de cet atout. Vous avez aussi sur les réseaux sociaux des comptes qui se chargent de trouver pour vous les lieux de tournage à la façon d'une enquête, comme ici à Saint-Cyr-sur-Mer où a été tourné le Comte de Monte Cristo.
7: Il faut marcher un peu, descendre un petit sentier, pas de panneau, pas d'indication, juste la mer et les pins. C'est ici dans cette crique isolée qu'Edmond Montès s'empare d'un bateau et met le cap sur l'île de Monte Cristo.
8: Vous reconnaissez d'ailleurs la fontaine où a eu lieu un meurtre hyper connu dans la série. Petit secret de tournage, cette scène a été tournée en studio parce que cette fontaine n'est pas assez profonde.
1: Bref, de la salle obscure au tourisme, bah, il n'y a qu'un pas aujourd'hui. Hein. Le ciné-tourisme, c'est carrément tendance ou comment le cinéma devient réalité.
0: Merci Muriel Jourdan, ça donne envie. Tiens, Aude, vous aimeriez vous visiter les coulisses de quelle série ou quel film?
4: Ah, moi, j'avoue que petit fait pour la Nouvelle-Zélande et Le Seigneur des Anneaux, c'est là que ça a été pas mal tourné. Vous savez, il y a même le village des Hobbits avec les
0: génial.
4: Petites portes rondes et tout. J'aimerais bien voir ça.
0: Ah bah alors franchement, je vous rejoins avec grand plaisir. Tiens, je vais même vous proposer encore mieux une visite de notre région avec qui? Avec l'équipe d'ici matin qui nous rejoint en studio. Très bon lundi.
9: Salut, salut, mais oui, on est là, bien sûr. Ravi de vous accompagner en ce lundi plutôt agité côté météo. On verra ça juste après les infos. Les infos, justement, Marion Nambiel-Arribagé est en place d'ici quelques secondes dans l'équipe de votre ici Gascogne Mater, Nathalie au standard et Mathéo à la réalisation. D'ailleurs, on est parti parce que c'est l'heure.
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9: Ici Gascogne, première sur l'actu locale dans les Landes, il est 6h. Le journal, Marion Nambiel-Arribagé.
11: Un ancien boxeur professionnel jugé à partir d'aujourd'hui devant la cour d'assises des Pyrénées-Atlantiques à Pau, accusé d'avoir frappé à mort un Landais pendant les fêtes de Bayonne, c'était en 2024. La victime, âgée de 58 ans, habitait à Hondres. Ce soir de juillet-là, une altercation éclate dans un bus entre les deux hommes. Le Landais décédera 5 jours plus tard à l'hôpital. Son agresseur présumé est donc jugé aujourd'hui et demain, avec cette question qui sera au centre des débats. Avait-il l'intention de tuer Paul Nicolaï?
12: Une altercation verbale entre deux hommes à bord d'un bus, de violents coups de poing, une victime à terre, du sang et la mort 5 jours plus tard, le 16 juillet, après une longue agonie. L'histoire d'un drame au cœur du procès. L'accusé, Jérôme Vérin, 42 ans, est un ancien boxeur professionnel guadeloupéen. Il doit répondre de violences volontaires ayant entraîné la mort sans intention de la donner, mais en récidive, puisqu'il a déjà été condamné à 17 reprises par le passé. Pas d'intention homicide, mais il voulait défendre sa compagne et répondre entendra des propos racistes, a-t-il expliqué. Rien de tout cela n'est démontré, insiste l'avocate de la famille de la victime, Marion Duhalde.
13: Ce qui est certain, c'est que la thèse qui a été avancée d'agression et surtout de propos racistes est parfaitement démentie. Pour les familles, c'est la double peine. C'est non seulement perdre un être cher, mais en plus le voir accusé d'être raciste, ce qui est absolument faux.
12: L'accusé risque 30 ans de réclusion criminelle.
11: Et le procès va durer 2 jours, le verdict est attendu demain soir. Un jeune footballeur frappé par un spectateur. Ça s'est passé samedi lors d'un match entre les U15 de Parentis-en-Born et de Saint-Martin de Seignanx. Un supporter a fait irruption sur le terrain et a donné plusieurs coups de poing à un adolescent, un jeune joueur de Parentis. Le match a été arrêté. L'adolescent a été transporté aux urgences. Ses parents ont déposé plainte. Un incident qui survient quelques jours après le coup de gueule lancé par le président du district de foot des Landes qui dénonce l'augmentation des violences en marge des matchs. Il sera notre invité pour en parler tout à l'heure à 7h45.
9: Il n'y aura pas de rentrée scolaire en septembre prochain à l'école du centre à Mont-de-Marsan.
11: Hors de question de prendre le moindre risque, estime le maire et président de l'agglo, Frédéric Dutin. Une décision radicale, validée lors du conseil communautaire mercredi dernier. L'élu s'est ensuite rendu sur place le lendemain pour expliquer sa décision à l'équipe éducative. Le bâtiment est en très mauvais état. La sécurité des enfants n'est plus assurée, estime Frédéric Dutin.
14: Je ne veux pas être le président de la communauté d'agglomération qui expliquera à une famille, votre petit, il est décédé parce qu'il y a eu une décharge électrique. Quand je constate effectivement qu'il y a des soucis électriques, y compris au niveau du réfectoire et de la cuisine, qu'il y a des problèmes électriques et d'infiltration à l'endroit où dorment les enfants, il suffit qu'on se promène dans certaines pièces pour sentir cette odeur de moisi, d'humidité, et on est au mois d'avril, mai. Donc j'imagine un tout petit peu ce que ça peut donner sur un nouvel hiver. Je ne repartirai pas sur un automne et un hiver dans des conditions pareilles, avec la possibilité d'une montée des... Enfin, non, stop. Et je veux vous dire, jusqu'à la fin de l'année scolaire, je frémis. Moi, je ne veux pas continuer comme ça. Je trouve qu'on a perdu trop de temps. Je sais que ne pas faire la rentrée scolaire ici posera problème. Je comprends le bouleversement. Et donc, il faut aujourd'hui s'atteler les uns et les autres à trouver la solution.
11: Elle se pose maintenant la question de savoir où seront transférés les 32 élèves de maternelle à la rentrée prochaine et quel sera l'avenir de cette école. La mairie va se pencher dessus dans les prochaines semaines. C'est à lire sur notre site ici.fr. Sans grande surprise, Jean-Luc Mélenchon, candidat à la présidentielle de 2027. Le leader de la France insoumise l'a annoncé officiellement hier soir lors du 20h de TF1 à 74 ans. C'est sa 4e candidature à l'Élysée. Et puis des repas à 1 euro. Pour tous les étudiants, la mesure entre en vigueur aujourd'hui dans les Restos U. Ce tarif était jusqu'à présent réservé aux boursiers et aux étudiants les plus précaires. Les autres payaient 3,30 euros. Eh bien, ce tarif est désormais élargi à tous, sans condition de ressources. Réclamé de longue date par les organisations étudiantes, c'est l'une des concessions obtenues par le Parti Socialiste lors des négociations avec le Premier ministre Sébastien Lecornu lors du vote du budget.
9: En rugby, fin de partie pour l'US Tyros.
11: Les Landais ont été éliminés hier après-midi en quart de finale du championnat de France de National 2, battu à Vienne en Isère, 35 à 19. Ils échouent donc aux portes du dernier carré. Des Tyrossais qui étaient même menés 30 à 0 à l'heure de jeu avant de se ressaisir pour limiter la casse, mais ça n'a pas suffi. La saison s'achève donc là pour Tyros. Une très belle saison pour un club nouvellement promu en National 2. Mais hier, c'est quand même la déception qui prédominait pour Olivier Britz, le président du club.
15: On est déçus, on est passé à côté d'autres matchs. On n'a pas existé dans des secteurs importants comme la touche, le ruck, un peu de jeu au pied. Donc les basiques du rugby, on a été pris. Voilà, donc on est content de la saison à chaud. Là, c'est difficile de le dire, mais parce que la déception l'emporte aujourd'hui. Voilà. Et encore une fois, on était pas très loin de finir deuxième. Alors qu'on pensait que le top 6 serait difficile à atteindre en début de saison. On finit 4, on fait quelques jolis matchs. On va continuer avec ce staff, ce groupe jeune. Je pense qu'ils vont apprendre de ces matchs couperets qu'on a perdus. Je pense que ça va nous servir de leçon et que ça va nous servir à continuer de progresser.
11: Tiros qui a donc été éliminé hier en quart de finale du championnat de France de National de rugby, toujours en fédéral 1. Peyrora a disputé hier son 8e de finale aller à Tours et les Landais s'imposent 21-18 sur la pelouse des Tourangeaux. Le match retour, ce sera dimanche prochain. Si vous voulez aller supporter Basketland à Mitterrand pour la finale retour de Ligue féminine vendredi 15 mai, notez bien, les abonnés ont jusqu'à vendredi minuit pour acheter leur place. Pour le grand public, il faudra patienter un peu. La billetterie ouvrira mardi prochain, le 12 mai à 18h, uniquement en ligne. Le match retour, on le rappelle, aura lieu vendredi 15 mai à 20h45.
9: Elle s'était effondrée lors d'une tempête fin janvier.
11: La promenade de la plage a rouvert ce week-end à Biscarrosse. Environ 30 mètres de cette promenade s'était en effet effondrée en début d'année. Après plusieurs mois de travaux, elle peut donc à nouveau accueillir les promeneurs. Mais alors, à quoi ressemble-t-elle, Clara Vincent ?
16: Eh bien, elle n'a plus rien à voir avec l'ancienne. Déjà, le tracé de cette promenade a été totalement revu, plus éloigné du bord de dune, observe Chloé, elle habite ici à l'année.
17: C'est cool parce que ça passe derrière l'école de surf et derrière le restaurant. Avant, c'était devant.
16: Il ne reste désormais plus rien de l'ancienne promenade. C'était déjà prévu de l'enlever, précise la ville, mais la tempête a précipité les choses, note Chloé.
17: Ça fait quelques années que ça se dégrade de toute façon, mais ça changera pas le problème. Mais il faudrait mettre des choses en place pour essayer de réguler un peu ça, quoi.
16: Ça, comprendre l'érosion. Pour la limiter, la dune a été aplanie, ce qui la rend moins raide, et des plantations ont été installées pour la stabiliser. Autre changement notable, le rond-point tout au nord, qui n'existe plus. Ce chantier-là avait démarré en novembre, indique la ville. À la place, une dune de sable a été recréée dans une logique de renaturation de la côte. Même logique sur la nouvelle promenade. Plus de béton, à la place un mélange de sable et de gravillon, et des barrières en bois qui viennent délimiter les bordures de la promenade côté océan pour dissuader les passants de s'aventurer sur la dune. La ville précise enfin que du mobilier, banc ou parking à vélo est en cours d'installation.
11: Et à Biscarrosse, tous les accès aux plages ont également rouvert ce week-end. On va en reparler dans l'info d'ici tout à l'heure à 6h32.
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11: À la météo, Jérôme.
9: Un temps bien agité pour ce lundi, c'est ce que nous dit Météo France. Et des averses présentes dès ce matin qui s'intensifient en cours de matinée avec un petit caractère orageux qui s'ajoute à tout ça et qui persiste toute l'après-midi. Voilà le menu de ce lundi, rien d'extraordinaire. Température maximale pour aujourd'hui, 16 à 18 degrés, pas plus.
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9: Et la grenade, Clara Luciani.

0: La grenade avec Clara Luciani. Vous avez déjà eu un bouton de fièvre, ma marionnette ?
1: Non.
0: Ah bon ?
1: Non.
0: Jamais ?
1: Non.
0: Ah ouais, c'est rigolo ça.
1: Ah,
0: ça,
1: vous oui, alors j'en déduis.
0: Ah ben non, non plus.
1: Non.
0: Non, nous sommes donc copains de boutons de fièvre qu'on n'a jamais eu.
1: D'accord.
0: Quand même pas mal. Mais okay. Il n'empêche
1: on
0: que
1: a
0: certains...
1: On a des choses en commun comme ça.
0: Ah non, voilà. Et on va parler des boutons de fièvre avec le docteur Kerzek dans un petit instant et surtout trouver des solutions. Parce que c'est vrai que parfois c'est un petit peu disgracieux, faut le dire. Allons-y, on en parle dans un petit instant. Consultation matinale, juste après. Bah, quelques rendez-vous à noter, quelques anniversaires de ce jour du 4 mai.
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0: C'est aujourd'hui la Saint-Sylvain, ma marionnette. Mm-hmm. Nous allons souhaiter un bon anniversaire à Rocco Siffredi. Ah, ça fait rire.
1: Oui, mais un choix que vous avez fait au hasard.
0: Mais écoutez, il a sauté à mes yeux. Acteur, réalisateur et producteur de films porno, notre ami italien Rocco Siffredi a 62 ans. Tiens, j'ai choisi pour vous un moment magique à la télé entre Valérie Lemercier et Rocco Siffredi. C'était dans une émission de Marc-Olivier Fiogiel. On est sur M6.
4: Bébé Rocco, dans son cercueil, bandait encore comme un chevreuil. Avec sa bite en nappe de cercle, il essayait de soulever le
0: du pur bonheur.
1: Oui, c'est bien pour un lundi matin.
0: Oui, c'est bien, ça commence bien, ça met tout de suite dans l'ambiance. Bien, ouais. Allez, passons à Piazzadora. Piazzadora, 72 ans aujourd'hui, actrice et chanteuse américaine. On la connaît surtout pour son duo avec Jermaine Jackson.

0: J'adore. Bon anniversaire à notre Gérard Junio. Il a 75 ans. Assez. Mais oui, c'est lui qui tape dans le chalet des Brosés Fonds du Ski. Et puis bon anniversaire également à Dave, indémodable, infatigable. Il a 82 ans aujourd'hui.
1: Vanina, appelle-toi.
0: Brochette pour ce 4 mai. Dans un petit instant, on parle bouton de fièvre avec le docteur Kerzek. Ne bougez pas.
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3: Oui.
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0: Allez, filons, si vous voulez bien retrouver le docteur Kerzek, notre médecin de bon matin. Consultation pour parler ce matin des boutons de fièvre avec vous, docteur. Bonjour.
7: Bonjour à toutes et à tous. Ce matin, pas de bol, il y a un bouton qui est apparu sur la lèvre, le fameux bouton de fièvre qui est en réalité un bouton viral, parce que c'est une infection virale très courante qui est causée par un virus de l'herpès, le HSV1. La grande majorité de la population adulte est contaminée, on se contamine dans l'enfance, souvent un petit bisou, le partage d'un verre, et hop, on chope le HSV. Et on est porteur de ce virus, finalement, sans le savoir, jusqu'au jour où il va sortir. Et une fois infecté, la personne, en fait, reste porteuse à vie. Le virus, il va s'installer tranquillement dans un ganglion nerveux, il y dort, il n'y a aucun symptôme, mais quand il y a certaines conditions réunies, eh bien, il va ressortir. Vous allez me dire, c'est quoi les facteurs déclenchant, c'est la fatigue, c'est le stress, c'est un déclencheur classique comme la fièvre, voilà pourquoi on l'appelle le bouton de fièvre, ou alors une exposition excessive au soleil, vous avez pris le soleil ce week-end et c'est peut-être la cause de ce bouton de fièvre ce matin. Donc là, il faut mettre un petit baume pour protéger ses lèvres, ou encore un simple rhume, le fait d'avoir une fatigue immunitaire ou un virus, ça peut déclencher le bouton de fièvre.
0: Et alors, dès qu'on sent les premiers picotements, on soigne comment ce bouton de fièvre pour éviter qu'il ne sorte pour de bon ?
7: Le réflexe numéro un, c'est agir dès les premiers signes. Dès que vous ressentez justement cette sensation de picotement ou de chaleur localisée, on connaît bien ces symptômes, il faut appliquer une crème antivirale, c'est en vente libre en pharmacie. Et appliquer très tôt, ça peut raccourcir la durée de la poussée et limiter l'apparition des petites vésicules pas très esthétiques. Ensuite, il faut éviter de toucher, de presser, de triturer ce bouton. On se lave les mains scrupuleusement pour ne pas contaminer d'autres zones. Et je pense aux yeux, donc on ne se frotte pas les yeux. Et si les poussées sont fréquentes, plus de 5 à 6 fois par an, un médecin peut vous prescrire un traitement antiviral par voie orale, quasi en prévention. Et très important, pendant la poussée, on évite les baisers, le partage de verres, de serviettes ou du baume à lèvres, parce que c'est contaminant, ou même la cigarette électronique, parce que sinon vous allez passer du virus en fait. Et le virus est très contagieux tant que la croûte n'est pas tombée. Évitez les baisers avec les enfants, aussi les petits bisous comme ça à des bébés, quand ils ont de l'eczéma, ça peut donner des complications assez graves. Allez, d'ici là, portez-vous bien.
0: Merci docteur pour ces infos. Du vent assez soutenu et de la pluie cette nuit sur Dax, c'est ce que nous dit Gilles, de la pluie même soutenue, comme le Var. Et ce matin, ça va mieux, ça pleuviote à l'heure actuelle avec 14 degrés. 14 degrés également chez Adeline ce matin à Gamarde avec un ciel nuageux. Bonne fête au Sylvain, bon réveil à vous, merci de nous avoir choisi. Ici Gascogne, vos chansons préférées toute la journée. The Police, Walking on the Moon à 6h17. 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

0: Nation. Bernard Tessier est allé à sa rencontre à La Benne.
1: Bonjour, donc je m'appelle Olivier Metchédé, j'habite La Benne, j'ai 58 ans, je fais beaucoup de triathlon. Auparavant, je faisais du basket, mais aujourd'hui, je me suis spécialisé dans le longue distance, dans tout ce qui est format Ironman en triathlon.
2: Comment se prépare-t-on à ce type d'épreuve ?
1: C'est au quotidien, c'est-à-dire qu'il faut que je m'entraîne à peu près tous les jours. Le but, c'est d'avoir toujours de l'activité. C'est une routine habituelle, et puis maintenant, en fin de compte, quand je sors de cette routine, ça me manque. J'ai cette routine de m'entraîner quotidiennement, soit en natation, soit en vélo, soit en course à pied. Il faut qu'au minimum, il y ait une activité physique quotidienne. Sur un triathlon de longue distance, là où on passe le plus de temps, c'est sur le vélo. C'est au minimum 3 heures, 4 heures de vélo. La course à pied, c'est des petites séances de 10, 15 kilomètres. Et la natation, c'est là où on y passe très peu de temps. Moi, j'essaie de courir deux fois par semaine, de rouler deux fois par semaine et de nager une fois par semaine. Faire du vélo, courir, c'est à la portée de tout le monde. Tout le monde a fait du vélo étant jeune, tout le monde court. L'eau, c'est un environnement qui est complètement différent. Donc je m'y suis mis en piscine. Les épreuves de triathlon, c'est en eau libre. Donc il faut avoir un environnement d'eau libre. J'ai la chance d'habiter au bord de l'océan, donc on peut aller nager au canal à Hossegor. Puis après, c'est les piscines. Professionnellement, je me déplace beaucoup, donc dès que je peux trouver une piscine, j'y vais. À mon âge, la performance, je la recherche plus, mais c'est plus le dépassement de soi. Et puis je pense que mon corps aujourd'hui en a besoin.
2: Du coup, la famille, l'entourage, ce sont aussi des sportifs. J'imagine, il faut s'accorder un peu entre tout le monde.
1: Là, il faut être en phase. Donc j'ai la chance d'avoir une femme qui fait également des marathons. On essaie de s'entraîner ensemble les week-ends au moins. Ma fille faisait avant du triathlon également à Cap-Breton. Donc maintenant elle n'est plus à la maison, mais donc du coup on est tous les deux. Donc c'est beaucoup plus facile de se trouver des moments pour aller s'entraîner.
2: Est-ce que vous vous souvenez quand même de la première médaille que vous avez eue ?
1: Je me souviens de mon premier triathlon quand j'ai arrêté le basket. C'était à Biscarrosse. Je m'étais inscrit comme ça. J'avais acheté un vélo sur le Bon Coin. Puis j'ai dit bon allez j'y vais, on va le faire. Je suis sorti pratiquement le dernier du plan d'eau. Ma femme s'inquiétait d'ailleurs parce qu'elle me voyait pas sortir. Je suis monté sur mon vélo, j'ai fait le vélo comme je pouvais, et puis j'ai couru comme je pouvais. J'ai fini dans les pratiquement derniers, mais voilà, c'était mon premier. Je pense que c'est ça qui a fait le déclic. Et après, le deuxième souvenir que j'ai, on va dire, c'est mon premier Ironman, donc la grande distance que j'ai fait à Vichy en 2011. J'avais mis pratiquement 13 heures pour le finir. J'étais allé jusqu'au bout.
2: Il y a eu ce passé de basketteur avant l'Ironman. Ça vous a apporté quelque chose aussi pour la suite?
1: Quand on était à Mou, on jouait en National 2, donc il y avait quand même un niveau qui est pas du haut niveau, mais qui était un très bon niveau. Donc oui, il y avait des entraînements qui permettaient d'avoir des qualités physiques. J'ai joué quelques années à Mou, et c'est suite à cet arrêt du basket que je me suis mis au triathlon, parce que les traumatismes du basket ont fait que j'avais des problèmes de dos. On m'a dit faut que tu nages, que tu fasses un peu de renforcement, un peu de vélo, des sports portés. Puis j'ai dit bon, pourquoi pas. Donc, aujourd'hui, pour bien vieillir, il faut avoir une activité physique, quelle que soit l'activité physique.
2: Quand vous étiez enfant, vous aviez déjà des parents déjà branchés sport, ou alors vous êtes fait tout seul, comme on dit?
1: Ça s'est fait tout seul, de par ma taille, 1m95. On m'a mis au basket, et puis quand je suis arrivé dans la région, parce que j'habitais en région parisienne, par rapport à ce que mes parents étaient professionnellement là-bas. Donc dès que j'ai pu revenir dans la région, j'ai cherché un club pour pouvoir jouer au basket. Donc ça a été au début Urquit en Pays Basque, puis après ça a été à Mou, puis après La Benne.
2: Olivier Metchédé, Ironman, il sera donc en Espagne, à Salou, vers le 8-9 mai. La compétition, c'est votre truc, mais moi, je vais vous demander un dépassement de vous-même qui va être très simple, c'est de me dire le nom de la radio qui vous a tendu le micro aujourd'hui quand même.
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3: Tranquille, merci pour la rencontre. Et à demain, Benabar est là pour la musique, quoi qu'on dise.
4: Quoi qu'on dise.

0: Lise Benabar. Ici Gascogne, dans 3 minutes, c'est le retour de l'info. À 6h30, toute l'actu. Mais auparavant, l'horoscope de Catherine Viguier, elle arrive dans moins d'une minute. Ne bougez pas.
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0: Et à 6h27, l'horoscope avec Catherine Viguier. On a une planète qui bouge, Catherine.
7: Mercure, vous la connaissez, la planète de la communication. Eh bien, elle s'installe au taureau.
8: Bélier, vous allez vous axer sur vos finances, savoir mieux négocier et en profiter.
9: Taureau, très belle journée et avec Mercure dans votre signe, vos messages passent bien.
10: Gémeaux, si vous ne parvenez pas à vous faire entendre par vos mots, adressez-lui un regard.
11: Cancer, voilà que la planète de la communication rejoint un signe ami, c'est très positif pour vous.
12: Lion, il ne sera pas surprenant que vous entamiez des discussions au sujet de votre vie professionnelle.
13: Vierge, Mercure en bon aspect à votre soleil, vous allez voyager, rêver, vous évader.
14: Balance, ça va travailler dans votre tête pour gagner plus d'argent et prendre soin de vous.
15: Scorpion, les semaines à venir vont vous permettre d'être à l'écoute de vos interlocuteurs.
16: Sagittaire, si vous travaillez beaucoup, vous savez pourquoi et pour quel résultat.
17: Capricorne, Mercure débarque dans un merveilleux secteur, celui des amours, des enfants et de vos créations.
18: Verseau, recentrez-vous sur votre foyer, vous aurez d'ingénieuses idées à son sujet, l'embellir par exemple.
19: Poisson, Mercure chez l'ami Taureau multiplie les promesses de dépaysement et c'est trop bien.
20: Et pour nous tous, à la recherche des pensées qui nous font du bien.
0: Catherine Viguier pour l'horoscope. Allez, bon réveil. Pensez au Sylvain. Aujourd'hui, c'est leur fête. Une fête arrosée, un petit peu agitée côté météo. De la pluie dès ce matin au saut du lit et une activité orageuse qui se développe pour cet après-midi. Voilà le menu. Pas folichon de ce lundi. À noter que les températures maximales cet après-midi, au mieux, c'est 16 à 18 degrés. Point complet météo juste après les infos. Merci d'être avec nous. Merci de nous avoir choisis.
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0: Et bonjour à vous qui nous retrouvez à la télé. Oui, en images, ici Gascogne, c'est parti jusqu'à 9h avec France Télé, canal 32 de la TNT, où vous nous suivez tout simplement sur l'application ici, ICI. Marion, dans une dizaine de minutes, on va parler sport.
21: La Fédération de MMA française et la ville d'Ondres organisent en effet la 25e édition de la MMA League. C'est les 9 et 10 mai. Jérôme Lé, le directeur de l'Office de tourisme communautaire, nous en dit plus.
0: Avant 7h, notre veto nous dit s'il faut ou pas mettre un collier à son chat.
21: On a tous en tête hein, l'image d'un petit chaton avec un collier à clochettes, c'est mignon, mais le docteur Pierre Fabin nous explique pourquoi cet accessoire est souvent une très mauvaise idée.
0: Dans l'info d'ici, Marion, 6h32.
21: Eh bien, on va aller à Biscarrosse, où la promenade de la plage a rouvert ce week-end. Elle s'était effondrée lors d'une tempête en début d'année et il y avait donc du monde ce week-end du 1er mai pour en profiter.
0: Eh bien, on va en parler, puis on va surtout vous donner l'idée, je l'espère, d'aller vous balader. Alors, peut-être pas aujourd'hui avec la météo, mais enfin, vous pourrez y aller prochainement. Allez, Biscarrosse, on en parle juste après le 90 secondes info. Aude Razo.
22: Les 3 millions de travailleurs concernés par l'indemnité carburant de 50 euros pourront faire la demande à partir du 27 mai sur le site impots.gouv.fr. Coup de pouce réservé aux travailleurs modestes qui font au moins 15 km pour un trajet domicile-travail ou 8000 km par an dans le cadre de leur activité professionnelle. Autre coup de pouce, c'est le top départ aujourd'hui du repas à 1 euro pour tous les étudiants, sans exception dans les restaurants universitaires. La mesure ne s'appliquait jusque-là aux boursiers et aux plus précaires. Attention, si vous prévoyez une prise de sang ou des analyses, une grève est annoncée aujourd'hui dans les laboratoires de biologie médicale. Les syndicats dénoncent des salaires trop bas et une dégradation des conditions de travail depuis la période Covid. Jean-Luc Mélenchon sera bien candidat à l'élection présidentielle de l'an prochain. Il assure être le mieux préparé à la France insoumise. Il estime que le Rassemblement national est son principal adversaire. C'est sa 4e candidature d'affilée à une élection présidentielle. L'association AC Anticorruption porte plainte contre le député Charles Alloncle, l'auteur du rapport sur l'audiovisuel public. Elle estime que l'élu a accepté d'abuser de son influence en posant lors des auditions des questions suggérées par le groupe Lagardère News, propriété de Vincent Bolloré. Charles Alloncle dénonce des accusations ridicules. L'Olympique Lyonnais l'emporte 4-2 face au Stade Rennais et l'OL se retrouve seul 3e de Ligue 1 ce matin. Lille 4e et Rennes 5e.
0: C'est Gascogne, 6h32. Dans l'info d'ici, Mario, en direction Biscarrosse.
21: À Biscarrosse, où la promenade de la plage a rouvert ce week-end. Elle s'était effondrée fin janvier lors d'une tempête. 3 mois plus tard, après d'importants travaux menés par la ville et la communauté de communes des Grands Lacs, elle peut donc à nouveau accueillir les promeneurs. Et ils étaient nombreux pour en profiter en ce week-end du 1er mai. Clara Vincent.
2: Des promeneurs un peu déboussolés de découvrir cette nouvelle promenade, comme Constance et son papa qui passent le week-end en famille dans la maison secondaire. Ils n'étaient pas revenus depuis l'écroulement.
3: Ça fait un peu bizarre, j'avais du mal à reconnaître.
4: On n'avait pas eu l'occasion de la voir encore. Donc
3: c'est différent.
4: Bah, disons qu'ils ont reculé la promenade à l'ancienne promenade.
3: Et... du coup là ça fait bizarre.
2: Le tracé a en effet été entièrement revu, plus éloigné du bord de dune, et l'ancienne promenade a été totalement détruite. Au sol, fini le béton, place à un mélange de sable et de gravillon. Un nouvel aménagement qui plaît à Chloé.
23: Non, c'est hyper bien. Ça fait quelque chose de plus joli, ça embellit le village.
2: Elle habite ici à l'année et elle est ravie de retrouver cette promenade.
23: Oui, on est content. C'est cool que ça réouvre. Pour les commerçants et pour les écoles de surf, pour tout le monde, c'est hyper bien.
2: Ève, la gérante du restaurant Le Sangobar, ne dit pas autre chose.
24: Ah ben c'est une très bonne nouvelle parce que c'est le point d'attraction quand même de Biscarrosse Plage.
2: Or, avec les travaux, elle a vu sa fréquentation baisser ces derniers mois.
24: De 30-40%. Ouais. Alors il y a une grosse fréquentation au début parce que les gens venaient faire les curieux après la catastrophe ou après Niels. Puis après, ben, les gens du coin ne peuvent plus aller à la plage, donc on les voit plus.
2: Mais avec la réouverture, elle se dit optimiste, d'autant que les ponts du mois de mai sont plutôt de bon augure.
21: Et tous les accès aux plages ont également rouvert ce week-end à Biscarrosse. Une petite partie de la plage centrale reste toutefois inaccessible. Ça concerne la portion qui va du bloc au sud à l'établissement La Playa. Un arrêté préfectoral a été pris qui interdit en effet toute circulation sur cette portion jusqu'au 31 décembre prochain.
0: Dans le prochain journal, Marion, à 7h.
21: On parlera de ce nouvel incident survenu lors d'un match de foot. Un jeune joueur U15 de Parentis a été frappé à coups de poing par un spectateur. Et puis on parlera aussi de l'avenir de l'école du centre à Mont-de-Marsan. Elle va fermer à la fin de l'année scolaire. Le bâtiment est en trop mauvais état pour accueillir à nouveau les enfants à la rentrée de septembre prochain.
0: 6h34, on parle météo avec nos correspondants météo et Didier qui nous attend à la Bouaire. Salut Didier.
21: Bonjour Didier.
25: Bonjour Marion, bonjour Jérôme.
0: Bon, humidité ou pas ce matin là, Didier, au saut du lit?
25: Eh bien, écoutez, on a eu de l'orage cette nuit, sur le coup de minuit, 1h, et beaucoup d'eau. Mmh. Et là, ce matin, c'est couvert. Et 14 degrés. Et puis voilà, quoi, c'est pas terrible.
0: C'est ça. On revient à, on va dire, une météo un petit peu plus de saison. On oublie les 30 et quelques degrés d'il y a quelques jours. Et on revient à des températures entre 16 et 18. On verra ça dans un petit instant. Oui. Didier, c'est quoi le menu pour vous aujourd'hui avec ce temps?
25: Eh bien déjà, je vais souhaiter l'anniversaire à mon frère. Je ne savais pas qu'il était né avec le même jour qu'un acteur de cinéma.
0: C'est vrai. Oui. Et italien en plus.
21: Italien, ouais.
25: Non, on est bien landais. Et dire à un nouveau compagnon là, qui est parti à la retraite, qui sera toujours en retard. Ah, et oui. Qui n'aura pas le temps.
0: Ah, c'est ça.
21: Les retraités sont toujours très occupés.
0: Ah ben oui, ça.
25: Ben oui, vous voyez de qui je veux parler.
0: Ben oui.
21: Certain Laurent H.
0: Notre Laurent Hervé qui vit sa première journée officiellement de retraite parce que vendredi c'était le 1er mai.
21: Ça doit lui faire bizarre. Hein.
25: C'est ça.
0: Ouais. Est-ce qu'il est réveillé?
21: On devrait l'appeler.
0: Ouais.
21: Pour être sûr qu'il est réveillé.
0: Ouais.
21: On devrait l'appeler. Oui. Petite surprise.
0: On va faire une chronique. On va lui laisser 5 minutes pour nous appeler, savoir s'il est réveillé.
25: Et si.
0: Voilà. Laurent, donc si vous êtes réveillé, 05 58 46 50 50, vous appelez tout de suite. Sinon, eh bien, ça veut dire que vous êtes bel et bien devenu une vraie lugne. Voilà, allez. Passez une belle journée, Didier.
25: À retard.
0: Salut, salut. Côté météo, c'est agité pour toute la journée. Météo France voit de l'humidité ce matin sur l'ensemble du département. Quelques timides périodes d'éclaircies, d'accalmie au lieu de tout ça, mais c'est quand même très très nuageux et ça devient orageux en cours de journée avec une activité orageuse qui concerne l'ensemble du département. Côté température, elle est maximale 16 à 18 degrés, 17 degrés à Biscarrosse et Tarnos, 17 degrés également à Dax. Le plus chaud, 18 petits degrés à Mont-de-Marsan.
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0: Et la musique de Mylène Farmer, Désenchantée.

0: Désenchanté avec Mylène Farmer, ici Gascogne, 7h-20, l'heure de parler sport et de parler MMA ce matin.
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0: Sport de combat tridimensionnel ce matin avec le MMA, un sport qui regroupe des techniques issues de nombreux arts martiaux et sports de combat comme le judo, la boxe ou le karaté.
3: La Fédération française de MMA et la ville d'Ondres organisent en effet la 25e édition de la MMA League. Ça se passe donc à Ondres, c'est 9 et 10 mai. L'événement se déroule dans l'enceinte du complexe sportif. Jérôme Lé, le directeur de l'Office de tourisme, nous en dit plus sur le programme avec Thibaut Menanteau.
4: Pendant le week-end, il va y avoir, oui, effectivement, des sélections pour des jeunes compétiteurs qui vont pouvoir se qualifier, oui, effectivement, pour des tournois supérieurs à échelle nationale, quoi. Donc ça, c'est pendant le week-end. Mais le point d'orgue du week-end, c'est quand même un gala qui se tient samedi soir à partir de 19h45 le samedi. Alors où là, on a vraiment un gala à proprement parler, une compétition. Dont l'originalité est de faire affronter deux pays, en fait. Alors ce qui est très rare en MMA, parce que les organisations, les gros organisateurs de MMA sont souvent des franchises privées, et c'est pas un sport qui a le même passé qu'un sport olympique, en quelque sorte, où il y a des logiques nationales. Donc c'était une grande originalité l'année dernière pour le gala de MMA que d'offrir plusieurs combats qui opposent deux pays, en fait.
5: Et donc cette année, quel pays on s'affrontait?
4: Alors l'année dernière, c'était France-Italie, donc 9 combats dans différentes catégories de poids, ce qui est quand même hyper intéressant parce que les combats entre poids lourds ne ressemblent pas trop à des combats de poids léger. Donc c'est intéressant de voir plusieurs types de combats. Donc là, cette année, c'est en France-Irlande.
5: France-Irlande, donc un rematch de rugby, mais version MMA sur le ring.
4: Eh bien oui, il y a un peu de ça, ouais, il y a un peu de ça. Disons que ça donne une connotation un peu tournant destination, quoi, un peu à cet événement, ouais, effectivement, ouais. D'aller voir pour de vrai, ben, ce qu'on a finalement vite sous les yeux, on allume un téléphone ou un écran ou une télé, etc., le voir pour de vrai. Et moi, franchement, j'ai trouvé, alors l'organisation était incroyable. Donc je veux dire la mise en scène, en fait, puisque donc on est dans un mur à gauche, hein, qui est pas dédié à ça notamment, hein. Mais bon, si vous voulez, vous avez toute la cancha qui est moquettée, tous les murs, les trois murs de frappe qui sont drapés noirs. Je me suis cru un peu à Bercy, quoi. C'est-à-dire qu'on demande aux 9 et 9, 18 combattants de fournir le morceau que le DJ leur met quand ils arrivent dans la cage. Enfin, vous voyez ce que je veux dire, ouais. Quoi. Toute la scénographie, en fait, elle est empruntée à ce qu'on voit à la télé. Moi, vous savez quoi, j'avais jamais vu ça, j'en avais jamais vu. J'y étais vraiment par curiosité et je vous cache pas que j'étais mais hyper agréablement surpris par la qualité, l'organisation, les lumières, le son, le DJ, l'ambiance, parce que vous avez quand même une délégation irlandaise qui arrive. J'ai été mais espanté, pour reprendre un mot bien gascon, j'ai été mais espanté par la qualité du spectacle, quoi.
0: Rendez-vous donc, MMA, c'est 9 et 10 mai à Ondres. Dans un petit instant, on change totalement d'univers avec l'arrivée de notre vétérinaire, le docteur Pierre Faber. On va parler des chats et se poser une question. Est-il judicieux de mettre un collier à son chat? Réponse, dans une petite minute.
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3: Et à 7h moins le quart, le docteur Pierre Faber nous retrouve autour de la table, notre vétérinaire, pour parler ce matin des chats. Le petit chaton avec son joli collier, la petite clochette autour du cou, ça fait tous rêver, hein, voilà, on trouve ça mignon. Mais visiblement, le collier, c'est pas la meilleure des idées, docteur.
4: Effectivement, un collier, c'est un véritable piège mortel pour un chat. Tout simplement parce qu'un chat n'est pas un petit chien. Le chat est un grimpeur et un explorateur de buissons épineux. Le drame classique arrive en général avec un collier en cuir ou en nylon rigide. Le chat grimpe à un arbre ou saute un grillage, le collier s'accroche à une branche et le chat se retrouve pendu et peut décéder malheureusement en quelques minutes. Dans la panique, en essayant de se libérer, il va très souvent passer une patte avant ou sa mâchoire inférieure à l'intérieur du collier et celui-ci devient alors un garrot redoutable qui coupe la circulation et cisaille la peau jusqu'aux muscles. On voit parfois des chats arriver en clinique avec des plaies profondes, dramatiques à cause des colliers.
3: Bon, alors donc le collier, c'est pas bon. Du coup, comment on fait pour identifier un chat si on lui met pas la petite plaque autour du cou ?
4: Alors, pour l'identification en cas de perte, la seule méthode infaillible, c'est la puce électronique. Injectée sous la peau, elle ne peut ni s'accrocher, ni se perdre. Mais si vous voulez absolument lui mettre un collier pour y fixer une petite médaille, pour qu'il soit retrouvé plus vite, il existe une seule option, le collier anti-étranglement. Ce collier possède un fermoir spécifique qui s'ouvre dès qu'une forte tension est exercée dessus. Si votre chat reste accroché à une clôture, le poids de son propre corps suffit à faire sauter le fermoir. Il rentrera à la maison sans collier, mais en vie.
3: D'accord, alors collier anti-étranglement et la petite clochette autour du collier anti-étranglement, c'est bien ou pas ?
4: Alors, surtout pas, le grelot est une véritable torture psychologique. Votre chat a une ouïe infiniment plus développée que la vôtre. Pour ce prédateur qui a un besoin vital de silence pour être apaisé, le tintement permanent à chaque pas est insupportable. Ça le rend chroniquement anxieux et le met dans un état de stress permanent. Vouloir protéger les oiseaux est une bonne intention, mais sacrifier la santé mentale de son chat en le condamnant à entendre un bruit strident à la moindre seconde n'est pas la bonne solution.
3: Eh ben c'est noté, merci docteur pour ces infos. Bon réveil avec un temps humide ce matin. Je le vois sur vos postes météo, des nuages, de l'humidité. C'est le cas chez Benjamin à Sabre avec 13 degrés et un ciel couvert. Pour la musique, Talk Talk, It's My Life.

0: Ça fait du bien aux oreilles, un petit coup de talk, it's my life, ici Gascogne, 6h51, merci d'être avec nous, de vous réveiller avec nous. J'ai trouvé une petite info sympathique, ma marionnette. On va parler de Johan. Johan travaille parce qu'il a besoin d'argent. Il a terminé ses études. Il est alors la journée intérimaire et le soir livreur de pizza.
1: Ouais.
0: Et c'est cette activité qui lui permet de faire du buzz. Je vous pose la question, selon vous, comment peut-on, en étant livreur de pizza, faire du buzz? Qu'est-ce qui peut être un petit peu original dans la manière de livrer la pizza?
1: Ah, c'est dans la manière, c'est pas dans les pizzas.
0: Non.
1: C'est pas des pizzas particulières.
0: Le pizza, elles sont
1: traduits. Je sais pas, il les livre à dos de poney?
0: Ça pourrait être.
1: Ça non,
0: pourrait,
1: c'est pas ça.
0: Ça pourrait être sympa.
1: Pas rapide, aussi.
0: De la livraison, oui, voilà.
1: De refroidir. Tiens,
0: si vous êtes sûr qu'elle arrive froide.
1: Alors, c'est très rapide.
0: C'est beaucoup
1: avec un bolide,
0: rapide.
1: Alors.
0: Oui.
1: Ah.
0: Ah. Bien, Wage. Oui, oui, oui. Il livre ses pizzas dans une Ferrari toute rouge.
1: Ah oui. Oh. Ah,
0: c'est rare.
1: En Ferrari, c'est pas mal, ça
0: change des petits cyclos.
1: Il a une Ferrari, ce garçon.
0: Alors, elle n'est pas lui. Ah. Elle lui est prêtée parce qu'en fait, lui, sa passion, ce sont les belles automobiles et plutôt les automobiles qui vont vite,
1: oui,
0: couleur rouge, est venu du pays de Rocco Siffredi. Eh ben, figurez-vous qu'il a réussi à allier donc son plaisir d'avoir un bolide entre les mers et le côté un petit peu, je gagne des sous avec mes pizzas. Il les livre donc, en effet, dans les rues de Toulon, avec sa jolie Ferrari, toute rouge. Il met tout ça bien en scène, hein, c'est filmé, tout ça, il a des potes qui le filment pendant qu'il fait ça, parce que tout ça est mis en scène, parce que ce qu'il aimerait aussi, c'est devenir une star des réseaux sociaux, avec ses happenings, donc ses manières de livrer les pizzas, avec la petite Ferrari qui va bien. C'est original quand même.
1: Ouais, ouais, ouais.
0: Ça change des scooters.
1: Ah, ça change du scooter, oui.
0: Oui, de la pizza Maria qu'on a à côté de chez nous. Ah bah oui, oui, oui, oui, oui, bon voilà. Après, il faut avoir quand même.
1: Faut avoir une Ferrari, quoi.
0: Une Ferrari.
1: Parce que les pizzas sont plus chères, du
0: coup. À portée de main. Eh bien, pas du tout.
1: Ah.
0: Non, non, du tout, du tout, du tout. Vraiment, le prix d'une livraison normale, heureusement, parce qu'au prix du carburant, vous savez, la Ferrari, ça. Bon,
1: ça consomme un peu, quoi.
0: Plus qu'une Twingo, il paraît, oui, oui. Allez, à 6h53, les 3 plus d'ici Gascogne, ces petites infos qu'on a pour vous de choses qui se passent autour de chez vous, ici Gascogne, tous les jours à vos côtés. On commence par du don de sang.
1: Eh oui, l'établissement français du sang organise une collecte de sang demain et mercredi 5 et 6 mai, donc à Saint-Vincent-de-Tyrosse, à la salle de Bury, de 15h à 19h. Si vous avez entre 18 et 70 ans et que vous pesez plus de 50 kilos, eh bien, vous pouvez donner votre sang.
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0: Enfin, comment faire des économies pour fleurir votre jardin ou votre balcon? Eh bien, grâce au troc.
1: Eh oui, un troc de plants et de plantes est organisé par l'association Sanguinet Solidaire. Elle vous donne rendez-vous au marché municipal de Sanguinet les 9 et 16 mai à partir de 9h pour venir échanger donc plants potagers, légumes, fleurs et accessoires de jardin.
0: Et voilà pour vos 3 plus. Il ne rentre pas ce soir, c'est comme ça. Voilà. Et c'est Eddie Mitchell pour la musique en attendant 7h. Et le retour de l'info.

0: Eddie Mitchell, il ne rentre pas ce soir. Dans 3 minutes, à 7 heures, c'est le retour de l'info. Toute l'actu locale, le journal avec Marion Dambiel-Arribagé. Mais auparavant, l'humour en tube. Fred Ballard et ses humoristes pour nous parler ce matin de la joie de la déclaration d'impôt.
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0: Et à 6h58, c'est rendez-vous avec la déclaration d'impôt ce matin. Vous allez me dire, c'est pas bien rigolo. Ben si, parce que dans l'humour en tube, ce sont nos humoristes qui nous parlent de la déclaration d'impôt avec Fred Ballard.
7: Calculez-vous-même votre nombre de parts. Célibataire 1, marié 2, divorcé 1, ça fait 4.
8: Ah oui, c'est vrai que chaque année, il faut recalculer son nombre de parts. Quand les enfants partent, ça baisse. Quand le conjoint part, ça baisse aussi. À moins d'adopter la merveilleuse méthode d'optimisation fiscale de Gilles Détroit.
7: Réduction d'impôt. Ah, il y a deux lignes. Si vous n'êtes pas assujetti à l'impôt, vous n'avez droit à aucune réduction. Ça, c'est un énarque qui l'a écrit. Réduction pour rénovation, isolation des portes, murs et sols, ne pas dépasser le plafond. C'est un énarque maçon, c'est très... Pour les plafonds, voire ressources planchées.
8: Voilà, donc attention à l'optimisation fiscale, ça rend marteau, surtout si on n'a pas le compas dans l'œil. Si le plancher dépasse le plafond, ça sent le redressement. Une expérience assez mal vécue hein, par ceux qui tombent de haut après avoir plafonné.
9: Ah non, mais les impôts, un manque de vigilance totale là-bas. Parce que moi, je suis un ancien pauvre doublé d'un branleur. C'est quoi ce que je vous dis, hein? Jusqu'à maintenant, pour moi, quand je gagne 10 000 euros, j'ai 10 000 euros. Moi, je savais pas, il fallait enlever 4 404 euros.
8: Voilà, bon bah l'équipe des inspecteurs des impôts de Stéphane appréciera sûrement ce petit clin d'œil complice qui n'empêchera pas Edgar Rive d'ouvrir les vannes pour nous rappeler que les comiques bah, n'épargnent pas le trésor public et vice versa.
0: Fred Ballard, l'humour en tube.
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0: Ici Gascogne, première sur l'actu locale dans les Landes, il est 7h. Le journal Marion Dambiel-Arribagé.
10: Un jeune footballeur frappé par un spectateur. C'est une information révélée par nos confrères du journal Sud-Ouest. Ça s'est passé samedi lors d'un match de U15 entre Parentis-en-Born et Saint-Martin-de-Seignanx. Deux équipes qui évoluent en départemental 2. À 10 minutes de la fin du match, un accrochage sur le terrain entre deux joueurs et soudain, un spectateur s'en mêle. Il fait irruption sur la pelouse et frappe un jeune footballeur de Parentis, lui donne plusieurs coups de poing au visage. Le match est évidemment arrêté immédiatement. Pour le président du club de Parentis, Jérémy Trempal, c'est l'incompréhension.
11: C'est quand même la folie que quelqu'un rentre sur le terrain pour agresser un joueur comme ça, jeune en fait, U15. Donc là, ouais, c'est plutôt préoccupant, on va dire. En plus, pour l'instant, on n'est pas encore touché, on va dire, par ce phénomène. Au contraire, au niveau des personnes extérieures et des parents, cette année, ça a été plutôt même très bien, on va dire. Et au final, on voit que ça peut arriver tout le temps. Et malheureusement, ça a atteint des catégories très jeune, et aujourd'hui on voit que ça vient surtout des gens à l'extérieur. Alors, les explications, à part on va dire, un phénomène général qui s'accentue, pour moi je ne vois pas trop d'explications, surtout à ce niveau-là, on va dire, où il ne devrait pas y avoir ça. Quoi. On ne joue rien, quoi, en fait. C'est pas au niveau régional, c'est pas au niveau national, c'est vraiment à l'échelle du département, et puis en U15, je veux dire, on ne joue pas la Coupe du Monde. Quoi.
10: L'adolescent a été amené aux urgences. Son père a porté plainte, indique le club. Un incident qui survient quelques jours après le coup de gueule lancé par le président du district des Landes de foot. Dans un communiqué, il dénonçait l'augmentation des violences en tribune. Loreto Guagliardi, qui sera notre invité pour en parler tout à l'heure à 7h45. Il est accusé d'avoir frappé à mort un Landais pendant les fêtes de Bayonne en 2024. Un ancien boxeur professionnel est jugé à partir d'aujourd'hui devant la cour d'assises des Pyrénées-Atlantiques à Pau. La victime, âgée de 58 ans, habitait à Hondres. Ce soir de juillet 2024, une altercation éclate dans un bus entre les deux hommes. Le Landais décédera 5 jours plus tard à l'hôpital. Son agresseur présumé est jugé pour violence en récidive, ayant entraîné la mort sans intention de la donner. Le procès va durer 2 jours. Le verdict est attendu demain soir.
0: Que va devenir l'école du centre à Mont-de-Marsan ?
10: Fissures, infiltration d'eau, problèmes électriques. Le bâtiment est en très mauvais état, à tel point que le président de l'agglomération et maire de Mont-de-Marsan, Frédéric Dutin, a pris la semaine dernière une décision radicale. Il n'y aura pas de rentrée scolaire en septembre prochain dans ce bâtiment. Pas question de prendre de risques. Une solution va devoir être trouvée pour accueillir les 32 élèves de maternelle. Mais se pose aussi la question de l'avenir de cette école. Est-ce qu'elle pourra être réhabilitée ou est-ce qu'il faudra construire une nouvelle école ailleurs ? Il va falloir trancher, reconnaît Frédéric Dutin.
12: J'ai même pas envie de faire une école ailleurs. J'aurais envie de reconstruire quelque chose ici ou d'améliorer. Mais vous comprenez bien aussi que on est gestionnaire des deniers publics et qu'il faudra effectivement soupeser le pour et le contre. Pendant que ces études vont être menées, c'est-à-dire est-ce qu'on refait une école du centre ici ou est-ce qu'on fait une école du centre ailleurs, il faudra trouver une autre solution. Cette solution, on va essayer de faire en sorte qu'elle soit la plus pratique évidemment possible. J'ai un lieu que je ne vais pas vous exposer là immédiatement, mais oui, j'ai un lieu qui permettrait d'accueillir immédiatement, qui est suffisamment grand et spacieux. Il y aura des réunions de concertation très rapidement avec les uns et les autres. La solution qui sera préconisée ne sera qu'une solution transitoire dans un bâtimentaire qui soit un bâtimentaire de centre-ville. L'école du centre ou l'école au centre, ça sera toute la question.
10: L'école du centre qui compte actuellement 32 élèves de maternelle répartis sur 2 classes, 2 autres classes ayant déjà été transférées depuis septembre 2024 à l'école élémentaire des Arènes à cause déjà des problèmes d'infiltration et d'humidité. On en sait plus sur l'indemnité carburant mise en place par le gouvernement pour les travailleurs modestes qui roulent beaucoup. Le ministère de l'économie a donné les détails hier soir. Cette aide de 50 euros pourra être demandée à partir du 27 mai en ligne sur le site impots.gouv.fr. Pour en bénéficier, il faut rouler plus de 15 km par trajet domicile-travail par jour ou bien plus de 8000 km par an pour son travail. Avoir des revenus inférieurs à 1500 euros net par mois pour une personne seule, 4500 euros pour un couple avec 2 enfants. Si vous êtes éligible, vous recevrez ensuite l'indemnité sur votre compte dans un délai de 10 jours. 3 millions de personnes sont potentiellement concernées. Et puis, autre coup de pouce qui entre en vigueur, lui, aujourd'hui, les repas à 1 euro pour tous les étudiants dans les restos U. Ce tarif était jusqu'à présent réservé aux boursiers et aux étudiants les plus précaires. Les autres devaient payer 3,30 euros. Ce tarif est donc désormais élargi à tous sans condition de ressources. Et puis, sans grande surprise, Jean-Luc Mélenchon est candidat à la présidentielle de 2027. Le leader de la France insoumise l'a annoncé officiellement hier soir lors du 20h de TF1. À 74 ans, c'est sa 4e candidature à l'Élysée.
0: Les Landes se préparent à accueillir le Tour de France.
10: La grande boucle passera par chez nous cet été, le 10 juillet, pour la 7e étape entre Ajetmo et Bordeaux. Plus de 90 km de routes départementales seront empruntées par le peloton et la caravane. Et c'est le département qui est chargé d'assurer la sécurité des coureurs sur les portions concernées. Rebouchage des nids de poules, égalisation de la chaussée, élagage des arbres. Rien n'est laissé au hasard. Le cahier des charges est en effet très précis, explique Olivier Martinez, le vice-président du conseil départemental.
13: Nous avons un cahier des charges qui est très strict. C'est avant tout et surtout, bien évidemment, assurer la sécurité des abords du parcours, mais également de la bande de roulement sur laquelle les coureurs vont évoluer. Coureurs, bien évidemment, avec les suiveurs, avec les forces de l'ordre. Je n'oublie pas, bien évidemment, la caravane du Tour. Donc, on doit veiller, bien évidemment, au bon état des chaussées. On s'assure effectivement qu'il n'y a pas d'obstacles dangereux sur les bas-côtés, visibles ou invisibles. Donc, c'est un travail qui est fait avec avec l'ensemble des agents du département, on fait une patrouille complète. Nous balayons la route au niveau des sigératoires, au niveau des virages dangereux, là aussi afin que nous n'ayons pas d'accidents malheureux pour les coureurs. Donc c'est quand même tout un ensemble de process dont nous avons l'habitude et qui sera encore une fois mis en place pour le passage du Tour le 10 juillet prochain.
10: Les routes landaises qui se préparent à accueillir le Tour de France, on va en reparler dans l'info d'ici tout à l'heure à 7h32. C'est terminé pour l'US Tyros, la saison s'arrête là pour les rugbymen landais, éliminés hier après-midi en quart de finale du championnat de France de National 2. Ils ont été battus à Vienne en Isère, 35-19. Ils échouent donc aux portes du dernier carré après une très belle saison pour le club qui, on le rappelle, était nouvellement promu en National 2 cette année. Et puis rugby toujours en Fédéral 1, Peyrorade disputait hier son 8e de finale aller à Tours et les Landais s'imposent 21-18 sur la pelouse des Tourangeaux. Le match retour, ce sera dimanche prochain.
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10: La météo, Jérôme.
0: Une journée agitée, nous dit Météo France. Rien d'extraordinaire à attendre côté météo, avec des nuages qui donnent de petites pluies dès ce matin. Pluies parfois soutenues et qui vont prendre un caractère orageux dans l'après-midi. Tout le département est sujet à un petit coup de tonnerre par-ci par-là, avec côté température des maximales comprises entre 17 et 18 degrés. 17 degrés sur notre front de mer de Biscarrosse jusqu'à Tarnos, 17 degrés également à Dax. Le plus chaud en pays de Marsan, 18 degrés.
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0: Un petit coup de fil pour dire je t'aime, c'est sympa, Stevie Wonder.

0: Stevie Wonder, I just called to say I love you. Il est 7h12.
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0: Bonjour, c'est la grande feria à gagner ce matin des places de concert, mesdames, messieurs, allons-y. La grande feria, défi, tous les matins à relever votre défi. Vous allez en prendre connaissance d'ici quelques secondes. Mais juste avant, le cadeau.
3: Et à gagner deux places pour le concert de Jérémy Frérot. Ce sera vendredi 15 mai au festival À Tout Cœur à Benquet.
0: Poursuit bien sûr depuis la première édition, le festival Benquet À Tout Cœur, avec cette année donc Jérémy Frérot en tête d'affiche, mais aussi Louisa, vous savez, oh, laissez-moi vivre comme je veux.
3: Ah oui, vous le faites bien, oui.
0: C'est Louisa,
3: oui,
0: ça fait bien. Léonie également, événement musical qui attire des milliers de personnes, hein, ce festival chaque année en proposant une programmation éclectique. Il y a de la chanson française, pop, musiques actuelles, il y a des chœurs, les concerts ont lieu sous chapiteau, certains se déroulent dans l'église du village, il y a une bodega qui vous accueille, j'adore d'ailleurs, le public pour manger dans une ambiance festive, prendre un petit repas, quelques boissons. Deux places donc à gagner pour assister au concert de Jérémy Frérot, c'est à 21h le vendredi 15 mai. Pour gagner ces deux places, attention, Festaire Mystère. Nous sommes dans la rue de notre grande feria. Un Festaire cause au milieu de la foule. À vous d'identifier sa voix. Écoutez bien.
4: Les valeurs qu'il y a sur un terrain de foot, je m'en sers encore aujourd'hui. Elles me permettent de passer plein de caps. La scène, non parlons pas, ça vous permet de vous transcender, de faire connaissance avec vous-même et de prendre confiance, passer des messages. Enfin, ouais, c'est deux terrains de jeu extraordinaires.
0: Alors, qui cause dans la rue de notre grande feria? Vous avez identifié sa voix? Ben, vite! 05 58 46 50 50. Nathalie attend vos bonnes réponses. Et surtout, deux places pour le concert de Jérémy Frérot vous attendent pour aller faire un petit tour à Benquet. Bonne chance à vous. Dans un petit instant, David Ossilou pour Mon œil, l'édito de David Ossilou, inspiré ce matin par cette free party organisée sur un terrain militaire dans le Cher.
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0: Et à 7h15, David Ossilou vient nous retrouver pour l'édito d'Ici Gascogne, c'est Mon œil, inspiré par l'actu du moment. Et ce matin, David, vous revenez sur cette free party organisée dans le Cher avec des dizaines de milliers de fêtards qui ont passé un long week-end sur un terrain militaire à faire la fête dans le Cher et certains qui sont repartis d'ailleurs avec une amende.
7: Et ils s'en tirent plutôt bien parce que la fête s'est déroulée sur un site dangereux. On y a retrouvé des obus. Free party, la fête libre, gratuite, hors cadre, très bien. Sauf que la liberté, ça se mérite et surtout, ça se partage. Là, les organisateurs ont donc choisi ce terrain militaire près de Bourges comme un acte politique dans le département natal du ministre de l'Intérieur, Laurent Nunez. Soit. Mais quand on invite des dizaines de milliers de personnes sur un champ où peuvent dormir des munitions non explosées, c'est plus seulement de la liberté, c'est de l'inconscience organisée. Et pourquoi pas la prochaine fois dans une ancienne centrale nucléaire, tant qu'on y est. Cette free party n'était gratuite pour personne. 600 gendarmes mobilisés, des pompiers, des secouristes, des démineurs, des hommes et des femmes en tenue pour protéger des gens qui, eux, avaient choisi d'être là. Il y a aussi les agriculteurs, forcément très inquiets, à l'idée de retrouver leur champ dévasté. Et pendant que ça dansait, le ministre de l'Intérieur était sur place, à quelques kilomètres, pour promettre un durcissement de la loi avec le projet Riposte. Organiser une rave pourrait devenir un délit passible de 2 ans de prison et 30 000 euros d'amende. Mais est-ce que répondre uniquement par le marteau pénal, c'est la solution? Car plus on réprime ces fêtes, plus elles se cachent, plus elles s'éloignent des secours, des associations de prévention. Et en voulant éteindre la musique par la loi, eh bien on fabrique exactement le chaos qu'on prétend éviter. Et puis il y a cette retraitée, très amusée par ce qu'elle a vu. Pour une fois qu'il y a de l'animation, profitons-en, dit-elle. 20 000 personnes au total. C'est 100 fois ce que la brocante du village le plus proche attire au mois de juillet.
0: Ça fait forcément un petit peu de monde. David Ossilou avec son édito et à 7h17, ici Gaston. 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Voyage à pas cher direction l'Italie avec Lily Cube.

0: voyage en Italie avec Lily Cube à 7h20. C'est voyage à Omonco, c'est pas mal aussi.
1: Ah, c'est moins exotique.
0: Non, mais c'est plutôt pas mal, oui, oui. Enfin, non, c'est en Lemine plus précisément. C'est vers Omonco.
1: C'est plus exotique, c'est
0: en Lemine. C'est là-bas qu'on va aller retrouver Christiane parce que nous jouons à la Grande Feria.
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0: Christiane, bonjour.
4: Bonjour tout le monde.
1: Bonjour Christiane.
0: Voilà. Ravi d'être bonjour. Avec vous. Ça pluviote un petit peu sur Salon-les-Mines ce matin ou pas?
4: Oui, un petit peu. C'est tristouné, oui.
0: Un peu.
4: Bon, ça va arriver le soleil.
0: Mais oui, voilà. Pas aujourd'hui, mais bon, en cours de semaine, il va arriver. Pas rapido. Hein. Côté cadeau ce matin, deux places pour le concert de Jérémy Frérot qui s'arrête à Benke à l'occasion du festival Benke à tout cœur. C'est d'ailleurs lui qui fera le dernier concert de clôture de cette édition 2026. Ce sera le

0: Alors, qui donc cause ? Dites-moi tout, Christiane.
1: Alors, c'est Jamel Debbouze.
0: Mais oui, Jamel Debbouze, voilà. Bien sûr.
1: Voilà.
0: Et bonne réponse. Vos deux voilà. Places pour le concert de Jérémy Frérot. Vous êtes déjà allé faire un tour au Festival Benké à tout cœur ?
1: Non, jamais.
0: Eh ben vous
1: jamais,
0: allez...
1: ça sera la première fois.
0: Non seulement voilà. Vous allez découvrir le festival, vous allez profiter du concert de Jérémy Frérot. Oui. Juste avant, il y a la petite bodega, on peut manger sur place et tout, il y a une super ambiance. Donc écoutez, Moi je dis tant mieux, c'est la première fois que vous allez y aller. Et ma foi, vous n'allez pas y aller pour rien. Félicitations, non. De grosses bises.
1: Très bien. Alors, je la passe un message à même temps.
0: Oui.
1: Et pour garder bonne mine, manger des kiwis de Saint-Lon-les-Mines.
2: Oh, en plus ça rime.
1: Voilà.
0: Eh bien, écoutez, voilà. Nickel.
1: Et merci, ici Gascogne.
0: À la prochaine. Salut, Christiane.
1: Merci.
0: Bon, alors, c'est pas du kiwi qu'on va manger, mais on va malgré tout parler économie tout de suite. C'est l'heure de l'Éco d'ici. Carl Da Silva nous retrouve.
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0: Dans l'Éco d'ici, Carl Da Silva part à la découverte de ceux et celles qui font bouger notre économie.
2: Et aujourd'hui, direction Bénesmarène pour parler d'un savoir-faire artisanal tourné vers la naissance.
4: Claire Granet, bonjour.
5: Bonjour.
4: Vous êtes styliste installée à Bénesmarène et vous avez créé Madame Cigogne, une marque dédiée à l'univers de la naissance. Concrètement, quand on découvre Madame Cigogne, qu'est-ce qu'on trouve que l'on ne voit pas forcément ailleurs ?
5: Alors, on trouve des produits avec une âme, puisque c'est la base de mon travail. Des produits qui sont entièrement créés en France, du dessin jusqu'à la dernière couture, jusqu'à la confection. Mmh. Et des produits avec un niveau de qualité qui est assez élevé, puisque moi je suis issue du milieu textile et donc j'ai une grande exigence au niveau des tissus, surtout pour les bébés.
4: Ça veut dire que ce que vous faites, ce sont des pièces uniques ?
5: Alors, je produis des petites séries en fait, et après je produis également des modèles uniques en fonction des demandes de mes clients, puisque je crée du 100% sur mesure également.
4: Alors, vous avez travaillé plusieurs années dans le textile avant de lancer ce projet. Qu'est-ce qui vous a donné envie de faire autrement aujourd'hui ?
5: Alors justement, mon expérience du textile, puisque ça fait 20 ans que je suis styliste, et j'ai eu l'occasion de pas mal de voyager dans les usines. Avant, je m'occupais principalement, donc uniquement du dessin, et j'ai eu envie, en fait, moi je suis une passionnée de l'artisanat, et j'avais envie, en fait, de redonner un petit peu de sens autour de cet événement qui est quand même magique, je pense, pour toutes les familles, et donc d'avoir une vraie démarche de proximité avec les gens, qui est un peu à l'opposé aujourd'hui des modes de consommation très mass market, on va dire.
4: Alors, vous avez fait le choix du local et des petites séries. Est-ce que c'est un critère qui compte vraiment pour vos clients aujourd'hui ?
5: Oui, je pense que les gens sont de plus en plus attentifs à ça. On a un petit peu les deux modes de consommation, soit des gens qui consomment beaucoup et à l'opposé, des gens justement qui sont de plus en plus sensibles, qui ont envie de ralentir un petit peu leur consommation, d'acheter peut-être moins, mais des produits plus de qualité qui sont faits localement, qui ont une vraie histoire derrière, une vraie âme en fait.
4: Et forcément, quand tout est fait à la main, la question se pose du prix. Comment est-ce que vous vous positionnez là-dessus ?
5: Alors, au niveau des prix, je pense qu'on est après dans du haut de gamme, évidemment. On n'est pas sur des produits qu'on peut acheter en grande surface, par exemple. On est quand même sur des prix qui restent raisonnables, puisque ma gamme commence à partir de 40 euros. Donc, pour un cadeau de naissance, je pense qu'on est tout à fait raisonnable encore.
4: Alors, où est-ce qu'on peut trouver vos créations ?
5: Alors, on les trouve sur mon site internet, donc madamecigogne.fr. Et après, je n'ai pas de boutique revendeur, parce qu'en tant qu'artisan, on est toujours confronté, justement, pour pouvoir proposer des prix intéressants. Moi, le but, c'est que les gens achètent mes créations. Mmh. Si je devais revendre en magasin, concrètement, ça serait bien plus compliqué pour moi d'en vivre.
4: Il y a des projets à venir, Claire ?
5: Alors là, j'ai une nouvelle collaboration. Je travaille avec une autre créatrice sur la partie des chaussons. Donc, je lui dessine régulièrement des créations. Et là, on a une nouvelle collection qui doit sortir là cet été, justement, peut-être autour de l'océan.
4: Madame Cigogne, qui est donc installée à Bénesmarène, et nous étions avec Claire Granet. Merci beaucoup, Claire.
5: Merci pour votre accueil, Carl.
0: L'Éco d'ici avec Carl Da Silva. Allez, bon réveil avec une météo agitée pour aujourd'hui. De la pluie, des coups de tonnerre cet après-midi. 13 degrés à l'heure actuelle à Parentis-en-Born, c'est Carole qui nous le dit, avec quelques nuages à Parentis. Je donne.

0: Marc Lavoine pour une begin dans moins d'une minute. C'est le retour de l'info à 7h30 ici Gascogne.
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0: Marion, dans l'info d'ici à 7h32.
5: On va parler du Tour de France. Il passera dans les Landes le 10 juillet lors de l'étape en trajet Moët-Bordeaux. Et ça, eh bien, ça se prépare. On va en parler.
0: Juste après le 90 secondes d'info, toute l'info en France et dans le monde. Aude Raso.
6: Vous avez un salaire modeste et vous roulez beaucoup pour aller travailler. Notez bien, la plateforme pour obtenir l'indemnité carburant de 50 euros ouvrira le 27 mai sur le site impots.gouv.fr. 3 millions de travailleurs sont concernés. Le prix du gasoil s'est stabilisé ce week-end à 2,21 euros le litre en moyenne. Le sans-plomb, lui, est en très légère baisse. Autre coup de pouce, c'est le coup d'envoi aujourd'hui du repas à 1 euro pour tous les étudiants sans exception dans les restaurants universitaires. La mesure jusque-là ne s'appliquait qu'aux boursiers et aux plus précaires. Une grève aujourd'hui dans les laboratoires de biologie médicale. Il faudra peut-être reporter, attention, votre prise de sang ou vos analyses. Les syndicats dénoncent des salaires trop bas et une dégradation des conditions de travail. C'est officiel et c'est sans surprise. Jean-Luc Mélenchon sera candidat à l'élection présidentielle de l'an prochain. Il estime que le Rassemblement national est son principal adversaire. Nous allons, dit-il, les battre à plate couture. 2000 toughers avaient été verbalisés hier soir après avoir quitté la Rêve Party organisée sur un terrain militaire près de Bourges, amende systématique. Le ministre de l'Intérieur, Laurent Nunez, veut créer un délit de participation à ces fêtes illégales. Qui repartira avec sa statuette de meilleur comédien? La 37e Nuit des Molières se tient ce soir aux Folies Bergères, traditionnel rendez-vous du théâtre français. Josiane Balasco, Laurent Lafitte, Jean-Paul Roux font partie des nommés. Valérie Lemercier et Alex Lutz se sont nommés pour le Molière de l'humour.
0: Ici Gascogne, 7h32. Dans l'info d'ici, Marion, on parle du Tour de France. On prépare l'arrivée du Tour de France chez nous.
5: Et oui, puisque la Grande Boucle passera dans les Landes le 10 juillet lors de la 7e étape en trajet Meaux et Bordeaux. Et ça, eh bien, ça se prépare. Plus de 90 km de routes départementales sont concernées. C'est le département qui est chargé d'assurer la sécurité des coureurs sur ces portions en rebouchant les nids de poules, en égalisant la chaussée, en élaguant les arbres. Et la préparation a déjà débuté, Audrey Abraham.
7: Oui, ça commence par du repérage. Dès l'annonce du parcours officiel, les équipes du département arpentent les routes concernées.
8: On fait un tour de tout l'itinéraire et après on relève tout ce qui ne va pas.
7: Laurent Lannegras chapeaute le dispositif et cette année, parmi les points de passage à surveiller, il y a le virage à la sortie de Mont-de-Marsan.
8: On peut voir qu'on a une zone sur 1,50 m de large là, qui est un peu abîmée et qui a tendance à partir vers l'accotement. Il y a des risques de chute.
7: Au programme, rééquilibrage de la chaussée et pose de revêtement. Il faut s'y prendre à l'avance.
8: Parce que le revêtement va être sûrement avec un enduit, donc il y a des gravillons dessus. Il va falloir qu'on balaye pour que le jour du passage du tour, il n'y ait plus un gravillon sur la route.
7: Début du chantier fin mai, début juin, et puis il y a tous les petits accros sur la chaussée.
8: Généralement, les nids de poules sont remplis avec de l'enrobé à froid. Et c'est une durée de vie qui est pas énorme, donc on passe plutôt 15 jours avant.
7: Il faut aussi élaguer les arbres tout le long du parcours pour que la caravane du Tour puisse passer.
8: Le gabarit de la caravane du Tour de France, il nous demande le véhicule le plus haut qu'ils peuvent avoir, fait 4 mètres de haut. Si on voit généralement les traversées de lignes téléphoniques, c'est cette hauteur-là.
7: Mais cette année, le parcours ne présente pas de grandes difficultés, explique Olivier Martinez, vice-président du conseil départemental.
9: La plupart des routes départementales qui vont être utilisées sont des routes départementales souvent de première catégorie. catégorie, c'est-à-dire celles qui ont le plus fort trafic annuel. Donc, elles sont très régulièrement entretenues. Donc, aujourd'hui, on n'a pas de mauvaise surprise par rapport au parcours qui nous a été demandé.
7: Et il faut que tout soit parfait parce que l'image des Landes est en jeu.
9: C'est 80 chaînes de télé, c'est 190 pays qui auront la diffusion du tour. On évalue à plus d'un milliard de téléspectateurs. Quel est l'événement aujourd'hui qui permet d'avoir un tel impact auprès de touristes potentiels qu'un Tour de France qui traverse un département comme le nôtre? C'est l'occasion pour nous d'avoir un zoom important sur les départements et peut-être de susciter des envies à certains qui sont devant leur télé au mois de juillet de venir l'année prochaine, mais tout simplement visiter notre beau département.
7: Une soixantaine d'agents seront mobilisés le 10 juillet pour répondre aux imprévus. Le coût global de cette préparation pour le Tour de France est estimé à 50 000 euros pour le département.
5: Et le Tour de France qui passera donc dans les Landes le vendredi 10 juillet lors de la 7e étape entre Ajetmo et Bordeaux.
0: Marion, dans le prochain journal à 8h.
5: On parlera de l'avenir de l'école du centre à Mont-de-Marsan. Elle va fermer à la fin de l'année scolaire. Le bâtiment est en trop mauvais état pour accueillir à nouveau les enfants à la rentrée de septembre. Et puis on reviendra aussi sur la fin de saison de l'US Tyros en rugby. Les Landais éliminés hier en quart de finale du championnat de France de National 2.
0: 7h35, on prend la route.
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0: Pas d'incident, pas d'accident à signaler sur nos routes à l'heure actuelle. Seulement vous dire d'être prudent puisqu'il va pleuvoir. Des pluies assez soutenues hein, parfois ce matin qui prennent un caractère orageux cet après-midi. Donc bien entendu, vous adaptez votre vitesse et vous roulez bien éclairé si nécessaire. Si vous remarquez une difficulté, bien sûr 05 58 46 50 50. Priorité à vos infos routes. Côté température aujourd'hui avec ce temps agité, 17 à 18 degrés. 17 degrés sur notre front de mer et jusqu'à 18 degrés au plus chaud en Pays de Marsan.
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0: Et la musique de téléphone à notre monde.

0: Notre monde avec téléphone, ICI Gascogne, avant 8h, l'invité d'ICI Gascogne Mater, Marion.
1: On va parler des incidents qui ont lieu de plus en plus en marge des terrains de foot. Non pas sur le terrain, mais dans les tribunes. Ils sont le fait de spectateurs ou bien de parents de joueurs. Le district de foot des Landes a poussé un coup de gueule la semaine dernière. Son président, Loreto Guagliardi, sera avec nous pour en parler.
0: Mais là tout de suite, allons voir ce qui se passe sur la radio des Brigades du Pire. C'est ICI Roquepouille.
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0: Je ne vous demande pas si vous avez la main verte parce que je sais que ce n'est pas le cas.
1: Voilà.
0: Bon, donc vous n'êtes pas allé faire un petit tour au Floralie de Garère ce week-end pour acheter des plantes pour faire crever en quelques jours.
1: Voilà, c'est bien résumé.
0: Je comprends bien le problème. Bon, heureusement, ICI Roquepouille y était. ICI Roquepouille, la radio des Brigades du Pire, qui tous les matins nous propose ses rendez-vous comme une vraie radio. Et ce matin, en effet, avec Jean-Paul Saint-Paul, nous allons nous retrouver à Garère, au Floralie de Garère, puisque ce week-end, c'était les Floralies de Garère, Jean-Paul.
4: Oui, les Floralies de Garère ont eu lieu ce week-end. ICI Roquepouille y était en direct, histoire de recueillir le sentiment des visiteurs.
5: L'amour est un bouquet de violettes.
4: Bonjour monsieur, dame, vous êtes des habitués des Floralies ou vous découvrez ?
6: Découvrir ? Ah non, malheureux, avec ma main qu'on vient chaque année.
7: Oui, des fleurs, des foisillettes.
4: Excusez-moi, mais j'ai pas compris ce qu'a dit votre mère.
6: Elle dit qu'elle aime venir parce que ça donne des idées pour les compositions.
4: Ah oui, en fait vous reproduisez chez vous les compositions originales qui sont exposées ici.
6: Ah non, pas la maison, on fait pas ça, hein. On a déjà assez de travail au jardin, avec les haricots, les tomates, les doriforts des pommes de terre.
4: Oui, mais attendez, il y a un truc que je comprends pas, là. Vous m'avez dit que les Floralies vous donnaient des idées de composition, mais pour où, alors ?
6: Eh bien, pour mettre sur le cercueil de maman, quand elle sera morte, t'es. Vous croyez que c'est pas joli, tout ça ? Et maman, ton cercueil, il sera bien fleuri.
7: Ah oui ! Des roses, des anquilles, des violettes, des
6: douillets
7: aussi.
6: Au bout du doucement, déjà l'horticulteur il t'avait expliqué que les jonquilles, il n'y en a pas tout le temps. Et puis, il faudra voir le prix aussi.
7: Ah, mourir, printemps, jonquilles.
6: Oui, maman. Si on tente des reprintants, il y en aura des jonquilles.
4: Mais vous venez chaque année pour cette raison ?
7: Ah oui, 30 ans.
6: Oui, 30 ans, presque depuis le début. Et maman ?
7: C'est jamais de mourir.
6: Eh oui, bien sûr, on ne sait jamais quand on va mourir.
4: Ah oui, c'est sûr, oui. Bon, bah, écoutez, merci. Hein, merci. C'est inquiétant, là, les deux. Là. Messieurs, dames, vous êtes des habitués des Floralies ?
6: Ah, tous les ans, on vient, oui. Quand j'ai pas pétanque. Et toi, Christiane, t'as mis venir aux Floralies ?
8: Oh, oui, ça me change, parce qu'il y a du monde, et puis c'est beau, et toutes ces fleurs.
6: Oui, bon, faut pas exagérer, hein. C'est pas une course hollandaise non plus, hein. Moi, oui, le temps que celle-ci fait son tour, je me mets la voiture à l'ombre et je fais un cliquette. Et toi, Christiane ?
8: Oui, et quand j'ai fini de faire mon tour, je tape à la vitre pour le réveiller à Jeannot.
4: Ah oui, d'accord, oui. Un petit cliquette, oui. Mais bon, mais écoutez, je crois que j'ai assez entendu là pour aujourd'hui. Allez, ICI Roquepouille, à vous les studios.
0: Et donc Jeannot n'aura pas à profiter des Floralies, en tout cas, il aura fait son petit cliquette. 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Oshi, dans un petit instant. Je partirai pour la musique.
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0: Je partirai avec Oshi, Sega Squad et le retour de la musique, c'est dans quelques minutes, avec s'il vous plaît, pour le retour, Madonna et Who's That Girl.
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0: Mais là, 7h47, les invités d'Ici Gascogne matin. Marion, ce matin, on va parler football. Ou plutôt des incivilités, des comportements antisportifs, des incidents qui se produisent de plus en plus lors des matchs, de la part de parents ou de spectateurs. Le président du district de football a poussé un coup de gueule la semaine dernière pour dénoncer ces comportements. Il est notre invité ce matin.
3: Bonjour Loreto Guagliardi.
4: Bonjour, merci de votre accueil.
3: Alors encore un, malheureusement, l'actualité vous donne raison, hein, avec ce jeune joueur U15 de Parentis-en-Born qui a été agressé samedi par un spectateur lors d'un match à Saint-Martin de Saint-Yanx, un spectateur qui a fait irruption sur le terrain. On en est là aujourd'hui dans les Landes.
4: Et oui, malheureusement, nous avions eu il y a quelques, je vais dire depuis le début de l'année 26, on a eu quelques inquiétudes sur des rencontres de jeunes notamment. Et depuis 15 jours, malheureusement, tout s'est accéléré et nous avons eu consécutivement donc 5 matchs arrêtés, uniquement pour des voix de faits de parents ou de spectateurs autour des terrains, ce qui nous inquiète au plus haut point, puisque autant nous sommes capables de maîtriser le terrain, autant autour des terrains, c'est extrêmement compliqué pour nos dirigeants de club.
3: Oui, parce que là, on est bien d'accord, hein, ces incidents, ils n'ont pas lieu sur le terrain, ils ne sont pas le fait de joueurs, de licenciés, ils ont lieu dans les tribunes, ce sont donc vraiment des spectateurs, et plus particulièrement, vous dites, des parents.
4: Oui, c'est ça, vous avez tout à fait raison, c'est que nous avons, les statistiques démontrent actuellement qu'il n'y a pas de flambée de violence sur les terrains, et notamment chez les jeunes, mais par contre, nous sommes très inquiets sur le comportement des parents, qui, c'est peut-être le fait de la société d'aujourd'hui qui est un peu bouleversée, et les gens ont tendance à venir se défouler autour des terrains de foot, notamment autour des terrains de foot, et ça, c'est pour nous une vraie inquiétude.
3: Et pourtant, là, on parle bien de matchs d'adolescents. Hein. Ce week-end, c'était un match de U15. Ce sont des enfants, quoi. On joue pas la Coupe du Monde à ce niveau-là.
4: Eh bien, pour être tous les week-ends sur les terrains, je constate qu'il y a de plus en plus d'incivilité justement dans les petites catégories, y compris chez les plus jeunes où il n'y a pas d'arbitre officiel. On a aussi constaté des incivilités dans des matchs de U11, de U9. Vous vous rendez compte, là où on est sur le domaine de l'éducation, ce sont les parents eux-mêmes. En fait, il faut que l'on vienne nous remplacer, les parents, au niveau de l'éducation. Et ça, nous ne sommes pas formés forcément pour ça.
3: Alors, vous parlez d'incidents 4-5, donc maintenant avec celui de ce week-end en seulement quelques semaines. Alors à chaque fois, c'est quoi ? Ce sont vraiment, on en vient aux mains ? Ce sont des agressions physiques ?
4: Oui, c'est ça. Nous avions l'habitude, comme bien sûr autour des terrains, que ce soit de basket, de rugby, bon bref, dans tout le sport, il y a des gens toujours un peu agités autour des terrains. Mais là, ce sont de vraies agressions physiques et nous ont fait solliciter l'aide de l'État. Demain après-midi, j'ai rendez-vous avec un représentant de l'État au district parce que effectivement, là, je tiens à adresser tout mon soutien aux jeune joueur qui a été agressé. J'envisage avec mon service juridique de déposer plainte auprès du club de Parentis pour que nous condamnions cette violence inadmissible, notamment toucher un jeune enfant, c'est tout à fait inadmissible et incompréhensible.
3: Ah oui, mais qu'est-ce que vous pouvez faire, vous, contre ces comportements ? Parce que vous le dites, sur les terrains, ok, on gère, mais là, qu'est-ce que vous pouvez faire ? Vous êtes démunis ?
4: C'est tout à fait ça, mais en même temps, il faut lutter. Il faut pas laisser faire, pas se contenter de dire c'est pas bien, et stigmatiser des dirigeants de clubs qui ont au contraire besoin d'être soutenus. Donc, j'envisage ce soir de proposer à mes collègues présidents de clubs des mesures très strictes, y compris des huis clos, sur nos propres organisations, de façon à marquer le coup. Alors, je sais bien que tout le monde n'est pas d'accord. On me dit, oui, mais président, vous allez punir quelques enfants alors qu'il faudrait une mesure générale. Mais je tiens à ce que tous les parents de footballeurs landais, on a aujourd'hui 12 000 licenciés, comprennent bien que la situation ne peut plus durer. Et j'ai une possibilité d'agir sur les compétitions dont je suis responsable, et je n'hésiterai pas à frapper un grand coup sur nos organisations, quand bien même ça aura des conséquences financières pour notre budget départemental.
3: Oui, donc ce soir, vous réunissez les présidents de clubs landais en visio pour proposer éventuellement cette mesure-là. C'est une mesure qui avait été mise en place l'an dernier au mois de mars dans le basket, par exemple, un week-end comme ça de huis clos. L'idée, c'est bien de provoquer un électrochoc, c'est ça, hein,
4: oui,
3: c'est une prise de conscience. Hein.
4: Oui, vous avez tout à fait raison. Il faut absolument, comme l'avait fait ma collègue présidente et son comité de basket, c'est de provoquer une vraie réaction des parents, de dire bon, ça peut plus durer. Nous allons avons dès ce week-end diffusé un certain nombre d'affiches de prévention à nouveau. Nous allons diffuser un message de bon comportement pour les clubs qui sont équipés de micros dans leur club. Mais il faut absolument que nous menions une action choc pour que tout le monde se rende compte que l'on ne peut plus continuer dans cette direction sous peine un jour d'avoir un vrai problème avec peut-être des gens qui pourraient finir effectivement à l'hôpital.
3: Mais comment on fait en fait ? Parce que autant un huis clos pour le basket, on voit, il suffit de fermer le gymnase, c'est pas compliqué, c'est une salle, c'est clos. Mais pour un terrain de foot, comment on fait en fait pour surveiller ?
4: Ben voilà, le problème c'est que les terrains de foot sont ouverts généralement, donc c'est extrêmement difficile. Et je ne veux surtout pas, par une décision compliquée à prendre, mettre nos dirigeants encore plus en difficulté. Donc c'est d'agir sur des compétitions dont j'ai la responsabilité, sur des terrains qui sont clos, qui sont sécurisés, je pense des terrains comme Morsenx, Saint-Jettemont, où nous étions hier, où on a vécu une très belle fête des demi-finales de Coupe départementale senior, je pense à Morsenx, voilà, des terrains qui sont qu'on est capable de sécuriser. Alors ça a un coût, la sécurisation, bien sûr. Il faut faire appel à une société spécialisée, etc. Mais voilà, là, je pense que ça aura beaucoup plus d'impact plutôt que de dire, ben samedi prochain, on met tous les matchs de jeunes à huis clos. Comment on fait ? C'est impossible, nos terrains sont ouverts à tous les vents et ça ne pourra créer que de nouveaux problèmes pour les dirigeants.
3: Merci beaucoup, Loreto Guagliardi, d'avoir été avec nous. Je rappelle que vous êtes le président du district des Landes de football. Merci à vous, bonne
4: Merci
3: journée.
4: Merci à vous, j'aurais juste tout petit message pour mon ami Laurent Hervé, à qui je souhaite une très belle retraite. Christophe Piton, je te fais une grosse bise.
3: Et ben on lui passe le message.
0: Le message est passé, 7h53. Et ici Gascogne, vos chansons préférées toute la journée. C'est Madonna qui arrive, Who That Girl.

0: Ta chica, Madonna, was that girl? Et qui est-ce?
1: J'ai rien compris. Mario, vous avez compris?
2: Vous parlez quelle langue, vous croyez?
1: Je sais pas.
0: Hein?
2: Qui est-ce? Ça va, Jérôme?
1: C'était pas du gascon, ça, on en est sûr.
0: Ce chico est l'hombre Thomas Riba. Et arriva à la radio.
2: Ah, Thomas Riba, j'ai compris.
1: Quelque chose dans
2: moi,
1: ce sens-là.
2: Oui, c'est
1: ça, exactement.
0: Merci. Bonjour Thomas.
1: Bonjour. Ah ben voilà. Bonjour Jérôme Destruyau. Bonjour Marion.
0: Vous nous accompagnez jusqu'à 10h.
1: Exactement. Et direction Vichy avant l'actu à 8h de la ville des eaux qui soigne au salon qui gouverne. On va en parler avec Stéphane Bern. On voyage dans le temps, mon cher Jérôme.
0: Mais c'est parfait. Passez une belle journée. Thomas Riba avec vous jusqu'à 10h. À demain, 6h.
1: À demain, Jérôme.
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1: Il feuillette les livres d'histoire pour nous tous les matins. Stéphane Bern nous rejoint. Bonjour Stéphane.
7: Bonjour, bonjour à tous.
1: Allez, ce matin, on voyage au temps où une ville d'eau devient presque malgré elle un centre de pouvoir.
7: À Vichy, on ne vient pas pour faire de la politique, pas officiellement. Et pourtant, c'est ici que la République se met à chuchoter, puis à basculer. Nous sommes à Vichy à la fin du 19e siècle. Une petite ville de l'Allier transformée par Napoléon III en station thermale à la mode. On y arrive en train, on y boit de l'eau chaude, au goût d'œuf.
8: Quoi, ça pue !
7: Médicalement irréprochable, gustativement courageux. On s'y promène sous les platanes, mais surtout, on s'y montre. Car Vichy, c'est the place to be. Des palaces, un opéra flambant neuf, des salons feutrés, députés, ministres, journalistes s'y croisent en peignoir le matin, en redingote le soir. Officiellement, on est là pour la cure.
9: Car Vichy, c'est l'Estin, c'est l'eau qui fait du bien.
7: Officieusement, on échange des confidences, des appuis. La Troisième République adore Vichy, discrète, confortable, loin de Paris. Vichy, la ville des VIP, Very Important Pastilles.
10: Les pastilles Vichy rafraîchissent et aident à la digestion.
7: Et puis, arrive l'été 1940. La France est vaincue, Paris occupé. Il faut une capitale de repli. Vichy s'impose. Hôtel disponible, ligne téléphonique, atmosphère tranquille. En quelques semaines, la ville d'Eau devient capitale politique. Changement de dress code. On laisse tomber les peignoirs pour les uniformes. Fin de la cure, début de la fracture. Au cœur de ce décor bourgeois, Pétain s'installe à l'hôtel du Parc. Le 10 juillet, les parlementaires votent les pleins pouvoirs. La République s'efface. Aujourd'hui, Vichy continue de soigner et d'accueillir des curistes. Mais son nom reste chargé d'histoire. Une ville d'eau où la politique a laissé plus de traces que le calcaire.
1: Notre voyage dans le temps avec Stéphane Bern. Merci beaucoup Stéphane et à demain.
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1: Ici Gascogne, première sur l'actu locale dans les Landes. Bon début de journée, il est 8h. Quelle actu avec vous, Marion Dambélari-Bagé?
2: Un ancien boxeur professionnel jugé à partir d'aujourd'hui devant la cour d'assises des Pyrénées-Atlantiques à Pau, accusé d'avoir frappé à mort un Landais. C'était pendant les fêtes de Bayonne en 2024. La victime, âgée de 58 ans, habitait à Hondres. Ce soir de juillet-là, une altercation éclate dans un bus entre les deux hommes. Le Landais décédera 5 jours plus tard à l'hôpital. Son agresseur présumé est donc jugé aujourd'hui et demain avec cette question qui sera au centre des débats. Avait-il l'intention de tuer Paul Nicolaï?
11: Une altercation verbale entre deux hommes à bord d'un bus, de violents coups de poing, une victime à terre, du sang et la mort 5 jours plus tard, le 16 juillet, après une longue agonie. L'histoire d'un drame au cœur du procès. L'accusé, Jérôme Vérin, 42 ans, est un ancien boxeur professionnel guadeloupéen. Il doit répondre de violences volontaires ayant entraîné la mort sans intention de la donner, mais en récidive, puisqu'il a déjà été condamné à 17 reprises par le passé. Pas d'intention homicide, mais il voulait défendre sa compagne et répondre à des propos racistes, a-t-il expliqué. Rien de tout cela n'est démontré, insiste l'avocate de la famille de la victime, Marion Duhalde.
12: Ce qui est certain, c'est que la thèse qui a été avancée d'agression et surtout de propos racistes est parfaitement démentie. Pour les familles, c'est la double peine. C'est non seulement perdre un être cher, mais en plus le voir accusé d'être raciste, ce qui est absolument faux.
11: L'accusé risque 30 ans de réclusion criminelle.
2: Et le procès va durer 2 jours. Le verdict est attendu demain soir. Un jeune footballeur frappé par un spectateur. Ça s'est passé samedi lors d'un match entre les U15 de Parentis-en-Born et de Saint-Martin-de-Seignanx. Un supporter a fait irruption sur le terrain et a donné plusieurs coups de poing à un adolescent, à un jeune joueur de Parentis. Le match a été arrêté. L'adolescent a été transporté aux urgences. Ses parents ont déposé plainte. Un incident qui survient quelques jours après le coup de gueule lancé par le président du district de foot des Landes qui dénonce l'augmentation des violences en marge des matchs. Il était notre invité ce matin. Une interview à réécouter sur notre site ici.fr.
1: Il n'y aura pas de rentrée scolaire en septembre prochain à l'école du centre à Mont-de-Marsan.
2: Hors de question de prendre le moindre risque, estime le maire et président de l'agglo, Frédéric Dutin. Une décision radicale, validée lors du conseil communautaire mercredi dernier. L'élu s'est ensuite rendu sur place le lendemain pour expliquer sa décision à l'équipe éducative. Le bâtiment est en très mauvais état. La sécurité des enfants n'est plus assurée, estime Frédéric Dutin.
13: Je ne veux pas être le président de la communauté d'agglomération qui expliquera à une famille, votre petit, il est décédé parce qu'il y a eu une décharge électrique. Quand je constate effectivement qu'il y a des soucis électriques, y compris au niveau du réfectoire et de la cuisine, qu'il y a des problèmes électriques et d'infiltration à l'endroit où dorment les enfants, il suffit qu'on se promène dans certaines pièces pour sentir cette odeur de moisie, d'humidité, et on est au mois d'avril, mai. Donc j'imagine un tout petit peu ce que ça peut donner sur un nouvel hiver. Je ne repartirai pas sur un automne et un hiver dans des conditions pareilles, avec la possibilité d'une montée des... Enfin, non, stop. Et je veux vous dire, jusqu'à la fin de l'année scolaire, je frémis. Moi, je ne veux pas continuer comme ça. Je trouve qu'on a perdu trop de temps. Je sais que ne pas faire la rentrée scolaire ici posera problème. Je comprends le bouleversement. Et donc, il faut aujourd'hui s'atteler, les uns et les autres, à trouver la solution.
2: Il se pose maintenant la question de savoir où seront transférés les 32 élèves de maternelle à la rentrée prochaine et quel sera l'avenir de cette école. La mairie va plancher dessus dans les prochaines semaines. C'est à lire sur notre site ici.fr. Sans grande surprise, Jean-Luc Mélenchon est candidat à la présidentielle de 2027. Le leader de la France insoumise l'a annoncé officiellement hier soir lors du 20h de TF1 à 74 ans. C'est sa 4e candidature à l'Élysée. Et puis des repas à 1 euro pour tous les étudiants. La mesure entre en vigueur aujourd'hui dans les restaurants universitaires. Ce tarif était jusqu'à présent réservé aux boursiers et aux étudiants les plus précaires. Les autres devaient payer 3,30 €. Ce tarif est donc désormais élargi à tous, sans condition de ressources. Réclamé de longue date par les organisations étudiantes, c'est l'une des concessions qui a été obtenue par le Parti Socialiste lors des négociations avec le Premier ministre sur le budget.
1: En rugby, fin de partie pour l'US Tyros.
2: Les Landais ont été éliminés hier après-midi en quart de finale du championnat de France de National 2. Battu à Vienne, en Isère, 35-19. Ils échouent donc aux portes du dernier carré. Des Tyrossais qui étaient même menés 30-0 à l'heure de jeu avant de se ressaisir pour limiter la casse, mais ça n'a pas suffi. La saison s'achève donc là pour Tyros. Une très belle saison pour un club nouvellement promu en National 2. Mais hier, c'est quand même la déception qui prédominait, reconnaît Olivier Britz, le président du club.
14: On est déçus, on est passé à côté d'autres matchs. On n'a pas existé dans des secteurs importants comme la touche, le ruck, un peu de jeu au pied. Donc les basiques du rugby, on a été pris. Voilà, donc on est content de la saison à chaud. Là, c'est difficile de le dire, mais parce que la déception l'emporte aujourd'hui, voilà. Et encore une fois, on était pas très loin de finir deuxième, alors qu'on pensait que le top 6 serait difficile à atteindre en début de saison. On finit 4, on fait quelques jolis matchs. On va continuer avec ce staff, ce groupe jeune. Je pense qu'ils vont apprendre de ces matchs couperets qu'on a perdus. Je pense que ça va nous servir de leçon et que ça va nous servir à continuer de progresser.
2: Tyros qui a donc été éliminé hier en quart de finale du championnat de France de National 2. Rugby toujours en fédéral 1. Peyrorade disputait hier son 8e de finale aller à Tours. Et les Landais s'imposent 21-18 sur la pelouse des Tourangeaux. Le match retour, ce sera dimanche prochain. Si vous voulez aller supporter Basketland à Mitterrand pour la finale retour de Ligue féminine vendredi 15 mai, eh bien notez bien, les abonnés ont jusqu'à vendredi minuit pour acheter leur place. Pour le grand public, il faudra patienter un peu. La billetterie ouvrira mardi prochain, le 12 mai à 18h, et ce sera uniquement en ligne sur le site du club. Le match retour, hein, on le rappelle, aura lieu vendredi 15 mai à 20h45.
1: Elle s'était effondrée lors d'une tempête fin janvier.
2: À la promenade de la plage à Rouvert ce week-end à Biscarrosse, environ 30 mètres hein, de cette promenade s'était en effet effondrée en début d'année. Alors après plusieurs mois de travaux, elle peut à nouveau accueillir les promeneurs. Mais à quoi ressemble-t-elle, Clara Vincent?
15: Eh bien, elle n'a plus rien à voir avec l'ancienne. Déjà, le tracé de cette promenade a été totalement revu, plus éloigné du bord de dune, observe Chloé, elle habite ici à l'année.
16: C'est cool parce que ça passe derrière l'école de surf et derrière le restaurant. Avant, c'était devant.
15: Il ne reste désormais plus rien de l'ancienne promenade. C'était déjà prévu de l'enlever, précise la ville, mais la tempête a précipité les choses, note Chloé.
16: Ça fait quelques années que ça se dégrade de toute façon, mais ça changera pas le problème. Mais il faudrait mettre des choses en place pour essayer de réguler un peu ça, quoi.
15: Ça, comprendre l'érosion, pour la limiter, la dune a été aplanie, ce qui la rend moins raide, et des plantations ont été installées pour la stabiliser. Autre changement notable, le rond-point tout au nord, qui n'existe plus. Ce chantier-là avait démarré en novembre, indique la ville. À la place, une dune de sable a été recréée dans une logique de renaturation de la côte. Même logique sur la nouvelle promenade, plus de béton. À la place, un mélange de sable et de gravillon, et des barrières en bois qui viennent délimiter les bordures de la promenade côté océan pour dissuader les passants de s'aventurer sur la dune. La ville précise enfin que du mobilier, banc ou parking à vélo est en cours d'installation.
2: Et puis tous les accès aux plages ont donc rouvert hein, ce week-end à Biscarrosse. On va en reparler dans l'info d'ici tout à l'heure à 8h32.
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2: À la météo, Thomas.
1: Vous avez bien pensé à prendre le parapluie pour aujourd'hui? Oui. Très bien, parce qu'il le faut dans les Landes ce lundi. Des averses sont prévues comme ça tout au long de la journée. Des averses d'ailleurs qui vont s'intensifier ce matin. En plus, notre département est placé en vigilance jaune pour le phénomène orage entre midi et 20h. Côté thermomètre, à Rion des Landes, actuellement 12 degrés, sur Mont-de-Marsan 14, à Roquefort 13, Vieux-Boucau 15, cet après-midi 16 à 18 degrés.
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1: Allez, plus que 4 jours avant le week-end. Ouais, la semaine s'annonce courte. Merci à un nouveau jour férié. Donc vendredi, nous serons le 8 mai. Ça motive, non, des semaines courtes comme ça. Nous sommes là tous les jours à vos côtés avec vos chansons préférées. Bon début de courte semaine alors.

0: fièvre dans le sang et Alain Chamfort à 8h12. Ah, ça frappe à la porte. Bonjour, c'est la police. Alors vous avez peut-être déjà entendu ça, mais comment être sûr que c'est bien la police qui vient chez vous? Des escrocs se font passer actuellement justement pour des policiers. On va en parler ce matin, juste après avoir joué ensemble.
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0: Allez, c'est parti pour la grande feria et on va parler ce matin, Marion, de la Pala d'Or. C'est la plus grande compétition de pelote basque en spécialité Pala qui réunit les 8 meilleurs joueurs mondiaux. Alors cette compétition se déroule en 5 étapes. Le 7 mai, ce sera à Hossegor, le 20 juin à Saint-Jean-de-Marenne, le 11 juillet à Bayonne, le 8 août à Seignos et puis la grande finale le 19 septembre à Biarritz.
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0: 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Écoutez ce qui arrive.

0: Bon, c'est un drôle de mélange.
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1: C'est osé.
0: 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Ben, vous nous appelez maintenant et c'est gagné. 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
0: Le rendez-vous en Tiernac, c'est ici avec vous, Aude Razo. Aude, la police tire la sonnette d'alarme. De plus en plus d'escrocs se font passer pour des policiers.
6: Oui, et quand quelqu'un toque à la porte et vous dit « bonjour, c'est la police », c'est vrai que c'est un peu intimidant. Même si on a un doute, on ne se sent pas forcément de lui dire « merci monsieur, mais je préfère vérifier ». Pourtant, c'est ce qu'il faut faire, même la vraie police le dit. Je vous raconte une histoire, une vraie histoire aussi. Une dame reçoit un coup de fil, on lui dit que son compte bancaire a été piraté et que la police va venir chez elle. Une fois sur place, les faux policiers récupèrent non seulement sa carte bleue, mais ils embarquent aussi les bijoux, au prétexte qu'il faut les mettre à l'abri. Retenez bien ça, un policier ne demandera jamais de bijoux, d'argent, de cartes bancaires, de codes secrets. Il ne se déplace jamais à domicile pour récupérer des objets de valeur.
0: Alors qu'est-ce qu'on doit faire, Aude, si quelqu'un toque à la porte et qui dit qu'il est policier ?
6: Déjà, vous lui demandez sa carte de police, il doit vous la présenter. Et attention, ce n'est pas parce qu'il porte un brassard police ou un uniforme que c'est un vrai policier. Après, vous me direz, il peut toujours me présenter une fausse carte de police. De toute façon, je ne sais pas trop à quoi une vraie carte est censée ressembler. En fait, je vous le dis, c'est un format carte de crédit, recto verso, avec puce électronique et photo du policier. Donc là, autre conseil, vous appelez le commissariat pour vérifier que la personne en face de vous est bien censée être chez vous. Quand je dis ça, souvent vous me dites « Ah mais j'ose pas, si ce sont de vrais policiers, ils vont mal le prendre ». Eh bien non, j'ai trouvé pas mal de témoignages sur Facebook, des gens l'ont fait et ça s'est très bien passé, donc n'hésitez pas.
0: Bon, merci beaucoup de nous avoir avertis ce matin, Aude Razo, sur ces faux policiers effectivement qui peuvent débarquer chez nous. 8h16, on va faire la rencontre dans un instant d'un ancien basketteur devenu triathlète, Olivier Mechédé, qui s'entraîne tous les jours à la benne. On passe le voir juste après Blondie.

0: Ici Gascogne Matin, Heart of Glass, le groupe Blondie à 8h20. Bon début de journée, bon début de semaine avec toute l'équipe.
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0: Et à gagner ce matin vos places pour la Pala d'Or, événement sportif donc lié à la pelote basque, hein, la Pala, avec la première étape de cet événement sportif à Hossegor. Ce sera ce jeudi 7 mai, deux places à remporter pour voir du grand spectacle. Et Dominique joue avec nous depuis Moliètes. Bonjour Dominique.
3: Bonjour Dominique.
4: Bonjour toute l'équipe.
0: Bon, comment se passent les vacances à Moliètes?
4: Ben ça va, avec le soleil et puis un petit peu d'eau pour arroser le jardin que l'on plante petit parfait. À petit.
0: Et d'ailleurs, quand on est en vacances, qu'est-ce qu'on fait à Moliètes?
4: Bon, on écoute aussi un petit peu la radio, hein. Éventuellement Gascogne. Gascogne. Oui, ça accompagne le petit déjeuner, les repas, tout.
0: Parfait, des vacances parfaites, Dominique. Et à cela, donc, on rajoute effectivement cette possibilité pour vous d'assister avec la personne de votre choix à ce grand spectacle pour la Pala d'Or à Hossegor, au Rajalai. Donc, ce sera jeudi soir. Notre défi, votre défi, essayez d'identifier une des deux chansons qui passent dans nos deux sonos en simultané. On écoute ça ensemble.

0: Big Flo oui. et Oli. Bon, il nous fallait une bonne réponse, c'est fait, c'est gagné. Et alors, je suis très heureux pour vous, Dominique, parce que c'est la première fois que vous jouez avec nous.
1: Oui.
0: On peut lui faire une petite hola, Dominique.
2: Ouais.
0: Bravo, bien joué.
1: Merci
0: bon, on vous
1: beaucoup.
0: Embrasse bien fort, passez de très belles vacances, profitez du spectacle et dites-nous quelle est votre radio locale dans les Landes.
1: En Gascogne, ici Gascogne.
0: Et là maintenant, 8h22, on passe le micro à un sportif.
2: Olivier Metchédé, il est commercial pour une grande marque d'électronique, mais également grand sportif amateur. Il se prépare à des épreuves de triathlon.
0: Ouais, ce dimanche 10 mai à Salou, en Espagne, eh bien, il enchaînera course à pied, cyclisme et natation. Bon, le sport, il faut le dire, c'est son domaine. Il a pratiqué le basket en National 2 hein, avec le club d'Amou. Notre reporter Bernard Tessier lui passe le micro.
3: Bonjour, donc je m'appelle Olivier Metchédé. J'habite la Benne, j'ai 58 ans, je fais beaucoup de triathlon. Avant, je faisais du basket, mais aujourd'hui, je me suis spécialisé dans le longue distance, dans tout ce qui est format Ironman en triathlon.
0: Comment se prépare-t-on à ce type d'épreuve ?
3: C'est au quotidien, c'est-à-dire qu'il faut que je m'entraîne à peu près tous les jours. Le but, c'est d'avoir toujours de l'activité. C'est une routine habituelle, et puis maintenant, en fin de compte, quand je sors de cette routine, ça me manque. J'ai cette routine de m'entraîner quotidiennement, soit en natation, soit en vélo, soit en course à pied. Il faut qu'au minimum, il y ait une activité physique quotidienne. Sur un triathlon de longue distance, là où on passe le plus de temps, c'est sur le vélo. C'est au minimum 3 heures, 4 heures de vélo. La course à pied, c'est des petites séances de 10, 15 kilomètres. Et la natation, c'est là où on y passe très peu de temps. Moi, j'essaie de courir 2 fois par semaine, de rouler 2 fois par semaine et de nager 1 fois par semaine. Faire du vélo, courir, c'est à la portée de tout le monde. Tout le monde a fait du vélo étant jeune, tout le monde court. L'eau, c'est un environnement qui est complètement différent. Donc je m'y suis mis en piscine. Les épreuves de triathlon, c'est en eau libre. Donc il faut avoir un environnement d'eau libre. J'ai la chance d'habiter au bord de l'océan, donc on peut aller nager au canal à Hossegor. Puis après, c'est les piscines. Professionnellement, je me déplace beaucoup, donc dès que je peux trouver une piscine, j'y vais. À mon âge, la performance, je la recherche plus, mais c'est plus le dépassement de soi. Et puis je pense que mon corps aujourd'hui en a besoin.
4: Du coup, la famille, l'entourage, ce sont aussi des sportifs. J'imagine, il faut s'accorder un peu entre tout le monde. Là,
3: il faut être en phase. Donc j'ai la chance d'avoir une femme qui fait également des marathons. On essaie de s'entraîner ensemble les week-ends au moins. Ma fille faisait avant du triathlon également à Cabreton. Donc maintenant elle n'est plus à la maison. Mais donc du coup on est tous les deux. Donc c'est beaucoup plus facile de se trouver des moments pour aller s'entraîner.
4: Est-ce que vous vous souvenez quand même de la première médaille que vous avez eue ?
3: Je me souviens de mon premier triathlon. Quand j'ai arrêté le basket, c'était à Biscarrosse. Je m'étais inscrit comme ça, j'avais acheté un vélo sur le Bon Coin, puis j'ai dit, bon allez, j'y vais, on va le faire. Je suis sorti pratiquement le dernier du plan d'eau. Ma femme s'inquiétait d'ailleurs parce qu'elle me voyait pas sortir. Je suis monté sur mon vélo, j'ai fait le vélo comme je pouvais, puis j'ai couru comme je pouvais. J'ai fini dans les pratiquement derniers, mais voilà, c'était mon premier. Je pense que c'est ça qui a fait le déclic. Et après, le deuxième souvenir que j'ai, on va dire, c'est mon premier Ironman, donc la grande distance que j'ai fait à Vichy en 2011. J'avais mis pratiquement 13 heures pour le finir. J'étais allé jusqu'au bout.
4: Il y a eu ce passé de basketteur avant l'Ironman. Ça vous a apporté quelque chose aussi pour la suite?
3: Quand on était à Mou, on jouait en National 2, donc il y avait quand même un niveau qui n'est pas du haut niveau, mais qui était un très bon niveau. Donc oui, il y avait des entraînements qui permettaient d'avoir des qualités physiques. J'ai joué quelques années à Mou, et c'est suite à cet arrêt du basket que je me suis mis au triathlon, parce que les traumatismes du basket ont fait que j'avais des problèmes de dos. On m'a dit, faut que tu nages, que tu fasses un peu de renforcement, un peu de vélo, des sports portés. Puis j'ai dit, bon, pourquoi pas. Donc, aujourd'hui, pour bien vieillir, il faut avoir une activité physique, quelle que soit l'activité physique.
4: Quand vous étiez enfant, vous aviez déjà des parents déjà branchés sport, ou alors vous êtes fait tout seul, comme on dit?
3: Ça s'est fait tout seul, de par ma taille, 1m95. On m'a mis au basket. Et puis, quand je suis arrivé dans la région, parce que j'habitais en région parisienne, par rapport à ce que mes parents étaient professionnellement là-bas, donc dès que j'ai pu revenir dans la région, j'ai cherché un club pour pouvoir jouer au basket. Donc, ça a été au début Urquit, en Pays Basque. Puis après, ça a été à Mou, puis après la Benne.
4: Olivier Metchédé, Ironman, il sera donc en Espagne, à Salou, vers le 8-9 mai. La compétition, c'est votre truc. Mais moi, je vais vous demander un dépassement de vous-même qui va être très simple. C'est de me dire le nom de la radio qui vous a tendu le micro aujourd'hui quand même.
3: Ici Gascogne.
0: C'est exactement ça, avec notre reporter à la Benne ce matin. 8h25, on va écouter le chant des sirènes, Jérémy Frérot et Flo de la Vega.

0: Frérot de la Vega, le duo pour le chant des sirènes sur votre radio ici Gascogne, et Jérémy Frérot sera en concert chez nous dans les Landes à Benquet à l'occasion du festival À tout cœur de Benquet le 15 mai prochain, et vos places à gagner ici. Restez avec nous, l'actu c'est après ça.
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0: MMA, ce sont des arts martiaux mixtes et ce sport de combat s'installe au mur à gauche d'Ondres tout ce week-end pour la 25e édition de la MMA League. On va en parler avec le co-organisateur dans 10 minutes.
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0: D'ici dans 2 minutes, Marion.
3: Eh bien, on va aller à Biscarrosse, sous la promenade de la plage à Rouvert ce week-end. Elle s'était effondrée lors d'une tempête en début d'année et il y avait donc du monde ce week-end du 1er mai pour en profiter.
0: Allez, reportage à suivre. Restez avec nous, 8h30. L'actu, le 90 secondes en France et dans le monde à 8h30. Audrey Azo.
4: Top départ aujourd'hui du repas à 1 euro pour tous les étudiants sans exception dans les restaurants universitaires. La mesure réclamée par les organisations étudiantes, elle ne s'appliquait jusque-là qu'aux boursiers et aux plus précaires. Une date à cocher, les 3 millions de travailleurs modestes et gros rouleurs qui sont concernés par l'indemnité carburant de 50 euros pourront faire la demande à partir du 27 mai sur le site impots.gouv.fr. Autre rendez-vous, le ministre de l'économie Roland Lescure convoque ce matin à Bercy les distributeurs de carburant. L'Iran annonce à l'instant que l'armée américaine sera attaquée si elle s'approche du détroit d'Ormuz. Réponse à l'opération de déblocage des navires annoncée pour aujourd'hui par Donald Trump. Opération américaine critiquée par Emmanuel Macron. Il appelle à une réouverture concertée entre l'Iran et les États-Unis. Attention, si vous prévoyez une prise de sang ou des analyses, une grève est annoncée aujourd'hui dans les laboratoires de biologie médicale. Les syndicats dénoncent des salaires trop bas et une dégradation des conditions de travail. Jean-Luc Mélenchon sera bien candidat à l'élection présidentielle de l'an prochain et pour la 4e fois d'affilée. Il assure être le mieux préparé à la France insoumise et il estime que le Rassemblement national sera son principal adversaire. Deux géants du basket français vont s'affronter la nuit prochaine en NBA. Victor Wembanyama face à Rudy Gobert, San Antonio face à Minnesota. Les fans devront se lever très tôt ou se coucher très tard. Match à 3h30, heure française.
0: Direction Biscarrosse dans l'info d'ici, Marion.
3: Ah oui, Biscarrosse, sous la promenade de la plage à Rouvert ce week-end. Elle s'était effondrée fin janvier lors d'une tempête. 3 mois plus tard, donc, après d'importants travaux menés par la ville et la communauté de communes des Grands Lacs, elle peut à nouveau accueillir les promeneurs et ils étaient nombreux pour en profiter en ce week-end du 1er mai. Clara Vincent.
5: Des promeneurs un peu déboussolés de découvrir cette nouvelle promenade, comme Constance et son papa qui passent le week-end en famille dans la maison secondaire. Ils n'étaient pas revenus depuis l'écroulement.
6: Ça fait un peu bizarre, j'avais du mal à reconnaître.
7: On n'avait pas eu l'occasion de la voir encore, donc
6: c'est différent.
7: Bah, disons qu'ils ont reculé la promenade à l'ancienne promenade.
6: Et... du coup là ça fait bizarre.
5: Le tracé a en effet été entièrement revu, plus éloigné du bord de dune et l'ancienne promenade a été totalement détruite. Au sol, fini le béton, place à un mélange de sable et de gravillon, un nouvel aménagement qui plaît à Chloé.
8: Non, c'est hyper bien. Ça fait quelque chose de plus joli, ça embellit le village.
5: Elle habite ici à l'année et elle est ravie de retrouver cette promenade.
8: Oui, on est content. C'est cool que ça réouvre. Pour les commerçants et pour les écoles de surf, pour tout le monde, c'est hyper bien.
5: Eve, la gérante du restaurant Le Sangobar, ne dit pas autre chose.
9: Ah ben c'est une très bonne nouvelle parce que c'est le point d'attraction quand même de Biscarrosse Plage.
5: Or, avec les travaux, elle a vu sa fréquentation baisser ces derniers mois.
9: De 30-40% même. Alors il y a une grosse fréquentation au début parce que les gens venaient faire les curieux après la catastrophe ou après Nils. Puis après, ben, les gens du coin ne peuvent plus aller à la plage, donc on les voit plus.
5: Mais avec la réouverture, elle se dit optimiste, d'autant que les ponts du mois de mai sont plutôt de bon augure.
3: Et tous les accès aux plages ont également rouvert ce week-end. Une petite partie de la plage centrale reste toutefois inaccessible. Ça concerne la portion qui va du bloc au sud à l'établissement La Playa. Un arrêté préfectoral a été pris qui interdit en effet toute circulation sur cette portion jusqu'au 31 décembre prochain.
0: À 9h, le prochain journal, il sera question de quoi ?
3: Eh bien, on parlera de ce nouvel incident survenu lors d'un match de foot. Un jeune joueur U15 de Parentis a été frappé à coups de poing par un spectateur. On parlera aussi de l'avenir de l'école du centre à Mont-de-Marsan. Elle va fermer à la fin de l'année scolaire. Le bâtiment est en trop mauvais état, en effet, pour accueillir à nouveau les enfants à la rentrée de septembre.
0: Et là, à 8h33, on revient sur la plage de Messanges, cette fois-ci. Alors, on se retourne et on voit juste derrière la haute tour du sémaphore. On observe le trafic maritime. Et pour nous, eh bien, Emma observe le ciel et l'océan. Bonjour Emma.
10: Bonjour.
0: Bon, le ciel, ça donne quoi là ce matin ?
10: Alors, on a une partie dégagée au niveau nord et au niveau sud-ouest, c'est quand même bien couvert. Donc, tout à l'heure, on avait un joli arc-en-ciel.
0: Oh, bien, c'est sympa ça pour démarrer la journée. Côté vent, ça souffle à combien actuellement ?
10: Côté vent, alors, on a un vent qui nous vient de l'ouest pour environ 28 km/h.
0: D'accord, et l'océan est calme ou agité aujourd'hui ?
10: Plutôt agité.
0: D'accord, plutôt avec les horaires de marée et les coiffes pour ce lundi ?
10: Donc nous avions une pleine mer à 6h49 pour un coefficient de 76, une basse mer à 12h50 et de nouveau une pleine mer à 19h03 pour un coefficient de 73.
0: Mmh. Et le soleil se couche à quelle heure aujourd'hui ?
10: À 21h12.
0: Ok, ben merci d'avoir été en direct avec nous Emma depuis le sémaphore de Messanges. Belle journée, bon début de semaine à vous.
10: Merci, belle journée à vous aussi.
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0: 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Vous avez les infos, il y a la bonne humeur, il y a la musique. Ne changez rien. Ici Gascogne, votre radio locale dans les Landes avec le meilleur de la musique. Marion, la preuve tout de suite.
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0: Merci Gaspé de matin, 8h38 et le son de Jean-Jacques Goldman, Bruno Mars, Julien Clerc, c'est votre playlist avant 9h.
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0: 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Et tout de suite Marion, ça va cogner.
3: Et oui, ça va cogner ce week-end. Le week-end prochain à Londres, sur le mur à gauche, on va parler en effet de MMA, les arts martiaux mixtes.
0: Alors ce sport de combat s'installe effectivement au mur à gauche de Londres pour la 25e édition de la MMA League. Jérôme, les directeurs de l'office de tourisme, co-organisateur et spectateur conquis par l'édition de l'an dernier.
4: Pendant le week-end, il va y avoir, oui, effectivement, des sélections pour des jeunes compétiteurs qui vont pouvoir se qualifier, oui, effectivement, pour des tournois supérieurs à échelle nationale, quoi. Donc ça, c'est pendant le week-end. Mais le point d'orgue du week-end, c'est quand même un gala qui se tient samedi soir à partir de 19h45 le samedi. Alors où là, on a vraiment un gala à proprement parler, une compétition dont l'originalité est de faire affronter deux pays en fait. Alors ce qui est très rare en MMA, parce que les organisations, les gros organisateurs de MMA sont souvent des franchises privées. Et c'est pas un sport qui a le même passé qu'un sport olympique, en quelque sorte, où il y a des logiques nationales. Donc, c'était une grande originalité l'année dernière pour le gala de MMA que d'offrir plusieurs combats qui opposent deux pays, en fait.
5: Et donc cette année, quel pays on s'affrontait ?
4: Alors l'année dernière, c'était France-Italie, donc 9 combats dans différentes catégories de poids, ce qui est quand même hyper intéressant parce que les combats entre poids lourds ne ressemblent pas trop à des combats de poids léger. Donc c'est intéressant de voir plusieurs types de combats. Donc là, cette année, c'est en France-Irlande.
5: France-Irlande, donc un rematch de rugby, mais version MMA sur le ring.
4: Eh bien oui, il y a un peu de ça, ouais, il y a un peu de ça. Disons que ça donne une connotation un peu tournoi destination, quoi, un peu à cet événement, ouais, effectivement, ouais. D'aller voir pour de vrai, ben, ce qu'on a finalement vite sous les yeux, on allume un téléphone ou un écran ou une télé, etc., le voir pour de vrai. Et moi, franchement, j'ai trouvé, alors, l'organisation était incroyable. Donc je veux dire la mise en scène en fait, puisque donc on est dans un mur à gauche qui est pas dédié à ça notamment. Mais bon, si vous voulez, vous avez toute la cancha qui est moquettée, tous les murs, les 3 murs de frappe qui sont drapés noirs. Je me suis cru un peu à Bercy, quoi. C'est-à-dire qu'on demande aux 9 et 9, 18 combattants de fournir le morceau que le DJ leur met quand ils arrivent dans la cage. Enfin, vous voyez ce que je veux dire, ouais. Toute la scénographie, en fait, elle est empruntée à ce qu'on voit à la télé. Moi, vous savez quoi, j'avais jamais vu ça, j'en avais jamais vu. J'y étais vraiment par curiosité et je vous cache pas que j'étais mais hyper agréablement surpris par la qualité, l'organisation, les lumières, le son, le DJ, l'ambiance. Parce que vous avez quand même une délégation irlandaise qui arrive. Enfin, moi, je vous dis, j'ai été mais espanté, pour reprendre un mot bien gascon, j'ai été mais espanté par la qualité du spectacle, quoi.
0: Et bien peut-être que ça vous donne aussi envie. Rendez-vous ce week-end à Londres pour ces 2 jours de MMA. Jérôme Lay avec Thibaut Menonto, 8h42. On va aller voir le PD. Cette semaine, le théâtre de Gascogne vous attend pour voir ce spectacle intitulé Le PD, du théâtre en déambulation dans les rues de Mont-de-Marsan. On va en parler avec notre invité juste après Bruno Mars.
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6: Manon Gassing, page blanche.

Manon Gassingue, qui vit sur la côte sud des Landes, a toujours baigné dans la musique. Chanteuse, guitariste et autrice, l'artiste est montée sur scène aux côtés de Tom Fragé, Alicia Keys, M et voyage entre ses influences pop et folk. À retrouver sur scène et sur

0: Le nouveau tube de Bruno Mars à 8h47. Bon début de journée avec ici Gascogne Matin.
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0: Le PD et Furtive. On va en parler avec notre invité Julien Ducos. Bonjour.
2: Bonjour.
0: Responsable des actions culturelles et programmation jeunesse et décentralisée au théâtre de Gascogne. Alors ce jeudi à 19h, on va voir donc le PD, un spectacle du collectif Janine Machine, où l'on voit un homme donc dans l'espace public qui raconte les luttes homosexuelles. Alors c'est raconté de quelle manière ?
2: C'est raconté sous forme de manifestation, de marche. Le principe de départ, c'est que ce comédien propose de nous amener en Pride assez discrètement. C'est-à-dire, il prend le public avec lui, il dit « Suivez-moi, nous allons partir faire votre première Pride de votre vie. »
0: Donc la marche des fiertés.
2: Marche des fiertés, tout à fait. Et donc, ce postulat de départ, c'est un prétexte pour nous amener en déambulation dans la ville et nous raconter un siècle de lutte, effectivement, homosexuelle.
0: Là, le comédien s'appuie sur des faits, que sur des faits ?
2: Que sur des faits. Il joue son rôle, il joue le rôle de différents protagonistes de ces luttes du siècle dernier jusqu'à nos jours. Mm-hmm. Et il va nous amener dans la ville, il va également jouer des personnes du public, il va jouer des passants. Et le spectacle est très bien fait puisqu'on a un très bon comédien, on a une très belle histoire, on apprend beaucoup de choses. Et le spectacle dure 2 heures, nous sommes pendant 2 heures dans la ville et vraiment on en redemande à la fin du spectacle.
0: Et c'est quoi la force donc de ce spectacle ? C'est le fait de déambuler comme ça dans les rues d'abord.
2: Alors, la force de spectacle, alors c'est souvent la force qu'on peut avoir dans l'espace public, c'est que ce spectacle, il doit prendre en compte tout ce qui se passe autour de lui. Il doit prendre en compte un passant, il doit prendre en compte une voiture qui klaxonne au loin, il doit prendre en compte le temps également. Et donc tout ce que la salle peut tenir à distance habituellement, là, vient intégrer le spectacle. Ce qui fait qu'on vit une expérience unique à chaque représentation. Et ensuite, ça veut dire qu'il fait résonner son discours et sa parole dans l'espace public. Donc il donne une autre portée à sa parole, puisqu'elle est dans la ville, ici à Mont-de-Marsan, et que sa parole résonne dans la ville de Mont-de-Marsan.
0: Donc ça veut dire que le message peut être perçu d'une autre manière parce que justement ça se déroule en pleine rue et pas forcément sur une scène de théâtre ?
2: Il peut être perçu différemment, il peut être perçu par les gens qui sont venus voir ce spectacle, ils savent ce qu'ils viennent voir et la thématique abordée, mais un passant qui s'arrête et qui est curieux et qui veut prendre le spectacle en cours et qui veut rester 10-15 minutes jusqu'à la fin du spectacle aura également une partie du spectacle.
0: Alors pourquoi vous avez souhaité programmer ce spectacle-là, le PD ?
2: On a souhaité programmer ce spectacle, on est plusieurs à l'avoir vu au sein du Théâtre de Gascogne, tout simplement d'abord parce que c'est un très bon spectacle mené par un comédien qui est fantastique, qui est accompagné par une technicienne et qui l'accompagne le long du spectacle, parce qu'il est bien écrit, parce que le sujet du spectacle est important, faire résonner cette parole et apprendre toutes ces choses-là nous paraissait assez important, et également parce qu'on voulait terminer la saison du Théâtre de Gascogne par des formes dans l'espace public, sous forme de marche ou de manifestation. C'est pour ça qu'on a proposé ce spectacle, le PD, le spectacle Furtive, qui viendra plus tard au mois de mai.
0: Alors justement, l'autre spectacle dans les rues montoises, c'est Furtive, avec La Baleine Cargo, le jeudi 21 mai à 19h, et là en l'occurrence, ce spectacle tourne autour de quel thème ?
2: Alors là, on est plus sur un spectacle féministe. On va avoir 3 femmes dans la rue qui vont nous proposer un spectacle poétique sur des thématiques également qui sont plutôt féministes, de ce qui peut se passer, arriver aux femmes aujourd'hui. On parle des violences faites aux femmes, on parle des inégalités. Et outre ce sujet, la façon de l'aborder est très intéressante parce que c'est une marche poétique, revendicative, chanter, jouer. Voilà, il y a vraiment plusieurs formes artistiques dans ce spectacle et vraiment elle nous amène dans la ville pour semer des graines de lutte et de poésie avec nous un peu partout dans la ville.
0: Alors juste dernière question, mais au final, pourquoi vous souhaitiez une fin de saison marquée de cette façon-là dans les rues ?
2: Alors, il y a plusieurs raisons. L'arrivée des beaux jours, le fait de défendre le spectacle. On a 3 beaux théâtres à Mont-de-Marsan, mais le fait de défendre aussi la culture dans les rues et dans l'espace public, c'est quelque chose que nous faisons avec le Gascogne Tour l'été, mais que nous devons faire également dans la saison. Et également parce que nos salles servent à beaucoup de, sont utilisées par beaucoup de partenaires montois. Et donc, il nous semblait intéressant au mois de mai de nous investir les rues et d'ouvrir les portes de nos théâtres aux partenaires montois, que sont les écoles de danse, les écoles de théâtre ou d'autres partenaires.
0: Et si on veut plus d'informations concernant ces prochains spectacles au mois de mai, donc en format déambulation dans les rues de Mont-de-Marsan, rendez-vous sur le site théâtredegascogne.fr. Merci d'avoir été avec nous, Julien Ducos.
2: Avec plaisir, merci beaucoup.
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0: 8h52, on va parler du bouton de fièvre. Oui, consultation avec notre docteur, le docteur Kierzek, qui arrive juste après Julien Clerc.

0: Gagné Julien Clerc à 9h05. 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Allez, on passe voir le docteur Kierzek pour ses conseils santé et ce matin, docteur, il est question du bouton de fièvre. Bonjour.
1: Bonjour à toutes et à tous. Ce matin, pas de bol, il y a un bouton qui est apparu sur la lèvre, le fameux bouton de fièvre qui est en réalité un bouton viral parce que c'est une infection virale très courante qui est causée par un virus de l'herpès, le HSV1. La grande majorité de la population adulte est contaminée, on se contamine dans l'enfance, souvent un petit bisou, le partage d'un verre et hop, on chope le HSV et on est porteur de ce virus finalement sans le savoir jusqu'au jour où il va sortir et une fois infecté, la personne en fait reste porteuse à vie. Le virus, il va s'installer tranquillement dans un ganglion nerveux, il y dort, il n'y a aucun symptôme, mais quand il y a certaines conditions réunies, eh bien il va ressortir. Vous allez me dire, c'est quoi les facteurs déclenchant, c'est la fatigue, c'est le stress, c'est un déclencheur classique comme la fièvre, voilà pourquoi on l'appelle le bouton de fièvre, ou alors une exposition excessive au soleil, vous avez pris le soleil ce week-end et c'est peut-être la cause de ce bouton de fièvre ce matin. Donc là, il faut mettre un petit baume pour protéger ses lèvres, ou encore un simple rhume, le fait d'avoir une fatigue immunitaire ou un virus, ça peut déclencher le bouton de fièvre.
0: Alors quand on sent les premiers picotements, comment soigner un bouton de fièvre rapidement et efficacement, docteur ?
1: Le réflexe numéro un, c'est agir dès les premiers signes. Dès que vous ressentez justement cette sensation de picotement ou de chaleur localisée, on connaît bien ces symptômes, il faut appliquer une crème antivirale, c'est en vente libre en pharmacie, et appliquer très tôt, ça peut raccourcir la durée de la poussée et limiter l'apparition des petites vésicules pas très esthétiques. Ensuite, il faut éviter de toucher, de presser, de triturer ce bouton. On se lave les mains scrupuleusement pour ne pas contaminer d'autres zones, et je pense aux yeux, donc on ne se frotte pas les yeux. Et si les poussées sont fréquentes, plus de 5 à 6 fois par an, un médecin peut vous prescrire un traitement antiviral par voie orale, quasi en prévention. Et très important, pendant la poussée, on évite les baisers, le partage de verres, de serviettes ou du baume à lèvres, parce que c'est contaminant, ou même la cigarette électronique, parce que sinon vous allez passer du virus en fait. Et le virus est très contagieux tant que la croûte n'est pas tombée. Évitez les baisers avec les enfants aussi, les petits bisous comme ça à des bébés, quand ils ont de l'eczéma, ça peut donner des complications assez graves. Allez, d'ici là, portez-vous bien.
0: Allez, on évite donc beaucoup de choses. Merci pour vos conseils santé, docteur Kierzek. Vous revenez demain, bien entendu. Consultation avant les infos de 9h. Très belle journée avec Ici Gascogne Matin.
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0: Et on va parler du moustique tigre dans les Landes. Vous faites quoi justement pour lutter contre le moustique tigre quand il est là, quand il vous gêne? C'est quoi les actions que vous mettez en place? Vos astuces, eh bien, vous les partagez avec nous entre 9h et 10h au 05 58 46 50 50.
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0: 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Belle matinée, il est 9h. Nous sommes lundi le 4 mai et les infos, Marion Dambé-Laribagé.
6: Un jeune footballeur frappé par un spectateur. C'est une information révélée par nos confrères du journal Sud-Ouest. Ça s'est passé samedi lors d'un match de U15 entre Parentis-en-Born et Saint-Martin-de-Seignanx. Deux équipes qui évoluent en départemental 2. À 10 minutes de la fin du match, un accrochage sur le terrain entre deux joueurs et soudain, un spectateur s'en mêle. Il fait irruption sur la pelouse et frappe un jeune footballeur de Parentis, lui donne plusieurs coups de poing au visage. Le match est évidemment arrêté immédiatement. Pour le président du club de Parentis, Jérémy Trempal, c'est l'incompréhension.
8: C'est quand même la folie que quelqu'un rentre sur le terrain pour agresser un joueur comme ça, jeune en fait, U15. Donc non, ouais, c'est plutôt préoccupant, on va dire. En plus, pour l'instant, on n'est pas encore touché, on va dire, par ce phénomène. Au contraire, au niveau des personnes extérieures et des parents, cette année, ça a été plutôt même très bien, on va dire. Et au final, on voit que ça peut arriver tout le temps. Et malheureusement, ça a atteint des catégories très jeunes. Et aujourd'hui, on voit que ça vient surtout des gens à l'extérieur. Alors, les explications, à part, on va dire, un phénomène général qui s'accentue, pour moi, je vois pas trop d'explications, surtout à ce niveau-là, on va dire, où il devrait pas y avoir ça. On joue rien, en fait. C'est pas au niveau régional, c'est pas au niveau national, c'est vraiment à l'échelle du département. Et puis, en U15, je veux dire, on joue pas la Coupe du Monde, quand même.
6: L'adolescent a été transporté aux urgences. Son père a porté plainte, indique le club. Un incident qui survient quelques jours après le coup de gueule lancé par le président du district des Landes de foot. Dans un communiqué, il dénonçait l'augmentation des violences en tribune. Loreto Guagliardi, qui était notre invité ce matin, son interview est à réécouter sur notre site ici.fr. Il est accusé d'avoir frappé à mort un Landais pendant les fêtes de Bayonne en 2024. Un ancien boxeur professionnel est jugé à partir d'aujourd'hui devant la cour d'assises des Pyrénées-Atlantiques à Pau. La victime, âgée de 58 ans, habitait à Ondres. Ce soir de juillet 2024, une altercation éclate dans un bus entre les deux hommes. Le Landais décédera 5 jours plus tard à l'hôpital. Son agresseur présumé est jugé pour violence en récidive ayant entraîné la mort sans intention de la donner. Le procès doit durer 2 jours. Le verdict est attendu demain soir. Sans grande surprise, Jean-Luc Mélenchon est candidat à la présidentielle de 2027. Le leader de la France insoumise l'a annoncé officiellement hier soir lors du 20h de TF1. À 74 ans, c'est sa 4e candidature à l'Élysée.
0: Que va devenir l'école du centre à Mont-de-Marsan ?
6: Fissures, infiltration d'eau, problèmes électriques, le bâtiment est en très mauvais état, à tel point que le président de l'agglomération et maire de Mont-de-Marsan, Frédéric Dutin, a pris la semaine dernière une décision radicale. Il n'y aura pas de rentrée scolaire en septembre prochain dans le bâtiment. Pas question de prendre de risques. Une solution va devoir être trouvée pour accueillir les 32 élèves de maternelle, mais se pose aussi la question de l'avenir de cette école. Est-ce qu'elle pourra être réhabilitée ou est-ce qu'il faudra construire une nouvelle école ailleurs ? Il va falloir trancher, reconnaît Frédéric Dutin.
12: J'ai même pas envie de faire une école ailleurs. J'aurais envie de reconstruire quelque chose ici ou d'améliorer. Mais vous comprenez bien aussi que on est gestionnaire des deniers publics et qu'il faudra effectivement sous-peser le pour et le contre. Pendant que ces études vont être menées, c'est-à-dire est-ce qu'on refait une école du centre ici ou est-ce qu'on fait une école du centre ailleurs, il faudra trouver une autre solution. Cette solution, on va essayer de faire en sorte qu'elle soit la plus pratique évidemment possible. J'ai un lieu que je vais pas vous exposer là immédiatement, mais oui, j'ai un lieu qui permettrait d'accueillir immédiatement, qui est suffisamment grand et spacieux. Il y aura des réunions de concertation très rapidement avec les uns et les autres. La solution qui sera préconisée ne sera qu'une solution transitoire dans un bâtimentaire qui soit un bâtimentaire de centre-ville. L'école du centre ou l'école au centre, ça sera toute la question.
6: L'école du centre qui compte actuellement 32 élèves de maternelle répartis sur 2 classes, 2 autres classes ayant déjà été transférées depuis septembre 2024 à l'école élémentaire des Arènes à cause déjà des problèmes d'infiltration et d'humidité. On en sait plus sur l'indemnité carburant mise en place par le gouvernement pour les travailleurs modestes qui roulent beaucoup. Le ministère de l'économie a donné les détails hier soir. Cette aide de 50 euros pourra être demandée à partir du 27 mai en ligne sur le site impots.gouv.fr. Pour en bénéficier, il faut rouler plus de 15 km par trajet domicile-travail par jour ou plus de 8000 km par an. Avoir des revenus inférieurs à 1500 euros net par mois pour une personne seule, 4500 euros pour un couple avec 2 enfants. Si vous êtes éligible, vous recevrez l'indemnité sur votre compte dans un délai de 10 jours. 3 millions de personnes sont potentiellement concernées. Et puis, autre coup de pouce qui entre en vigueur aujourd'hui, celui-là, les repas à 1 euro pour tous les étudiants dans les restos U. Ce tarif était jusqu'à présent réservé aux boursiers et aux étudiants les plus précaires. Les autres devaient payer 3,30 euros. Eh bien, il est désormais élargi à tous, sans conditions de ressources.
0: C'est terminé pour l'US Tyros.
6: Et oui, la saison s'arrête là pour les Landais, éliminés hier après-midi en quart de finale du championnat de France de National 2 de rugby, battus à Vienne en Isère, 35 à 19. Ils échouent donc aux portes du dernier carré après une très belle saison, puisqu'on le rappelle, le club était nouvellement promu en National 2 cette saison. Rugby toujours en fédéral 1 cette fois. Peyrorade disputait hier son 8e de finale aller à Tours et les Landais s'imposent 21 à 18 sur la pelouse des Tourangeaux. Le match retour, ce sera dimanche prochain à Peyrorade donc.
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6: La météo, Thomas.
0: Et on sort le parapluie aujourd'hui. Hein. La journée de ce lundi est rythmée par des averses. Et en plus, nous sommes placés en vigilance jaune pour le phénomène orage entre midi et 20h. Côté thermomètre pour cet après-midi, par exemple à Roquefort, 18 degrés, sur Mimizan 16, à Jetmo, 15 degrés. Demain mardi, pluie et nuages. Les températures, ça ne bouge pas. Et puis mercredi, nuages, averses et puis de belles éclaircies, 19 degrés au mieux. Marion, belle journée à vous malgré tout.
6: Bonne journée, à demain.
0: Les prochaines infos ici à 10h.
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0: Et un peu de sensualité. Ici Gascogne, vos chansons préférées toute la journée, c'est avec Axel Red.

0: La sensualité d'Axel Red. Merci d'être avec nous, c'est Ici Gascogne.
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0: L'Agence régionale de santé de Nouvelle-Aquitaine a réactivé vendredi dernier, le 1er mai, son plan de surveillance renforcée contre le moustique tigre. Il s'agit d'un dispositif annuel activé tous les 1er mai jusqu'à fin novembre avec des opérateurs qui assurent des actions de prévention, qui installent des pièges pondoirs et recensent les signalements citoyens. En 2025, plus de 230 communes des Landes étaient concernées par la présence du moustique tigre. Et vous alors, vous faites quoi face aux moustiques tigres dans les Landes? Quelles actions vous menez, vous mettez en place? Comment vous luttez contre ce moustique? Vos astuces, et bien c'est maintenant, vous les partagez avec nous, ça va nous aider. 05 58 46 50 50. Du moustique tigre, il faut qu'on en parle avec nos invités. Christophe Matras, bonjour.
3: Oui, bonjour Thomas.
0: Ingénieur d'études sanitaires à l'Agence régionale de santé dans les Landes, et à vos côtés, Karine Mimbiel, bonjour à vous.
4: Bonjour.
0: Ingénieur d'études sanitaires en charge de la lutte antivectorielle à l'ARS. Alors, ce plan de surveillance renforcée contre le moustique tigre, donc ce sont des opérateurs qui assurent des actions de prévention. Alors, quel genre d'action précisément ? Christophe Matras.
3: Oui, ben, comme chaque année, donc nous sommes en période de vigilance renforcée, c'est-à-dire à partir du 1er mai, les auditeurs s'en rendent compte, les moustiques tigres réapparaissent. Donc nous avons un risque sanitaire qui est lié à la présence de ce moustique tigre qui est en éveil, qui vient nous piquer, parce que durant cette période jusqu'à fin novembre, comme vous l'avez souligné, le moustique peut à ce moment-là, durant son activité, prélever des maladies comme chikungunya, dengue, voire Zika, chez des personnes qui reviennent de secteurs où la maladie est présente, c'est-à-dire dans les départements ultramarins, à l'étranger. Et lorsqu'ils reviennent dans les Landes, ils peuvent être à leur tour piqués par des moustiques qui sont sains, qui sont dans le secteur des Landes, et ces moustiques peuvent prélever le virus et aller le colporter à d'autres personnes qui vivent dans les Landes.
0: Alors, 1er mai, pourquoi à partir de cette date-là? Pourquoi pas avant et pourquoi pas après?
3: Tout simplement, c'est lié au cycle de vie du moustique. Le moustique, pendant tout l'hiver, il n'est pas là. Il n'y a que ses œufs. Ses œufs attendent. C'est comme une bombe à retardement. Les œufs attendent que il y ait des conditions de précipitation suffisantes, c'est-à-dire que les œufs soient dans de l'eau, mais aussi qu'il y ait des températures qui lui permettent de se développer au moustique et une durée d'ensoleillement. C'est ces trois paramètres: présence d'eau, durée d'ensoleillement suffisante et température élevée pour que les œufs donnent des larves qui vont donner à leur tour des moustiques adultes. Et à ce moment-là, les moustiques adultes vont venir nous ennuyer, comme on les connaît malheureusement, pendant toute la période.
0: Ouais. Oh bah justement, cette période, elle peut être utile pour lutter contre les moustiques, mais en fait, de quelle manière ? Karine Mimbiel.
4: Alors, de quelle manière est-ce qu'on peut lutter contre les moustiques ? Alors, il s'agit en fait de supprimer les gîtes larvaires, c'est-à-dire les endroits où ils se développent. Donc en fait, les femelles vont pondre sur les parois de récipients, des récipients qui sont autour de chez nous, dans nos jardins, dans nos cours, sur nos balcons.
0: Là où il y a de l'humidité, et là où l'eau stagne, c'est ça ?
4: Là où l'eau stagne, donc ça peut être de l'eau qui est propre. Et donc les œufs vont éclore donc à partir du 1er mai, enfin à partir du mois de mai, donc pour donner des larves aquatiques qui se transformeront en nymphes et puis qui émergeront en moustiques adultes un petit peu plus tard. Et la phase aquatique dure à peu près une semaine. Donc c'est sur la phase aquatique qu'il est important de lutter de manière la plus importante pour supprimer donc ces gîtes qui sont autour de chez nous, qui sont des récipients, des contenants qu'il convient de supprimer, de ranger, de vider. On pourra le voir par la suite.
0: Donc effectivement, là aujourd'hui, à partir depuis le 1er mai, on fait attention à toutes ces eaux stagnantes, donc par rapport aux pots de fleurs notamment, ça peut être ça.
4: Exactement, ce sont tous les récipients, tous les contenants qu'on peut trouver autour de chez soi. C'est à la fois des petits contenants de quelques millilitres jusqu'à des contenants de quelques dizaines ou centaines de litres. Donc des soucoupes de pots de fleurs, mais aussi des seaux, des arrosoirs, les récupérateurs d'eau pluviale qui sont des gîtes très très propices pour développer un nombre important de moustiques. Donc il y a des solutions pour ça et l'important c'est de supprimer ces ces gîtes-là une fois par semaine.
0: Ok, donc effectivement, puisqu'il y a ce délai-là d'une semaine entre la ponte et voilà.
4: Exactement.
0: Donc on va encore en parler avec vous. Et puis, vous qui nous écoutez, vous avez des astuces pour lutter contre le moustique tigre chez nous dans les Landes. Ben, venez nous en parler au 05 58 46 50 50, ici Gascogne. C'est maintenant vous qui faites l'émission avec nous. Petite Marie, version Corse, c'est tout de suite avec Francis Cabrel et Affiletta. C'est sur votre radio ici Gascogne.

0: ici Gascogne avec une nouvelle version de Petite Marie de Francis Cabrel avec à ses côtés Affiletta, donc la version en Corse à l'instant.
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0: Des piqûres en soirée quand vous êtes sur la terrasse et donc impossible de profiter de l'extérieur, et bien je vous prépare déjà un petit peu aux moustiques tigres. Nous luttons contre eux ce matin jusqu'à 10h avec nos invités de l'Agence Régionale de Santé, Christophe Matras et Karine Mimbiel. Vous êtes tous les deux ingénieurs d'études sanitaires à l'Agence Régionale de Santé dans les Landes. Sébastien est avec nous au 05 58 46 50 50 depuis la rivière Saint-Savin. Bonjour Sébastien.
3: Bonjour.
0: Bon, d'abord, comment est-ce que les moustiques tigres vous gênent quand ils sont là?
3: Alors, en fait, c'est très très simple. C'est à peu près... Il y a une heure, en fait, où ils sont plus présents. C'est en fin d'après-midi, je dirais, vers 17h, 18h, par là.
0: Ouais. Et, alors, l'apéro, quoi, c'est ça?
3: Alors, ouais, pas forcément l'apéro, mais plus quand on veut profiter simplement de l'extérieur, que les températures commencent à baisser un petit peu, parce que c'est important, en fait, en pleine chaleur, on a moins tendance à être piqué. Par contre, dès que la température redescend un petit peu en fin de journée, bah là, c'est un massacre, en fait. Ils arrivent en... Je me suis retrouvé parfois avec 3 ou 4 moustiques d'un coup sur la jambe.
0: Ah ouais.
3: C'est impressionnant.
0: Et d'ailleurs, pardonnez-moi Sébastien, mais comment vous arrivez à savoir que c'est un moustique tigre plutôt qu'un moustique, on va dire, classique? Vous le voyez bien ou alors c'est par rapport aux piqûres, aux démangeaisons?
3: Alors, déjà, il est facilement reconnaissable puisque, comme son nom l'indique, il est tigré. Donc, on voit très bien, en fait, le fait qu'il est tigré. Hein, on le voit. Et en plus, alors, il me semble que le moustique traditionnel, il va piquer plus la nuit, mais moins en pleine journée. Enfin, moi, c'est ce que j'ai constaté.
0: Eh bien, on va poser la question justement à nos invités, Christophe Matras, Karine Mimbiel. Comment reconnaître finalement le moustique tigre?
4: Alors, en effet, le moustique tigre, c'est un moustique qui est noir et qui a des rayures blanches sur le corps et sur les pattes. Donc, on le reconnaît assez facilement. Il est petit. Moins de 5 mm, et en effet, il est actif le jour, donc à partir de l'aube jusqu'au crépuscule, et il est particulièrement actif en effet le matin et le soir, vers les alentours de 18h, 19h, en pleine journée, en plein soleil. C'est vrai qu'il est il va se mettre plus à l'abri de la chaleur, donc il va peut-être moins nous piquer, même s'il est en capacité de nous piquer toute la journée.
0: Et Sébastien, vous luttez comment alors contre ce moustique tigre qui vous embête?
3: Alors, en premier lieu, moi, ce que j'ai fait, c'est que j'ai recherché effectivement tous les points d'eau. Alors, notamment, tout ce qui est récupérateur de pluie, puisque je récupère pas mal d'eau de pluie et j'ai une cuve qui est ouverte, en fait.

0: fonctionne bien en fait à mon niveau, c'est les raquettes électriques qu'on peut acheter dans le commerce. Et en fait, il faut aller dans les endroits un peu plus frais, un peu plus ombragés, là auprès des buissons, auprès des points d'eau. Et après, il faut simplement les laisser venir. Et en fait, j'en élimine le maximum de cette façon-là, ce qui permet vraiment de réduire la population et d'en avoir moins finalement après le reste du temps, quoi.
1: Je me tourne encore une fois vers nos invités. Ça, c'est une vraie base solide, j'ai l'impression, en fait, ce que nous propose Sébastien.
2: Oui, tout à fait. C'est vrai que la lutte contre le moustique tigre, c'est une lutte qui passe par plusieurs solutions. Il n'y a pas de solution miracle. La principale, la plus importante, c'est la lutte contre les gîtes larvaires, donc contre tous les points d'eau qui sont autour de chez soi.
1: Y compris donc les gouttières.
2: Les gouttières, voilà. Mais c'est vrai que ça peut être complété également par d'autres actions comme celle-ci, ou comme l'installation aussi de pièges simples contre les moustiques que l'on peut trouver également.
1: En tout cas, merci beaucoup Sébastien d'avoir témoigné ce matin concernant la lutte des moustiques tigres de votre côté. J'espère que les beaux jours vont bien se passer.
0: Ok, merci. Pas de souci. On va mettre en place les choses habituelles, et puis peut-être voir aussi du côté des pièges. Les pièges à ponte, c'est ceux qui coûtent le moins cher et qui ont l'air quand même très efficaces.
1: En tout cas, merci d'être passé nous voir encore une fois. Merci beaucoup, à bientôt.
0: Merci, bonne journée.
1: 05 58 46 50 50 pour partager avec nous justement les actions que vous mettez en place pour lutter contre le moustique tigre chez nous dans les Landes. Pour nous joindre, 05 58 46 50 50. Allez, côté musique, on va rêver. Dreamer, c'est Supertramp. Merci de rester avec nous, c'est ici Gascogne.
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0: Un petit peu de rêve comme ça avec le groupe Supertramp. Merci d'être avec nous. Ici Gascogne, on vous donne la parole tous les jours entre 9h et 10h. Et ce matin, on parle du moustique tigre.
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0: Pas de moustique tigre ici, on l'a pas invité, au contraire, on fait tout pour l'éloigner avec nos invités, Christophe Matras et Karine Mainbiel, tous les deux ingénieurs d'études sanitaires à l'Agence régionale de santé dans les Landes, et Marie-Lise à Montfort-en-Chalosse qui nous rejoint pour nous donner ses astuces pour lutter contre le moustique tigre. Bonjour Marie-Lise.
3: Oui, bonjour.
0: Alors dans quel cas vous êtes plus que gêné par rapport au moustique tigre ?
3: Excusez-moi, ça a sauté, je ne vous ai pas bien entendu.
0: Oui, qu'est-ce qui vous gêne le plus en fait par rapport au moustique tigre ? Dans quel genre de situation ça vous dérange le plus ?
3: Ah bah écoutez, bah la vie de tous les jours, certains ont une routine beauté, moi j'ai une routine moustique.
0: Ah,
3: c'est-à-dire que j'habite dans un secteur un peu humide de Montfort-en-Chalosse. Tout le monde n'est pas touché de façon aussi importante que moi. Mais quand je promène mon chien, et bien avant, c'est le stick sur les points névralgiques, les chevilles, les mains, le cou, tout ce qui peut les attirer.
0: D'accord. Et donc, c'est quoi comme stick précisément ? Enfin, sans citer la marque, mais c'est répulsif, quoi, c'est ça ?
3: Oui, c'est ça, oui, tout à fait, ce sont des sticks répulsifs. Oui. Ouais,
0: mais dédiés uniquement aux moustiques tigres ou aux moustiques tout court ?
3: Aux moustiques tout court et tigres également.
0: Ok, donc je vais poser quand même la question aussi à nos ingénieurs d'études sanitaires, Christophe Matras, Karine Mainbiel. Des produits comme ça sont toujours efficaces, les répulsifs, ou il y a quand même des limites ?
4: Il existe différentes gammes de produits, donc si vous voulez utiliser des répulsifs, effectivement, il vaut mieux aller les chercher en pharmacie. Votre pharmacien sera votre meilleur conseiller. Donc ces répulsifs ne sont pas spécifiques du moustique tigre, il faut l'entendre. Et après, il faut faire attention parce que le moustique tigre, ben, de toute façon, s'il trouve une parcelle de peau où il n'y a pas de répulsif, il viendra vous piquer là. Il y a eu des tests en laboratoire qui ont été faits. Donc après, en plus de ces répulsifs, ou tout simplement pour ne pas mettre les répulsifs, on peut porter des vêtements assez longs, couverts, clair, on s'est rendu compte que ça permettait d'éviter aussi que le moustique vienne au contact de la peau. Bon, effectivement, après, ça a des contraintes, se couvrir de la tête aux pieds alors qu'il fait 40 degrés dehors, c'est une limitation.
0: Bien sûr. Donc ça, effectivement, Marie-Lise, c'est quand vous sortez, mais à la maison, ça se passe bien ?
3: À la maison, il y a des moustiquaires,
0: ah.
3: Des prises anti-moustiques, ben oui.
0: D'accord.
3: Je ne peux pas ouvrir une fenêtre, je ne peux pas aller dans ma cour sans être protégée. Donc ça devient quand même assez difficile. Et je trouve que cette année, les moustiques tigres sont plus agressifs que l'an passé. Et
0: vous en avez déjà chez vous, Marie-Lise ?
3: Pardon, oui, tout à fait.
0: D'accord, ils sont déjà là.
3: Ils sont déjà là et bien là. Et en plus, moi, je fais une réaction maintenant, cette année, c'était pas les années précédentes, une réaction à chaque piqûre et je suis obligée d'utiliser antihistaminique et pommade à la cortisone. Donc, je vous dis qu'ils sont agressifs, ils sont agressifs.
0: Ok, et donc vous, chez vous, vous avez installé la moustiquaire. Là, donc la moustiquaire, Christophe Matras, Karine Mainbiel, c'est efficace à 100%?
5: Alors la moustiquaire, ça peut être intéressant pour éviter que les moustiques rentrent à l'intérieur. La plupart des moustiques, enfin les moustiques tigres sont plutôt inféodés au milieu extérieur. Ils peuvent nous suivre par opportunisme malgré tout à l'intérieur, mais on les trouvera plutôt en extérieur. Par contre, ça reste évidemment efficace pour les moustiques communs, que les moustiques des marais, les moustiques des étangs, parce que bien évidemment le moustique tigre, lui, il pond en fait dans des petits récipients autour de chez nous et ce n'est absolument pas un moustique qui va pondre et qui va se développer dans les étangs, les marais, les ruisseaux, les fossés. On ne va pas le trouver dans les zones humides, on va les trouver vraiment dans des milieux qui sont plutôt urbanisés, donc vraiment près de chez nous, dans des contenants plutôt artificiels. Voilà, mais c'est vrai que pour lutter contre lui, la période la plus efficace, c'est de commencer maintenant à supprimer les gilles larvaires, puisqu'une femelle va peut pondre jusqu'à 400 œufs à peu près à chaque durant le cours de sa vie. Et donc, au fur et à mesure de la saison, on va avoir forcément une population qui va s'agrandir de manière très importante.
0: Et donc, on lutte effectivement dans les Landes contre le moustique-tigre. Merci pour votre témoignage, Marie-Lise, à Montfort-en-Chalosse. Ben, bon courage avec ces moustiques-tigres. À bientôt et bonne journée à vous, Marie-Lise.
3: Merci. Bonne journée à vous.
0: Une petite question à vous deux. Les moustiques-tigres peuvent voler à quelle altitude? À peu près.
5: Alors, à quelle altitude? Ils sont plutôt, ils montent pas très haut, mais par contre, ils ont une distance de vol qui est assez courte, c'est-à-dire ils vont voler sur un rayon à peu près de 150 mètres, donc contrairement à d'autres qui peuvent faire plusieurs kilomètres. Donc, un rayon de 150 mètres, ça veut dire grosso modo que le moustique est né près de chez nous, ou vraiment aux abords de chez nous.
0: Donc, en tout cas, la hauteur, elle est limitée.
5: Oui.
0: Ok, bon, donc en tout cas, c'est pas assez finalement pour atteindre le sommet de la tour du sémaphore de Messanges où on observe le trafic maritime. Il est, la tour est à plus de 50 mètres de haut. Et là, vous êtes tranquille, Emma. Bonjour.
6: Bonjour.
0: Bon, pas de moustique-tigre, alors vous confirmez de votre côté tout là-haut?
6: Non, pas de moustique-tigre.
0: Allez, on observe le ciel. C'est nuageux, c'est dégagé, c'est comment?
6: Ah non, c'est bien nuageux comparé à tout à l'heure. Et là, on a même de la pluie survue beaucoup.
0: Et voilà, la pluie qui arrive. Et le vent souffle à combien?
6: Alors le vent, on a un vent qui nous vient d'ouest pour environ 12 km/h.
0: Et avec ça, un océan agité?
6: Oui. Mais oui, agité, je ne vois qu'un surfeur à l'eau là, je vois pas grand monde.
0: Le plus courageux. Les horaires de marée et les coef pour aujourd'hui?
6: Alors nous avions une pleine mer à 6h49 pour un coefficient de 76, une basse mer à 12h50, de nouveau une pleine mer à 19h03 pour un coefficient de 73.
0: Ok, et le soleil se couche à 21h?
6: 21h12.
0: Allez, merci d'avoir été en direct avec nous, Emma, depuis le sémaphore de Messanges. Bonne journée.
6: Merci, bonne journée.
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0: Et Daniel Balavoine, ici Gascogne, vos chansons préférées toute la journée. La vie ne m'apprend rien.

0: Daniel Balavoine, ici Gascogne, votre musique continue avec les belles stars.
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0: Nous nous préparons à passer la fin du printemps et l'été avec les moustiques tigres dans les landes. Comment lutter contre ces insectes? Eh bien, faut qu'on en parle avec nos invités, Christophe Matras et Karine Mainbiel, tous les deux ingénieurs d'études sanitaires à l'Agence régionale de santé dans les Landes, et Chantal à la Brite qui nous rejoint au 05 58 46 50 50. Bonjour Chantal.
3: Bonjour.
0: Alors vous, apparemment la situation avec les moustiques tigres est terrible, horrible. Pour quelle raison?
3: Parce que en fait, y en a plein, quoi. C'est une horreur. J'habite les Landes depuis à peine un an. Donc j'ai découvert les moustiques tigres, hélas. En fin d'après-midi, j'évite de stationner dans le jardin. Parce qu'en fait, il me fait manger, c'est une horreur. Alors j'essaie tout, les vêtements longs, clairs. J'ai supprimé les petits points d'eau. Qu'est-ce que j'ai fait d'autre? J'ai fait des petits pièges. Alors j'ai acheté des petits récipients en plastique, hein, qui sont spéciaux pour faire des pièges. Et en fait, c'est une recette de grand-mère, mais je pense pas que ce soit très efficace. On met de l'eau, du sucre et de la levure.
0: D'accord.
3: C'est censé dégager du CO2 qui attire les moustiques.
0: Mmh. Et ça marche ou pas alors, ce piège?
3: Franchement, j'ai pas trouvé beaucoup de moustiques dedans et je suis incapable de vous dire s'ils étaient tigres ou pas, parce qu'en fait, une fois qu'ils sont noyés, c'est un peu difficile de voir s'il y a des rayures ou pas. Alors moi, je me fais manger par les moustiques, mais je pense que ce sont des moustiques tigres, parce qu'en fait, moi, je les entends pas, je les vois quasiment pas. Mmh. Je me fais juste piquer, quoi. C'est l'horreur parce que ça gratte énormément. Donc, j'ai essayé plein de petits trucs comme ça. Et donc, cette année, j'ai investi dans les gros pièges à moustiques, là, vous savez, la marque connue. Les gros trucs qu'on met dans le jardin, et je vais voir.
0: Pardonnez-moi, mais je vois pas du tout à quoi vous faites référence. Les gros trucs qu'on met dans le jardin, c'est quoi? Sans citer la marque, ça ressemble à quoi? Et ça sert à quoi?
3: C'est un grand piège en plastique avec un ventilateur.
0: Mmh. Ah, ok.
3: Et dedans, vous mettez un appât, en fait, hein, quelque chose qui dégage une odeur qui attire les moustiques femelles, je pense. Mmh. Et donc, quand elles vont vers ce piège, elles sont aspirées par le ventilateur. Et en fait, elles sont prises au piège dans un filet qu'il faut régulièrement vider, puisque voilà.
0: Et ça vous a coûté combien, justement, ce grand piège?
3: Alors, il faut l'acheter l'hiver, parce que l'hiver, il y a des promos.
0: Ah, ok. Et en promo, ça vous a coûté combien?
3: J'ai payé 120 euros.
0: Ok, ouais, bon, ça reste quand même un investissement. Vous sentez quand même la différence depuis que vous avez installé ce grand piège?
3: Je ne l'ai pas encore mis, en fait.
0: Pas encore.
3: Il y a quelques moustiques, mais c'est pas encore invivable. Et au printemps, je ne traîne pas trop dans le jardin le soir. Quoi.
0: Ouais. Alors, on va évoquer aussi la situation où les moustiques peuvent venir également des voisins, parce que nos invités le disaient, hein, Karine Mainbiel, Christophe Matras, la distance, effectivement, que le moustique peut parcourir, c'est de 150 mètres. Comment est-ce qu'on peut gérer la situation avec les voisins quand... chez nous, on a tout fait et que les moustiques sont quand même là. On peut se dire, c'est peut-être ça vient des voisins. Comment on gère ce genre de situation?
3: Voilà. Moi, je pense qu'effectivement, ça vient d'un voisin, parce qu'il y a une maison en construction juste à côté de chez moi.
0: Ok, et ça peut venir de là.
3: Mais Chantal, on va voir, justement. Monsieur, en fait.
0: Oui, pardonnez-moi, Chantal, on va juste entendre nos invités pour voir ce que l'on peut faire, entre guillemets, s'il faut faire ça à l'amiable ou s'il y a des actions à mettre en place.
4: Effectivement, à l'amiable, c'est la meilleure des solutions. Déjà, aller discuter avec le voisin, dire que vous ressentez des nuisances liées aux moustiques qui sont totalement avérées. Après, vous parliez, vous venez de vous installer dans les Landes. Il y a plus de la moitié de la Lande, du territoire français qui est colonisé maintenant. Mais bon, ça, c'est un aparté.
3: Oui, mais moi, j'étais sur la côte d'Opale et il y en a pas. Enfin, pas encore.
4: Il remonte, oui.
3: Pas encore arrivé tout là-haut, oui. Ouais.
4: Il est au-dessus de la Bretagne pour le moment, mais bon,
3: il va y aller, hein, sur la côte de Pâle, mais...
4: Mais donc oui, ce que vous avez fait, c'est très bien, mais effectivement, les limites, c'est est-ce que votre voisin le fait ? Donc si votre voisin a une maison en construction, pour le moment, il n'y vit pas, mais bon, il sera appelé à subir les mêmes nuisances, donc il sera lui aussi appelé à lutter comme vous. Donc allez le voir déjà en premier lieu lorsqu'il vient voir le chantier et puis discuter avec lui, lui dire qu'il y a des problèmes de gîtes larvaires qui sont en train de se mettre en place, donc pour tout faire nettoyer le chantier. Et après aussi, solliciter votre commune, parce que peut-être que sur votre commune, il existe un référent dédié aux moustiques. Donc c'est des personnes qui sont en charge justement de favoriser la diffusion d'informations pour faire exactement ce que vous avez fait, c'est-à-dire lutter contre les gîtes larvaires. Et ces gens-là peuvent faire un rôle de médiateur, aller de porte en faire du porte-à-porte, voir les différents habitants pour leur dire exactement comment faire, parce que et comme vous l'avez souligné, une seule personne à elle seule ne peut pas régler le problème. C'est à l'échelle du quartier qu'il faut raisonner.
0: Voilà, et même à l'échelle des Landes. Donc le référent moustique dans les communes, ça aussi c'est à suivre. En tout cas, merci d'avoir été avec nous, Chantal, depuis La Brite. On va continuer d'échanger sur le moustique tigre avec nos invités. On va continuer de vous donner des astuces juste après Sign of the Times. C'est The Bell Stars sur votre radio ici, Gascogne.
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0: Ici Gascogne avec The Bell Stars et nous continuons de parler du moustique tigre dans les Landes.
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0: Nous luttons contre le moustique tigre, ça y est, c'est la saison, c'est parti. Il faut qu'on en parle avec Christophe Matras et Karine Mimbiel, ingénieurs d'études sanitaires à l'Agence régionale de santé dans les Landes. Alors je le disais au début de l'émission, en l'an dernier, 231 communes des Landes étaient concernées par la présence du moustique tigre. Il faudra en fait combien de temps pour que le moustique tigre soit présent dans les 331 communes landaises ?
2: Alors, il est très probable qu'il soit présent dans d'autres communes et qu'il soit présent quasiment dans toutes les Landes.
0: Ah, c'est possible déjà ?
2: C'est déjà possible.
0: Ok, mais quand on parle de 231 communes ?
2: Ce sont 231 communes qui sont connues pour être classées colonisées, donc suite à des enquêtes en fait entomologiques, des prospections qui ont eu lieu, ou bien des signalements citoyens. Si les citoyens souhaitent signaler la présence de moustiques tigres, il y a une plateforme qui s'appelle signalementmoustiques.fr qui peut être consultée et sur laquelle il est possible donc de mettre une photo ou d'envoyer également un spécimen de ce que l'on peut trouver chez soi, ce qui permettra derrière de vérifier si c'est bien un moustique tigre et de pouvoir classer la commune colonisée dès lors qu'il y a deux signalements qui sont faits sur une distance de 500 mètres sur la même commune.
0: Et comment est-ce qu'on peut expliquer justement ce développement ? Comment il arrive le moustique tigre à passer d'une commune à l'autre ?
2: Alors, le moustique tigre va utiliser nos moyens de déplacement, de locomotion, pour se déplacer par bond. Donc, il peut rentrer dans les véhicules, donc lorsqu'il est adulte, et puis ressortir quelques kilomètres plus loin. Ou bien, ce sont ses œufs qui peuvent aussi être transportés dans des marchandises, dans des pneus, et éclore également quelques kilomètres plus loin.
0: Et donc, les bons gestes pour résumer, qu'est-ce qu'il faut absolument suivre comme conseil?
2: Alors, donc, une fois par semaine, il est important donc de faire le tour de son jardin, de son balcon, de ses extérieurs pour identifier les endroits où l'eau stagne. Ça peut être un petit peu compliqué parce que ce n'est pas toujours évident de voir l'ensemble des endroits, puisqu'un moustique tigre peut se développer dans des endroits où vraiment il y a peu d'eau. On fait le tour, donc on regarde évidemment les objets qui sont dans le jardin ou sur nos terrasses, mais il faut un petit peu fouiller aussi, aller regarder, par exemple, les de descente d'eau pluviale, tous les endroits un petit peu creux, les coffrets qui sont dans nos jardins, les coffrets techniques.
0: D'ailleurs, à ce sujet, par rapport aux coffrets techniques en plastique, vous conseillez par exemple de percer, c'est ça ?
2: Alors voilà, s'il y a des objets qui ne peuvent pas être vidés, donc il est possible de les percer. Il est possible aussi, pour par exemple les regards de descente d'eau pluviale, de créer des pentes naturelles pour avoir un écoulement d'eau. Les maîtres mots, en fait, ça sera de supprimer ce qui peut être supprimé, de vider ce qu'on peut vider, de ranger à l'abri ou de mettre à l'envers ce qui peut l'être, et puis de protéger avec des voiles moustiquaires. Il y a des tutos sur Internet qui nous permettent de savoir comment protéger un récupérateur d'eau pluviale, par exemple. Mais il faut savoir qu'on peut trouver des larves de moustiques aussi dans des endroits assez insignifiants, comme un pied de parasol.
0: Ah oui.
2: Voilà.
0: Donc il faut penser à tout autour de chez soi. Christophe Matras, vous me disiez aussi qu'il y a une astuce par rapport aux gouttières. Qu'est-ce qu'on peut faire justement ? Parce que là aussi, l'eau peut stagner.
3: Effectivement, donc les gouttières au niveau des pentes de toiture, bon, il faut les nettoyer, ça c'est ce qui est recommandé. Mais après, il reste toujours le regard qui est en dessous de la descente du collecteur. Et donc, moi je me faisais piquer à mon domicile à cause des moustiques qui venaient de cet endroit-là. Et avec une perceuse, une mèche à béton, faire un petit trou d'à peu près 1 cm de diamètre au maximum. Comme ça, ce collecteur d'eau, l'eau ne garde pas l'eau indéfiniment et lorsqu'il n'y a pas de phénomène pluvial, lorsqu'il fait beau, l'eau s'infiltre tout doucement dans le sol. Et comme ça, on évite que des insectes puissent venir y pondre.
0: Et on évite effectivement que ces moustiques tigres propagent la dengue, le chikungunya ou le zika. Merci d'avoir été avec nous ce matin pour nous parler donc, de la lutte contre le moustique tigre dans les Landes.
2: Merci.
0: Et passez un beau printemps, un bel été. Et évidemment,
3: merci.
0: Sans les moustiques tigres.
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0: Quand la machine à laver qui tombe en panne et qui est presque neuve, vous faites quoi? Donc vous vous appuyez là sur la garantie. Mais comment ça se passe pour des chaussures qui ont par exemple un problème de semelle? Valère Coréard, il faut qu'on parle garantie suite au mail d'une auditrice.
4: C'est Patricia qui m'a écrit. Pourrais-je en toute modestie vous faire une suggestion de thème d'une de vos interventions? Mais oui, bien sûr Patricia. Alors je la lis. En effet, je pense que nous sommes trop peu à connaître nos droits en termes de garantie concernant des sujets comme les chaussures, les guirlandes lumineuses extérieures par exemple. Si nous sommes assez bien informés concernant les voitures, l'électroménager et les travaux réalisés par les artisans, ce ne me semble pas être le cas pour bien d'autres sujets du quotidien. Eh bien merci Patricia, c'est un excellent sujet que je n'avais pas encore abordé. Bonne nouvelle, il existe un cadre juridique protecteur pour les consommateurs quand ils achètent un bien neuf ou d'occasion. Ça s'appelle la garantie légale de conformité. C'est un cadre qui est notamment prévu par les articles L217-3 à L217-20 du Code de la consommation.
0: Et que prévoit exactement la loi pour protéger le consommateur?
4: Le principe est que tout bien acheté par un particulier auprès d'un professionnel est garanti 2 ans. Donc si vous achetez une guirlande lumineuse, une paire de chaussures, un ustensile de cuisine et que vous en faites une utilisation normale, tout doit bien se passer pendant 2 ans. Par exemple, une semelle de chaussures qui se décolle au bout de 2 mois, ce n'est pas normal. Mais par contre, des chaussures qui s'abîment très vite avec votre enfant ou petit-enfant de 10 ans qui fait n'importe quoi ou du foot à volonté avec, c'est normal, attention. En tout cas, si vous êtes dans la non-conformité, dans ce cas, vous devez aller voir le vendeur pour lui indiquer le défaut et il a alors 30 jours pour réparer ou remplacer votre objet. Si vous le faites réparer, votre garantie est alors prolongée de 6 mois. À ce sujet, gardez bien en tête que vous ne devez absolument rien payer. Tout est à la charge du vendeur si le produit n'était pas conforme. Alors, est-ce que vous avez déjà rencontré ce cas de figure? Comment est-ce que ça s'est passé? Racontez-moi, parce qu'à la fin, ça aide tout le monde. Mon mail, parisilleséconomies@radiofrance.com.
0: Et à demain, Valère, pour d'autres astuces, d'autres bons plans budget. 10h-5, l'actu à suivre, c'est juste après Santa. Merci de rester avec nous, c'est ici Gascogne.
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0: Recommence-moi et la voix, la musique de Santa. Ici Gascogne, une nouvelle semaine recommence avec quel menu pour ce début de semaine, Marie-Cécile Gardeil?
1: L'éternel recommencement. On va pour Bienvenue chez vous, le mag par les cuisines, comme souvent, et on va se faire un dessert à l'asperge.
0: Quoi?
1: Ouais, alors je sais que je vois l'étonnement sur tous les yeux. Ouais, c'est possible.
0: Sucré,
1: caramélisé et tout. C'est le chef Christophe Tagborian du restaurant La Cuisine Libre à Dax que je vous recommande chaudement, qui va cuisiner ce dessert à l'asperge avec nous. Puis après, on part en balade et on termine au jardin ici Gascogne pour parler des senteurs au jardin. Voilà.
0: Programme, joli menu.
1: Salut Thomas.
0: Allez, à demain.
1: Bonne journée.
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1: Ici Gascogne, bienvenue chez vous. Ici Gascogne, première sur l'actu dans les Landes, il est 10h. 10h l'info, Eric Ballanger. Bonjour Eric.
3: Bonjour. Le procès s'ouvre ce matin à la cour d'assises des Pyrénées-Atlantiques à Pau. Le procès d'un ancien boxeur professionnel accusé d'avoir frappé à mort un Landais au retour des fêtes de Bayonne en 2024. Une altercation entre ces deux hommes dans un bus qui les ramenait de la fête. Le Landais, un habitant de Hondres, est mort 5 jours après à l'hôpital. Son agresseur est jugé pour violence en récidive, ayant entraîné la mort sans intention de la donner. Le verdict est attendu demain soir.
1: Hors de question de prendre le moindre risque, le maire et le président de l'agglo du Marsan, Frédéric Dutin, annoncent qu'il n'y aura pas de rentrée scolaire à l'école du centre à Mont-de-Marsan en septembre.
3: Il faut dire que le tableau qui brosse de cette école est apocalyptique. Des infiltrations d'eau, de l'électricité, absolument pas en sécurité. Il faut trouver une solution pour les 32 enfants de maternelle pour la rentrée. Pour Mathilde Panot, c'est le candidat le mieux préparé. Pour Manuel Bompard, c'est le plus solide. Sans surprise, les cadres de la France Insoumise sont en pamoison ce matin après l'annonce de Jean-Luc Mélenchon, candidat à la présidentielle pour la 4e fois. Le secrétaire général du PS, Pierre Jouvet, est moins aimable. Plus personne ne veut de Jean-Luc Mélenchon, c'est l'homme le plus détesté du pays. C'est un incident qui survient quelques jours après le coup de gueule du président du district de foot des Landes. Il dénonçait l'augmentation des violences en marge des rencontres. Eh bien, bien vu, samedi, un supporter est venu frapper sur le terrain un joueur de Parentis. Plusieurs coups de poing, l'ado a été transporté aux urgences. Les parents ont porté plainte. La rencontre opposait les U15 de Parentis à ceux de Saint-Martin-de-Saignanx.
1: Terminé pour Tyros, l'aventure en national de rugby s'achève en quart de finale.
3: Les Tyrosséens ont perdu 35-19 à Vienne, en Isère. Quand même une sacrée saison pour un club promu cette année. En Fédéral 1, Peyrorade est allé gagner à Tours son 8e de finale aller, 21-18. Match retour dans les Landes dimanche prochain.
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0: La météo, Marie-Cécile.
1: Le temps est agité, ça sera comme ça toute la journée. Des averses ce matin qui vont s'intensifier dans le courant de l'après-midi et prendre à nouveau un caractère orageux. Nous ne dépasserons pas sur l'ensemble du territoire de l'Itémix à Roquefort en passant par la Bastide d'Armagnac, les 16 à 18 degrés. Demain matin, on réveille 7 à 9 dans les terres, 11 à 12 sur le littoral. De rares averses possibles jusqu'en milieu d'après-midi demain, voire jusqu'en soirée sur le nord du littoral. Des températures qui ne bougent pas pour les maximales par rapport à aujourd'hui, 16 à 18 degrés. Allez, je vais jusqu'à mercredi pour vous annoncer un temps changeant. Des nuages qui défilent, qui apportent des averses par moment le matin. Dans le courant de l'après-midi, elles devraient se raréfier au profit de belles éclaircies. Mercredi après-midi qui devrait se dessiner. On gagne un petit degré mercredi. Ouais, 16 à 19 degrés.
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1: Star Laurent Voulzy pour poursuivre cette matinée avec votre radio ici Gascogne. 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
1: 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Marie-Cécile Gardeil.
0: Yo, yo, yo, yo, j'annonce crème glacée asperge, caramel asperge et mousse au thym. C'est le dessert autour de l'asperge reine en ce moment chez nos restaurateurs comme Christophe Tagvorian, la cuisine libre à Dax, le restaurant 2 place Camille Bouvet. Ça, c'est une vraie adresse gourmande comme on les aime. Bonjour Christophe.
2: Et bonjour.
0: Alors Christophe, j'annonçais tout à l'heure que nous allions cuisiner ce matin un dessert à l'asperge. À chaque fois qu'on annonce un dessert à l'asperge, tout le monde est étonné. Et pourtant, eh ben, l'asperge se prête bien au sucre.
2: Hein. Ouais, complètement, complètement.
0: Comment on fait?
2: Avec l'amertume.
0: Ouais.
2: C'est cool.
0: Et un petit peu de sucre, un petit peu de caramel, un petit peu de crème glacée.
2: Exactement.
0: Ça va s'associer à merveille. Chef, comment on procède pour faire ce dessert si on veut s'inspirer de celui-ci que vous proposez à la carte en ce moment?
2: Attends, pardon, vous voulez que je décrive la recette?
0: Oui, il y a une petite coupure, on vous entend loin, chef. Revenez. Oui, on prend le déroulé, c'est parti.
2: Là, c'est bon. Ouais, c'est parti. Alors, pour la crème au thym, il suffit de faire une crème anglaise.
0: Ouais.
2: Avec un peu moins de sucre, vu que ça va être apporté par la crème glacée et le caramel. Donc on fait une crème anglaise au thym avec moins de sucre, on met un peu de crème. Donc là c'est une classique, hein, du lait, de la crème à ébullition,
0: ouais.
2: On verse sur le jaune et le sucre et on fait infuser notre thym avec.
0: D'accord, ça c'est fait, on va laisser refroidir ensuite.
2: Ça c'est fait, on laisse refroidir, on passe en siphon et on cartouche 2 fois.
0: D'accord, 2 fois, sinon ça ne sera pas mousseux comme on l'espère à l'arrivée. Très bien, ensuite.
2: Exactement. Ensuite, on épluche nos asperges.
0: Oui.
2: Avec on en prend une partie qu'on lave bien. On va faire un caramel à partir de glucose.
0: D'accord.
2: De glucose et de sucre.
0: Ok.
2: Donc le glucose va permettre d'avoir un peu moins ce côté sucrosité, mais qui va apporter les mêmes aspects. Donc
0: okay.
2: On va faire notre caramel à base de glucose et sucre.
0: Oui.
2: Mettre nos asperges, une partie de nos asperges dedans. Et une fois que c'est bien caramélisé, une bonne crème chaude qui va venir la compléter.
0: C'est-à-dire?
2: Mais la base du caramel, c'est sucre et crème.
0: Oui, d'accord.
2: Donc nous, si on veut, donc on fait notre caramel.
0: Oui.
2: À base d'asperges, sucre, glucose.
0: Oui.
2: On balance notre crème et notre caramel est prêt.
0: Ah, génial. Là aussi, on va laisser refroidir.
2: On laisse tout refroidir.
0: Ok. Et puis après, c'est là qu'intervient la crème glacée. Alors ça, vous le faites, j'imagine, au restaurant avec des machines un petit peu spéciales. Bon, à la maison, on peut tenter avec certains robots.
2: Non. Vous pouvez le tenter avec le Ninja. Tout le monde croit que c'est la machine qui fait la glace. Pas du tout, hein, c'est la recette.
0: D'accord, allez, on y va.
2: Moi, j'ai investi dans un pack-o-jet parce que Ninja, c'est plus possible. C'est pas fait pour le professionnel.
0: Voilà. Okay.
2: Mais la recette, c'est la base de tout.
0: D'accord. Compliqué, pas compliqué? On vous l'apprend ou c'est un secret, Christophe Tagvorian, cette recette?
2: Je vais pas dire mes dosages.
0: Allez, on y va pour 100 dosages et vous vous débrouillerez à la maison. C'est dur, hein, de leur tirer les verres du nez.
2: Exactement.
0: Allons-y.
2: C'est pareil. Sucre, glucose.
0: Ouais.
2: Et ensuite, il y a une partie d'eau.
0: D'accord.
2: Une partie de crème.
0: Oui.
2: Et après, j'ai un petit stabilisant aussi.
0: D'accord.
2: Pour éviter que ça cristallise au congélateur et tout ça.
0: C'est une glace à l'asperge avec des morceaux d'asperge ou pas du tout? C'est juste une crème glacée?
2: Non, c'est vraiment à l'asperge. C'est-à-dire qu'on en fait, on la laisse infuser dedans.
0: Oui.
2: Il y a tout un process.
0: Mm-hmm.
2: je la laisse infuser dedans, je la mixe et on laisse les morceaux dedans.
0: D'accord. Moi, je vais vous le dire, chef, j'ai pas les robots dont vous parlez. Alors j'imagine faire cette petite crème glacée avec ces petits morceaux d'asperge, la mettre au congélateur et la ressortir minute pour la mixer dans un robot classique. Ça marche ou ça marche pas, ça?
2: Alors, sur le papier, ça marche.
0: En réalité et en pratique, peut-être pas, c'est ça?
2: Ouais, ça, je suis pas sûr, mais ça devrait marcher, ouais.
0: À tester. Sinon, au pire, eh ben, on prend une bonne crème glacée, peut-être un petit peu vanillée, dans laquelle on incorporera nos morceaux d'asperges. On peut essayer comme ça?
2: Ah putain, mais carrément.
0: Ah, bah,
2: c'est encore plus simple.
0: C'est parfait, pourquoi pas. Le montage, bah, oui. Parce que je regarde vos réseaux sociaux et ce dessert est presque d'un blanc immaculé. On devine pas forcément que c'est un dessert à l'asperge. Comment vous allez le disposer, ça, dans l'assiette?
2: Alors, déjà, dans le siphon, il faut qu'il soit bien froid.
0: Ouais, à fond. Mm.
2: Il faut qu'il soit bien froid, et moi je balance un petit... désolé pour le langage. Hein. Je mets un blanc d'œuf pour l'épaissir un peu plus.
0: D'accord.
2: Avant de le mettre en siphon, ce qui va apporter une belle mousse aérienne qui va pas retomber.
0: Astuce du chef, ok.
2: Ouais, ça c'est un peu le... ça va. Donc on le met dans l'assiette, ça va pas retomber, ça va faire une belle mousse somptueuse.
0: D'accord.
2: Un petit crumble au thym, également.
0: Oh. Super.
2: Mais pour avoir le craquant, le caramel qui va apporter un peu de gourmandise et la glace. Donc on met tout par-dessus. Comme ça, en une bouchée, on a le tout.
0: Oh,
2: le thym, le crumble, le caramel et la crème glacée à l'asperge.
0: Et ben voilà, vous avez le dessert à l'asperge du chef Christophe Tagvorian, le restaurant Cuisine Libre à Dax. Vous êtes de place Camille Bouvet. Et je le dis vite fait, bien fait, comme ça, il y a une super terrasse pour venir manger, notamment les menus du jour, du mardi au vendredi. Chef, on peut regarder la carte dans un instant, juste après Jack et Carla pour les chansons préférées toute la journée. Écoutez avec Ici Gascogne. Vous restez avec nous?
2: Allez,
0: ouais, ça marche. Ah bah, je vous mets un peu de musique dans les oreilles. Et puis on va regarder tous ces bons plats à la carte. L'adresse gourmande du jour, la cuisine libre à Dax, le restaurant de Christophe Tagvorian. 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

0: Bah nous aussi on l'a, la recette de notre dessert à l'asperge signé Christophe Tagvorian, le restaurant Cuisine Libre à Dax, place Camille Bouvet. Eh ben on file rejoindre le chef.
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0: Dites donc, Christophe Tagvorian, je ne sais pas si vous avez le temps de lire les derniers avis Google sur votre restaurant là ces derniers jours. Oui ou pas, chef?
3: Non, je regarde pas.
0: Oui, alors vous êtes pas. Alors vous êtes en cuisine et déjà vous avoir au téléphone ce matin avec une liaison internet, c'est déjà une prouesse, je le dis. Ouais. Alors je vais vous les lire, moi, chef, les avis. Didier est passé chez vous il y a 8 jours et vous savez ce qu'il a écrit. Il vous a mis 5 étoiles, hein, c'est le max. Et il écrit ceci: un délice du début à la fin. Ce dessert avec une glace à l'asperge, un régal. Point d'exclamation. Ça fait plaisir, ça, chef. C'est la recette qu'on vient de donner.
3: Ah, ça fait plaisir.
0: Et ouais. Attendez, j'en ai d'autres. Je vous en lis. D'autres. Honnêtement, ce restaurant vaut vraiment le coup de s'y arrêter. Tout était très bon, bien présenté et copieux. Vous en voulez d'autres? J'en ai d'autres. Plusieurs dîners passés dans ce restaurant et nous n'avons jamais été déçus et souvent agréablement surpris par la carte courte et efficace. Ça, c'était il y a 2 jours. Bon, je pourrais faire ça pendant plusieurs minutes, chef. Alors, si on va pouvoir s'inspirer de votre cuisine pour basculer nos asperges si chères à nos cœurs dans les Landes en dessert, on va pouvoir venir goûter un petit peu tout ce qui se passe à la carte en ce moment. Je ne sais pas comment décrire votre cuisine. Déjà, vous pouvez aller voir sur le site internet du restaurant La Fabrique à Dax ce que ça donne en images. C'est juste magnifique et merveilleux. Je ne vais pas refaire votre CV. Christophe, vous venez de Lyon. Vous avez été formé dans des grandes maisons, chez de nombreux grands chefs. Et puis un jour, on prend son envol, on devient chef, on devient patron, on s'installe dans les Landes et on régale les Landais et les Landaises. Et puis ceux qui sont de passage à Dax. Qu'est-ce qu'on mange à la carte en ce moment, chef?
3: Donc, on a toujours la classique 3 entrées, 3 plats, 3 desserts.
0: Ouais.
3: Donc, on a une entrée végétarienne à base d'œufs,
0: oui,
3: de courgettes fermentées.
0: Oui.
3: Et rien que ça, on est dans la simplicité. C'est-à-dire qu'on a l'œuf, la crème de parmesan et la fermentation de courgettes. Et ça rend le truc assez intéressant.
0: Ok, ça c'est un exemple d'entrée. En plat, qu'est-ce que vous nous conseilleriez?
3: En plat, qu'est-ce qu'on a? Là, ça va changer. On a un bœuf Black Angus avec des aubergines.
0: Oui.
3: On va tomber sur les aubergines et ail noir.
0: D'accord, ouais, je sens bien qu'on est dans le changement de carte.
3: Sorti,
0: d'accord.
3: Ouais, on est vachement indécis. Il y a un truc qui va rester, c'est parce que tout le monde en est ravi, puis moi le premier, c'est le tartare de bœuf, gambas et poivrons framboises.
0: Allez, ça c'est exemple de ce que vous allez pouvoir manger là à la carte et dans quelques jours aussi, puisque ça sera donc maintenu. Est-ce qu'on va maintenir la côte de bœuf d'1,2 kg avec ses pommes de terre confites?
3: On maintient la côte de bœuf parce que c'est bien. Le riz de veau, on le maintient parce que ça c'est...
0: Attends, riz de veau croustillant, c'est ça? Ou ça change?
3: Ouais, c'est ça.
0: Allez, riz de veau croustillant.
3: Non, ça, il sera toujours comme ça. Enfin, il l'est toujours depuis l'ouverture.
0: Je peux faire des kilomètres pour manger des riz de veau croustillants, précisément, ok?
3: Ouais, puis moi, j'y tiens à cœur. Je viens de Lyon, je m'en suis tapé plein.
0: ça pourrait pas ne pas exister à votre carte. Un petit peu, petit peu de poisson en plat aussi, peut-être?
3: Ouais, en ce moment-là, qu'est-ce qu'on a? On a du cabillaud, il me semble, que de cabillaud.
0: Ouais, parfait.
3: Et puis avec un poireau confit.
0: Mm-hmm.
3: Une salsa verde, on est sur de la cacahuète également.
0: Parfait.
3: C'est assez intéressant.
0: Ok. Et puis en dessert, évidemment, ce dessert à l'asperge, il sera maintenu sur la carte d'après, là, chef, qui peut changer dans quelques jours, ou c'est vraiment...
3: J'hésitais.
0: Bon, et ben, on vous laisse quelques jours.
3: Il y a un truc qui me branche bien, c'est fraises et chiseaux.
0: Ouais. Pour le côté végétal.
3: Ouais, je sais pas encore l'imbriquer, du coup, dès que je trouve, on saute l'asperge.
0: Allez, ça marche. Changement de carte prévu pour quand, Christophe? Vous savez pas non plus, si?
3: Bah, ce serait dommage de l'enlever maintenant, surtout qu'on parle à la radio de l'asperge, du coup.
0: On va attendre un peu.
3: Celui-là va rester 2 semaines et le reste demain, je pense.
0: Eh ben voilà, ça va bouger dès demain. On peut venir manger chez vous en terrasse et par exemple, j'attire votre attention, mesdames, messieurs, sur les menus du midi. Pourquoi? Parce que du mardi au vendredi, on peut venir manger un menu du midi, mais ce sont les plats à la carte qui basculent en menu du midi. Ça, c'est plutôt sympa pour le client, ça.
3: Bah, c'est ça. Puis même, ce qui lui permet de prendre les entrées et les desserts à la carte.
0: Oui.
3: Par contre, le plat du jour est imposé.
0: Allez, ça marche. Pour aujourd'hui? Ah ben non, c'est à partir de demain. Pour demain?
3: Un pour demain, on verra demain.
0: Ah oui, alors ça j'adore, voilà, c'est la nouvelle génération de chefs cuisiniers. On verra les produits à l'arrivage et on verra selon l'inspiration du chef.
3: Ah oui, et je vais commander plein de trucs et puis après on verra.
0: Ah ouais, c'est ça qui est formidable, j'adore. Venez tester la cuisine de Christophe Tagvorian, une cuisine de chez nous, une cuisine française, une cuisine gastronomique.

0: Les gourmands tous à Dax pour tester cette cuisine du chef Tagvorian au restaurant Cuisine Libre.
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0: Gérald Palmas sur la route.
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0: Sur la route, c'est le cas de le dire. Bienvenue chez vous dans les Landes Le Mac. Tous les jours, 10h-11h, on part où, me crie-t-on dans l'oreillette. Sur la route, ben oui, retrouvez Richard au restaurant Le Bon App à Saint-Paul-les-Dax. On n'a pas fait beaucoup de route, on est passé de la place Camille Bouvet de Dax à Saint-Paul-les-Dax pour...

0: Retrouver Richard Salvi, le chef et le gérant du resto Bon App. On est au 2128 avenue de la Résistance à Saint-Paul-les-Dax. Bonjour Richard.
1: Bonjour.
0: On a faim Richard, notre premier chef du jour pour Bienvenue chez vous nous a mis en appétit. On était dans le dessert à l'asperge. Qu'est-ce qu'on vient manger chez vous
1: au Bon App? Ça a l'air très bon.
0: Ouais,
1: et donc pour aujourd'hui, moi je propose le menu à 16 euros, donc ouais. Avec une tortilla en entrée ou une salade de jambon fromage.
0: Parfait.
1: Simplement.
0: Parfait.
1: Donc le choix. Et ouais. Ensuite, en plat du jour, on a ou de la choix de veau ou un filet de merlu.
0: Très bien.
1: Et on peut terminer avec un petit pain perdu ou une tarte tatin.
0: Ou les deux. Il y a des gens qui font ça, chef, de prendre.
1: Pour les gourmands.
0: Est-ce qu'il y a des gens qui prennent deux desserts au restaurant où il n'y a que moi qui fais ça?
1: C'est arrivé quelquefois, oui. Oui. Sinon, on nous le demande en décomposition, mais voilà, avec une sorte de café gourmand ou autre. Mais
0: c'est la solution, gourmand. Comment bien vous identifier le restaurant Le Bon App à Saint-Paul-les-Dax? Tiens, le 2100.
1: Point de repère, en fait, réellement, il y a le nouveau Lidl qui s'était monté, quoi. Le nouveau Lidl à Saint-Paul-les-Dax et l'hôtel Ibis qui est juste à côté. Et on est sur le parking de l'hôtel Ibis.
0: Et ben voilà, donc vous devez avoir souvent des gens de passage, peut-être. Être aussi.
1: Surtout le soir, oui, étant donné qu'on est ouvert du lundi au vendredi, midi et soir, justement, et donc le soir, on récupère pas mal de gens de passage, notamment pour l'été, les gens qui descendent et qui s'en vont au sud de l'Espagne ou ailleurs.
0: Mais ah ouais, ils font étape, d'accord, intéressant.
1: Oui,
0: intéressant.
1: Ceux qui arrivent du nord, en fait, ça s'arrête. Et ensuite, sinon, on a quand même beaucoup de curistes qui viennent régulièrement, même le midi, voilà. Surtout le midi, je dirais presque.
0: Et le soir, on est claqué, on reste à la maison quand on est curiste ou pas, on va se balader. On va au restaurant, on en profite. Chef, voilà. Les menus du jour, c'est le midi et le soir ou uniquement le midi?
1: Alors, midi et soir, y compris. Donc, le midi, par contre, on est à 16 euros et le soir, on monte à 20 euros. Et le soir, il y a une petite carte en plus.
0: En plus, en sus, comme dirait l'autre. C'est noté. Comment définir votre cuisine? Une cuisine traditionnelle et du 100% fait maison? On essaye au maximum du produit local?
1: C'est exactement ça, voilà. Une cuisine 100% faite maison jusqu'au dessert et ensuite du traditionnel avec des confits de canard. Confit maison, des génies de canard confit maison également. Le tout fait maison.
0: Pour
1: mes soins.
0: Voilà. Oui, puisque vous êtes le patron et le chef. Comme ça, vous décidez de tout. C'est pas formidable ça, Richard?
1: Et je suis tout seul en cuisine, donc je décide moi-même.
0: Au moins, on n'est jamais
1: mieux. Je discute avec moi-même, si tout va bien.
0: On n'est jamais mieux servi que par soi-même, chef, de toute
1: façon.
0: Merci beaucoup pour ce bel aperçu de ce qu'on vient.
1: Merci à vous, merci ici, Gascogne. Et une bonne journée.
0: Et merci, une bonne journée.
1: On est des gourmands
0: avec ici. Gascogne, on se refait pas, que voulez-vous? Allez, après un bon dessert à l'asperge, après avoir pris le menu du jour du Bon App à Saint-Paul-les-Dax, en passant d'abord par le restaurant La Cuisine est libre à Dax, place Camille Bouvet, on va filer, toujours sur la route, à Sainte-Colombe, retrouver Jean-François Devineau, notre star pâtissier, fondateur de l'association Pâtissier dans le Monde. Il organise chez lui à Sainte-Colombe une sorte de salon de thé que vous allez pouvoir privatiser. On en reparle dans quelques minutes.
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0: 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Moment info pratique avec vous, Jérôme Destruau.
3: Du don de sang, de la création d'entreprises et du troc de végétaux, ici Gascogne, tous les jours à vos côtés. Le don de sang, c'est important, quelques minutes pour sauver des vies. Don de sang programmé demain mardi et mercredi. Ça se passe à Saint-Vincent-de-Tyrosse, à la salle du Bury. Vous pourrez donner votre sang entre 15h et 19h si vous avez entre 18 et 70 ans et que vous pesez plus de 50 kilos. Vous avez un projet de création d'entreprise, vous pouvez rencontrer gratuitement des experts et profiter de leurs conseils à Biscarrosse. La quinzaine de la création d'entreprise s'est organisée par la région Nouvelle-Aquitaine et ça s'arrête à Biscarrosse ce mercredi 6 mai. Portes ouvertes au pôle économique à partir de 14h. Enfin, comment faire des économies pour fleurir votre jardin ou votre balcon? Eh bien, grâce au troc, tout simplement. Un troc de plants et plantes est organisé par l'association Sanguinet Solidaire. Rendez-vous au marché municipal de Sanguinet les 9 et 16 mai prochains. C'est à partir de 9h pour venir échanger vos plants potagers, vos légumes, vos fleurs et même des accessoires de jardin.
0: Ah, c'est parfait ça, Jérôme. Moi, j'ai plein de trucs à troquer. Je vais faire plein de boutures et puis on se retrouve à Sanguinet.
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0: Allez, on est attendu juste après Chris de Burg à Sainte-Colombe, mais il faut aussi qu'on passe par l'écomusée de Marquès avant de revenir au jardin ici Gascogne. Ah, c'est lundi, on attaque fort.

0: Motion, Chris de Berg, la musique ici Gascogne.
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0: Est-ce que ça vous dit de vous réunir dans un endroit sympathique, avec une personnalité sympathique, pour profiter d'un bon moment gourmand, tous à Sainte-Colombe, au salon de thé éphémère de notre cher Jean-François Devineau, fondateur de l'excellente association Pâtissier dans le Monde, qui réunit quand même au moins 30 000 followers. Bonjour Jean-François.
3: Bonjour Marie-Cécile.
0: Quel plaisir de vous retrouver Jean-François. Je vais garder un petit instant en fin d'interview pour parler de votre raid au profit du service des enfants de pédiatrie de l'hôpital Lainé à Mont-de-Marsan, parce que c'est pas notre sujet du jour, on y viendra quand même un petit peu tout à l'heure. Notre sujet du jour, c'est cette envie que vous avez eue chez vous, dans votre antre à Sainte-Colombe, où vous pâtissez dans votre laboratoire, et bien de créer un salon de thé qu'on va pouvoir privatiser, Jean-François.
3: Oui, absolument. En fait, j'ai fait rentrer du matériel professionnel, donc four, frigo, etc. Ouais. Et ce salon de thé me permet de fabriquer de la pâtisserie, puisque je suis aussi également sur de l'édition de livres professionnels et également des stages pour professionnels.
0: Ouais.
3: Donc, l'idée m'est venue de faire un salon de thé éphémère privatisé sur réservation. Et ce salon de thé permettra à ceux qui souhaitent venir, donc vous trouverez une carte à disposition, où les gens pourront choisir de la viennoiserie pour un goûter, un brunch éventuel, de la glace pour la saison d'été, etc. Et ceci sera fait sur un forfait. C'est-à-dire que ce forfait permet de payer une somme par personne, et si les consommateurs ne consomment pas tout, ben, ils partiront avec.
0: Ah, mais oui.
3: Sur le gâteau. C'est que nous allons mettre aussi à disposition des boîtes de jeux qui permettront aux gens de profiter de moments conviviaux pour jouer aux jeux les plus simples de société, aux plus compliqués. Donc voilà, c'était réunir quelque chose de très attractif et très intéressant.
0: Ça veut dire que si par exemple il y a un anniversaire qui se profile ou un événement particulier, une petite cousinade, etc., etc., ben, on peut se donner rendez-vous chez vous, hein.
3: Absolument, sur réservation, ça se fera sans problème. Et les produits sortent évidemment, quand c'est de la viennoiserie ou des madeleines, des choses comme ça, des produits frais sortent directement du four, pardon, Cécile.
0: Trop bien.
3: Et ces produits donc sont consommés, je dirais, en live.
0: Ouais, alors si c'est moi, je vous avertis, ça sort du four, c'est mangé tout de suite. Hein, j'aurai les mains partout, Jean-François, je suis désolée. Faut dire aussi que le décor est sympathique chez vous, une belle véranda. Alors le laboratoire est flambant neuf, il y a une belle véranda. Chez vous, c'est verdoyant. Bon, le lieu se prête à cet exercice, d'où cette idée.
3: Oui, absolument. Ouais. Moi, mon but, c'était un petit peu, c'est pas d'afficher quoi que ce soit, mais c'est que les gens puissent être vraiment au bien, relax. Donc, il y a tout ce qu'il faut. Et pour ceux qui aiment un petit peu l'art japonais, il y a même un jardin japonais s'ils veulent déambuler, faire quelques pas dans ce jardin japonais.
0: Voilà. Rien que pour ça, on pourrait venir. Alors, évidemment, il y a ce que vous pâtissez, ce que vous fabriquez pour les gourmandises, mais rien que pour le décor, ça vaut le coup. Jean-François Devineau, je ne sais plus comment vous vous présentez. Vous êtes certes installé à Sainte-Colombe, vous êtes certes pâtissier, mais vous êtes une sorte de catalyseur. Vous faites en sorte que les gens se rencontrent, que les gens se fédèrent. La preuve avec cette association Pâtissier dans le Monde, qui fédère des pâtissiers partout sur la planète. Et puis donc, départ 1er juin, à moto pour un raid côté Scandinavie, avec une tombola mise en place pour gagner la moto que vous utilisez pour le raid. Et vous allez récolter de l'argent pour les enfants du service pédiatrie de l'hôpital de Mont-de-Marsan. Mais qu'est-ce qui vous anime? Les rencontres, la bienveillance, l'altruisme, j'ai plus les mots là, Jean-François.
3: Ben, je crois qu'on peut faire un cocktail de tout ça.
0: Allez.
3: En fait, moi, je suis un amoureux de mon prochain. Et donc, je fais vraiment, nous, quand on peut aider, mon épouse est une ancienne infirmière qui a travaillé pendant 40 ans à l'hôpital Lainé. Et se tourner vers les enfants pour leur fondation, c'était tout à fait naturel. Et mon but, donc, j'ai autofinancé cette moto d'une valeur de 15 000 euros pour pouvoir la faire gagner. Mmh. Et en même temps, bon, j'ai beaucoup de chance aussi parce que j'ai l'an d'attractivité, donc sous le lot Land Terre des possibles qui me sponsorise et qui va me permettre un petit peu de représenter le département des Landes. Donc il y a quand même beaucoup d'acteurs du département qui sont derrière moi et qui souhaitent qu'une chose, c'est que ce voyage de 15 000 km dans 9 pays permettra un petit peu de récolter des fonds et en même temps faire des interviews de chefs à chaque étape. Voilà.
0: Allez, la France, la Belgique, la Hollande, l'Allemagne, le Danemark, l'Islande, la Suède, la Norvège, la Finlande, 50 étapes programmées, plus de 320 km par jour, une Yamaha Ténéré 700 modèle 2025 à gagner. On va suivre ça de près. Mille merci Jean-François, à très vite chez vous.
3: Merci Marie-Cécile.
0: Tout ça. Et puis on va surveiller le départ parce que c'est dans un tout petit peu moins d'un mois. Préparez bien ça. Salut Jean-François.
3: Merci Marie-Cécile. Et puis je n'oublie pas de venir chercher l'autocollant ici Gascogne qui sera fièrement affiché sur la moto.
0: C'est ce que j'allais vous dire en off. Vous faites bien de le rappeler. Merci beaucoup Jean-François pour tout.
3: Merci Marie-Cécile. Je vous embrasse et très bonne journée à vous.
0: Ça, c'est des Landais qui bougent. Merci bien. Eh bien, on va se trimballer tranquillement de Sainte-Colombe à Sabre, quartier Marquèze. Qu'est-ce qui se passe, quartier Marquèze à Sabre? Oh, vous savez. Si, vous savez.
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0: voix de Florent Pagny. Je sais qui je suis.
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0: Vous connaissez tous ici l'écomusée de Marquèze. Il est à Sabre, écomusée où l'on se rend au petit train. Les enfants adorent ça, oui. Mais comment est-il né, monsieur Laurent Hervé ?
3: Marquèze, son écomusée, il a pour mission de conserver, d'étudier, de transmettre le patrimoine de la Grande Lande en reconstituant le cadre de vie de ses habitants au 19e siècle. Un lieu aujourd'hui de conservation, d'exposition, de conférence. Notre guide David Escarpite, chargé des expositions et de la recherche.
4: Avant Marquèze, il y a eu des premières expériences, mais sous sa forme actuelle, sous la forme que l'on voit à Marquèze, elle date des années 50, 50-60 principalement, et née dans l'esprit d'un professionnel des musées, qui a compté énormément sur la réflexion muséale, et en particulier de l'anthropologie, c'est Georges-Henri Rivière, que le grand public ne connaît pas, généralement, qui était un Parisien, qui est donc un des fondateurs du Musée national des arts et traditions populaires de Paris. Et donc, il s'agit tout simplement d'explorer des territoires qui, dans le XXe siècle, étaient en train d'évoluer dans leur structure traditionnelle, qu'elle soit économique, bien sûr, l'évolution, l'exode rural, etc., l'industrialisation, qui entraînait d'autres disparitions de pratiques populaires qui relevaient de l'oralité, des contes et légendes, de la spiritualité populaire. Donc le projet Marquèze est venu directement du concept d'écomusée. Marquèze est le premier, alors il se dispute avec le musée des Monts d'Arrée en Bretagne, savoir lequel est le plus ancien. Mais on considère généralement que c'est le premier prototype d'un écomusée.
3: Qu'est-ce qu'on y a installé à Marquèze au tout départ ?
4: Alors, au tout départ, c'est-à-dire en 1969, précisément à la fin de l'année, il y avait à Marquèze un aérial. Alors, un aérial, c'est un espace de vie dans la lande de Gascogne. C'est une, physiquement, généralement, c'est une clairière, tout simplement, généralement avec des chênes et d'autres essences d'arbres, et puis une unité de vie, c'est-à-dire une ou plusieurs maisons, des propriétaires, des gens qui travaillent pour eux, et un ensemble de banalités, des communs, c'est-à-dire fours, puits, poulaillers et compagnie. Il y avait une unité de vie, il y avait une maison, et des maisons autour, des bâtiments agricoles qui existaient. Et qui existaient vraiment, il y avait des habitants en 69, quand l'écomusée a ouvert, il y avait encore des gens qui vivaient à Marquèze, et la dernière personne née à Marquèze est morte il y a à peine un an. Et puis autour, il y avait des zones qui avaient été autrefois construites, on le savait par le cadastre, par les plans cadastraux, mais il n'y avait plus que des ruines, où il n'y avait plus rien. Donc on a préservé ce qui existait et on a déplacé un certain nombre de maisons, un certain nombre de bâtiments traditionnels qui étaient en train de pourrir, de s'écrouler dans d'autres quartiers, on les a déplacés à Marquèze.
3: L'écomusée est ouvert tous les jours du 1er avril à fin septembre et au coup par coup selon l'actualité hors saison. Renseignement marquèze.fr. Recommandé par ICI Gascogne.
0: Mais carrément, merci bien monsieur Laurent Hervé. World FR David, avant une séquence originale au jardin aujourd'hui.

0: Faire David, allez où? On va prendre l'air, mais l'air frais, mais pas que. On va retrouver la jardinière ici Gascogne, Estelle Alquier. On est prêt. Bonjour Estelle.
1: Bonjour Marie-Cécile.
0: Ah, aujourd'hui, on va parler odeurs bizarres et taquines du jardin. C'est parti Estelle pour une semaine à parler des odeurs de plantes. Parfums agréables, bizarres, trompeurs, illusoires. On avait déjà parlé du parfum de la violette, souvenez-vous, qui disparaît aussitôt senti. Et aujourd'hui Estelle, on va commencer par parler de celles qui divisent le plus, comme la coriandre. Moi, c'est un parfum que j'adore par exemple.
1: Et que moi, je déteste. Un jour, j'ai cherché à comprendre pourquoi elle ne laissait personne indifférente, cette coriandre. Pour certains, elle dégage un parfum d'agrumes, frais, herbacés. Pour d'autres, une odeur de détergent ou même de punaise écrasée, pouvant même provoquer la nausée. Alors, la différence de perception provient non pas de la plante, mais de variations génétiques dans nos récepteurs olfactifs qui font que cette molécule n'est pas perçue de la même manière, tout simplement.
0: Ok, alors une odeur qui rassemble plus, celle du gardénia. Qu'est-ce qu'elle a de particulier, celle-ci ?
1: Elle sent divinement bon, effectivement. Ces fleurs produisent des lactones responsables de notes crémeuses et lactées en parfumerie. Ah. Et les lactones existent aussi dans le lait maternel humain, Marie-Cécile. Oh. Oui, les lactones peuvent aussi apparaître dans les odeurs douces de la peau.
0: Comme quoi, on est en fait un petit peu plus proche des plantes qu'on pourrait l'imaginer.
1: Oui, c'est fou. Et finalement, c'est pas si étrange que ça. Les plantes et les animaux dont nous faisons partie fabriquent parfois des odeurs similaires parce que nous partons tous des mêmes grandes familles de molécules comme les lipides ou les acides aminés. C'est pour cette raison qu'on peut parfois trouver que, par exemple, les feuilles de platane sentent la transpiration.
0: Oui, alors je vais aller au-delà. La racine de valériane, moi, ça me fait penser à une odeur de vieille chaussette. C'est normal ça ou c'est que moi, Estelle?
1: Alors, c'est tout à fait normal. Là encore, on a des composés assez proches de celles produites par le corps humain. Ouais. Et alors, il y a pire, hein, Marie-Cécile, dans les odeurs produites par les plantes que celles des pieds ou la transpiration. L'arôme tacheté, vous voyez ce petit arôme sauvage qu'on reconnaît, voilà, à sa grappe de petites billes rouges, produit une odeur de chair en décomposition. Oh. Alors tout ça pour attirer les mouches et assurer ainsi sa pollinisation.
0: Bah voilà, ceci explique cela. Maintenant je sais d'où ça vient cette odeur. Alors Estelle, moi je préfère quand même les gardénias, encore mieux le parfum des roses. On parlerait pas du parfum des roses demain parce qu'a priori on n'est pas au bout de nos surprises.
1: Oui, avec grand plaisir. À demain.
0: À demain, merci Estelle.
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0: Vous êtes prêts à chanter ? Allez, juste avant les infos, je vous rappelle que Basketland est en finale. Allez, un petit jeu d'assin.
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0: j'espère qu'on va la chanter bien haut et bien fort. Samedi soir, la finale aller de la Ligue féminine de basket Bourges face à Basketland. Le coup d'envoi samedi à vivre avec ICI Gascogne, c'est à 16h15.
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0: Vous écoutez ICI Gascogne, première sur l'actu dans les Landes, il est 11h. L'info, Éric Ballanger.
2: Il est accusé d'avoir frappé à mort un Landais pendant les fêtes de Bayonne en 2024. Un ancien boxeur professionnel est jugé à partir d'aujourd'hui devant la cour d'assises des Pyrénées-Atlantiques à Pau. La victime, âgée de 58 ans, habitait Hondres. Ce soir de juillet 2024, une altercation éclate dans un bus entre les deux hommes. Le Landais décédera 5 jours plus tard à l'hôpital. Son agresseur présumé est jugé pour violence en récidive, ayant entraîné la mort sans intention de la donner. Le verdict est attendu demain soir. Pour Mathilde Panot, c'est le candidat le mieux préparé. Pour Manuel Bompard, c'est le plus solide. Sans surprise, les cadres de la France Insoumise sont en pamoison ce matin après l'annonce de Jean-Luc Mélenchon, candidat à la présidentielle pour la 4e fois. Le secrétaire général du PS, Pierre Jouvet, est moins aimable. Plus personne ne veut de Jean-Luc Mélenchon, c'est l'homme le plus détesté du pays. D'après un sondage Toluna-Harris Interactive, le RN est toujours largement en tête d'un premier tour de la présidentielle. C'est même un peu mieux pour Jordan Bardella que pour Marine Le Pen. 34 ou 35% pour Jordan Bardella, 32 ou 33% pour Marine Le Pen. Au centre, Édouard Philippe ferait 19%, Gabriel Attal 14%. Jean-Luc Mélenchon est crédité de 12%, tout comme Raphaël Glucksmann et Bruno Retailleau qui est lui-même à 13%. Il le fait. Paul Sexas, le prodige du cyclisme français, annonce ce matin qu'il fera le Tour de France en juillet prochain. À 19 ans, il sera le plus jeune coureur à prendre le départ du Tour depuis 89 ans. Ça démarre le 4 juillet à Barcelone. Ils nous ont fait une sacrée saison, les joueurs de Tyros, promus en National 2. Leur aventure s'arrête en quart de finale, battue à Vienne en Isère hier 35-19. De son côté, Peyrehorade en Fédéral 1 est allé gagner à Tours en 8e de finale aller, 21-18. Match retour dans les Landes dimanche prochain. Et puis la belle surprise, c'est la victoire de Rion à Mouguère en 16e de finale de Fédéral 2. Rion a joué presque 1h à 14. Mouguère avait terminé mieux classé que Rion dans la phase régulière. C'est un bel exploit. Les abonnés Basketland ont jusqu'à vendredi pour acheter leur place pour la finale retour de Ligue féminine contre Bourges. Pour le grand public, la billetterie ouvrira dans 8 jours, le 12 mai, uniquement en ligne. Ce match Basketland-Bourges, ce sera vendredi 15 mai à 20h45.
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2: La météo, Marie-Cécile.
0: Ah, c'est instable. C'est un lundi instable, le temps sera agité toute la journée, des averses partout possibles et cet après-midi, elles pourront prendre un caractère orageux. Les maximales ne dépassent pas les 16 à 18 degrés où que vous soyez dans le département des Landes. Demain matin, 7 à 9 dans les terres au réveil pour les minimales, contre 11 à 12 sur le littoral, de rares averses possibles, jusqu'en milieu d'après-midi, un ciel couvert jusqu'en début d'après-midi qui laisse entrevoir quelques éclaircies. Ensuite, les températures maximales ne bougent pas, 16 à 18 degrés. Mercredi matin, un temps changeant, de nuages qui défilent, qui apportent des averses par moment, mais l'après-midi, elles se raréfient, de belles éclaircies se dessinent, on gagne un petit degré. Mercredi, 16 à 19, pas plus.
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0: Ah, c'est le moment, vous pouvez partir, Eric, pour nous laisser chanter un peu. Vous n'avez pas la rêve.
2: Elle me dit reste.
0: Pour vous dire que vous pouvez partir. Vous voulez chanter un peu Gold avec nous? Voilà, donc c'est bien ce que je dis. Partez.

Laissez-nous chanter, c'était Gold. Grande feria ici, Gascogne. Quel moment de plaisir. C'est reparti. Je suis là pour vous couvrir de cadeaux pendant une heure et vous offrir ensuite, après tirage entre tous les gagnants de la semaine le vendredi, avant les infos de midi, vous connaissez la chanson par cœur, à moins que vous découvriez ce matin, le gros cadeau de la semaine. À nouveau, cette carte cadeau bien sympathique de 50 euros que vous dépensez auprès de toutes vos enseignes préférées, soit directement en ligne, soit directement en magasin. Et la grande feria, c'est fait pour vous faire plaisir. Vous venez ici tous les jours entre 11h et midi chercher les cadeaux qui vous plaisent, comme par exemple pour débuter aujourd'hui dans votre grand jeu, deux places pour la rencontre des Pro D2 de rugby Dax face à Valence Romance. Et ce vendredi 8 mai, soirée rugby de fou avec ici Gascogne dès 19h30. Et ce sera à vivre en même temps que le déplacement des Montois à Colomiers. Faut gagner. J'ai pas d'autre chose à dire pour ces rencontres de Pro D2 de rugby. C'est comme pour le basket. Ici Gascogne est fort et sport à fond, et non pas fond à sport. Elle va y arriver un lundi. Allez, à quoi on joue pour démarrer cette grande feria aujourd'hui? Allez, un mix des chansons superposées, ça va nous réveiller en ce lundi matin. Comme d'habitude, on est en pleine feria, il fait bon, on est en short, en tongs, on a sorti le chapeau, on boit un petit verre à la bodega au comptoir pour se désaltérer. Je sais pas, moi, une eau gazeuse avec des bulles, un peu de menthe, un truc comme ça. Et puis, bon, on est en train de discuter, on profite de la musique d'une bodega et oh, y a les copains à l'autre bodega à côté. Donc on y va. Mais du coup, bah, la musique de la bodega d'à côté se mélange avec la musique de la bodega que vous venez de quitter. Tout se mélange dans vos oreilles. Une chanson par-dessus une autre, ça donne notre sacro-saint mix des chansons superposées de la grande feria. Je vous fais écouter ce morceau de musique délicat, soigné. Et puis, il faut reconnaître au moins une des deux chansons. 05 58 46 50 50. Dès que vous pensez en avoir reconnu au moins une, vous venez, vous gagnez, vous empochez vos deux places pour le match Dax-Valence-Roman de ce vendredi 8 mai, coup d'envoi 19h30. Et peut-être que fin de semaine à la clé, il y a aussi cette carte cadeau de 50 euros. On y va? On le déguste, ce mix? C'est parti.

Qu'est-ce que c'est que ça? Eh, hey, les fans de rugby, vous êtes où? Vous êtes tous au boulot ou quoi? Qu'est-ce qui se passe? Allez, on fait une récré et on joue à la Grande Feria ici Gascogne. Vous avez rien détecté? Qu'est-ce qui se passe? Les téléphones sont en panne? Bon, bah, puisque c'est ça, on le réécoute alors.

0: Faut au moins en reconnaître une au 05 58 46 50 50 pour partir au stade Maurice Boyau vendredi soir avec la personne de votre choix pour ce match de Pro D2 de rugby. Faut gagner. Dax, Valence, Romans, coup d'envoi, 19h30. Allez, viens dès faire la fiesta avec Ici Gascogne.
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0: Je vous attends sagement avec l'une de mes chanteuses préférées, Charlene Spiteri, le groupe Texas I Don't Want a Lover. Oui, c'est lundi matin. Oui, il faut s'offrir des cadeaux le lundi matin. Bien rester connecté à Ici Gascogne pour se faire plaisir dans la grande feria.

0: Texas Island, on a Lover, vos chansons préférées avec Ici Gascogne, c'est toute la journée.
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0: La voilà enfin depuis le temps qu'on l'attendait. Pascal à la battute, bonjour Pascal.
3: Et bonjour.
0: On vous avait mis votre rond de serviette là, à la grande feria, et on se disait elle va arriver un jour quand même Pascal de la battute. Ce jour-là est en
3: train. Ah, je suis contente.
0: Alors, vous avez, je pense, si vous êtes contente, reconnu au moins quelque chose dans ce mix des chansons superposées. On le réécoute. Tous les mêmes, The Wind of Change. Qu'est-ce que vous reconnaissez dans tout ça, Pascal, alors?
3: Alors, Stromae.
0: Ouais.
3: Et puis, je sais pas si c'était Scorpion, le deuxième.
0: Mais oui!

0: Stromae, évidemment.
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0: Bon. Eh ben, c'est parti pour aller encourager les Dacquois face à Valence Roman ce vendredi 8 mai, 19h30. Pascal, qui vient avec vous?
2: Mon mari.
0: Bah, évidemment.
2: Bien sûr.
0: Qui s'appelle?
2: Jean-Pierre.
0: Jean-Pierre, elle est trop forte, Pascal. Elle a raflé les deux places ce matin. Et peut-être qu'en plus de ça, Pascal, vous êtes la première inscrite au tirage du vendredi avant les infos de midi, la première gagnante de la semaine. On procède au tirage au sort vendredi avant les infos de midi pour peut-être vous remettre cette mignonne carte cadeau de 50 euros valable dans des tas et tas d'enseignes différentes en ligne ou en magasin. C'est pas mal.
2: Ah, super.
0: Pour un lundi matin.
2: Pas mal, même bien.
0: Hein, on attaque bien la semaine, là, Pascal, hein?
2: Tout à fait, tout
0: bon,
2: à fait, oui.
0: Qu'est-ce que vous allez faire de beau, vous, aujourd'hui?
2: Bon, ben, je sais pas trop, parce que le temps, il est pas très...
0: Ouais, on hésite.
2: Alors, il y a un rayon de soleil, après, de gros averses.
0: Ben, c'est bizarre, ça. Ouais, bon. Tu pars, tu vas pour te lancer dans quelque chose, et il fait beau, et puis 5 secondes après, il fait orage, donc c'est compliqué.
2: Voilà, donc c'est bizarre, je sais pas trop.
0: Un bon bouquin.
2: Peut-être un peu, voilà.
0: Un bon bouquin, comme ça, hein, voilà, tranquillou à la maison.
2: Et ben, c'est parfait.
0: J'espère que vous aurez un temps correct pour vendredi en fin de journée, pour ce match à ne pas rater. C'est à vivre, évidemment, avec Ici Gascogne, en même temps que le déplacement des Montois à Colomiers. On y croit pour cette fin de Pro D2.
2: Bien sûr qu'on y croit.
0: À jamais partir défaitiste, il reste des points à grappiller. On va essayer de se sauver. Salut Pascal, belle journée et amusez-vous bien.
2: Oui, merci. Merci beaucoup.
0: Merci, bye bye. Allez, on se projette en été. Salut Pascal. Ça vous dit si je vous offre des tongs fabriqués chez nous dans les Landes? Ah, les tongs Biscaya sont de retour dans la Grande Feria. Je vous offre une paire pour homme, une paire pour femme et on range le tout dans le joli petit tote bag Biscaya. Les tongs Biscaya à gagner maintenant tout de suite. On va mettre un petit peu de soleil sous vos pieds. On vous gâte avec ce cadeau qui sent bon la plage, qui sent bon l'été, qui sent bon le made in land. Les tongs Biscaya sont fabriqués chez nous à Parentis-en-Born. Ce sont, et j'y tiens, des tongs éco-responsables. Elles sont pensées avec soin. Elles sont fabriquées donc chez nous dans la boutique de chaussures Joanne par Alan. Et derrière chaque paire, il y a une envie très simple. Proposer un produit qui dure, un produit confortable, un produit de qualité, qui respecte des valeurs. On parle ici de l'environnement, de production raisonnée, de passion pour le travail bien fait. Ah, des tongs comme ça, hein, ce sont des tongs de l'espace. Si vous voulez les fabriquer vous-même, eh ben c'est possible, parce que Biscaya avec l'office de tourisme Bisca Grand Lac organise des ateliers pour fabriquer votre propre paire de tongs. Ça, c'est à faire avec les enfants. Pour gagner vos paires de tongs, paire homme, paire femme, le sac Biscaya qui va bien, tout ça c'est collector, eh ben on va jouer au Festaire surexcité. On lâche à nouveau notre Festaire en manque de Feria à la Feria, là maintenant, sauf qu'il est tellement excité que dans sa tête, l'esprit, dans son esprit, la musique va très très vite, très très vite. Je vous fais écouter une chanson en accéléré. Je laisse notre Festaire surexcité bondir partout et dès que vous reconnaissez qui chante, qu'est-ce que c'est que cette chanson, bah comme d'hab, 05 58 46 50 50. Je vous rappelle qu'après tirage entre tous les gagnants de la semaine, il y a une carte cadeau multi-enseigne de 50 euros à décrocher. Allez, on monte le son et on lâche notre festaire surexcité.

Nice, plage, vous l'avez pas? Vous l'avez pas. Qu'est-ce qu'écoute notre fast-tire surexcité? Ouh, je sens que c'est dur ce lundi matin, hein. On réécoute, on lâche à nouveau.

0: C'est ici. 05 58 46 50 50. Il entend quoi, ce festaire surexcité? C'est quoi cette chanson? En jeu, deux paires de tongs fabriquées chez nous dans les Landes. Les tongs Biscaya qu'on rangera dans le petit tote de bague qui va bien. Une paire homme, une paire femme. Et à la clé, peut-être en fin de semaine, une carte cadeau multi-enseigne de 50 euros. Vous privez pas. 05 58 46 50 50.
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0: Amir avec la réédition de son album C'est Amir. Ça donne C'est Amir au carré et ce single à l'imparfaite pour l'illustrer. Imparfaite, ça rime avec Huguette.
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0: Mais parfaite, ça rime encore mieux avec Huguette. Bonjour Huguette.
2: Bonjour.
0: Surtout qu'il paraît que vous êtes en train de repeindre les volets de manière parfaite ce matin, Huguette. On me dit ça.
2: Bah, voilà.
0: Voilà. Là, c'est du boulot de repeindre les volets de la maison quand même, hein.
2: Ah oui, c'est du boulot, oui. Surtout que ça n'a pas été fait depuis une quinzaine d'années.
0: Alors il a fallu poncer.
2: Voilà.
0: Oh là, c'est le pire, parce que peindre encore, ça reste agréable. Mais alors, poncer les volets, c'est compliqué.
2: Ouais.
0: Ça va être beau. Ça va être beau, Huguette, quand ce sera fait. La façade de la maison sera super jolie. Ouais. Quelle couleur ?
2: J'ai pas vu. Marron clair à peu près, ouais. Okay. Marron clair.
0: Allez, dans les tontes marron, mais plutôt clair. Du coup, voilà. En même temps qu'on s'apprête à repeindre les volets, et on écoute

0: Merci Gascogne et on écoute ce qu'entend notre festaire surexcité. Foufou, hein, ce Festair, hein, comment dire, une saison sans feria, ça ne lui plaît pas, donc quand on le lâche, il saute partout. C'est notre Festair bondissant qui entend la musique en accéléré. Qu'est-ce qu'il écoute, Huguette?
1: On écoute Jean-Louis Aubert.
0: Eh oui, avec les plages. Alors, les plus belles plages sont chez nous, Huguette, on est d'accord?
1: Tout à fait.
0: C'est quoi, c'est...
1: Là, on les oublie pas.
0: On va se faire plaisir, là. C'est quoi votre plage préférée dans les Landes?
1: Eh bien, moi, j'aime bien Mimizan.
0: Ah, j'ai cru Morcin, ça, c'était pas mal. Oui, alors, je disais Mimizan.
1: Non, Morcin, on a le lac à Orléans, mais
0: Mimizan. Allez, c'est noté. Moi, j'en ai plusieurs, alors je sais jamais laquelle choisir. Je vais me débrouiller. Ma chère Huguette, c'est gagné. Mais c'est la première fois que vous jouez, il me semble.
1: Eh oui.
0: Ah, qu'est-ce qui a fait que vous avez attendu autant de temps, Huguette? Expliquez-moi.
1: Eh bien, je peux jamais vous avoir au téléphone.
0: C'est affreux, cette histoire. C'est affreux.
1: Ah oui, c'est affreux. Oui, vous, alors, quand je vous ai, on me dit, ah, on a déjà la réponse.
0: Ben voilà. Alors, moi-même, des fois, j'essaie de gagner les propres cadeaux que j'offre et pareil, j'arrive pas. Compliqué. Les tongs, je vous les ai mises de côté, elles sont pour vous, une paire homme, une paire femme, ce sont les fameuses tongs Biscaya que je vous envie. En plus, vous pouvez les ranger dans le petit tote bag qui va bien. Et si vous en voulez encore des tongs, vous pouvez participer aux ateliers avec l'Office du Tourisme Biscaya Grand Lac, puisque ces tongs Biscaya sont fabriqués à Parentis-en-Born pour avoir des paires exceptionnelles faites par vos petites mains. Enfin, je dis ça, mais à mon avis, avant de les user, ces tongs de qualité éco-responsable fabriqués dans les Landes, il faudra marcher sur le sable de la plage un long moment, Huguette. Hein.
1: Oh bah on peut faire Bordeaux en d'ailleurs en part à la plage.
0: J'adore. Allez, soyons fous, faisons ça. Huguette, peut-être qu'on se retrouve vendredi avant les infos de midi. Je vous inscris au tirage entre tous les gagnants de la Grande Ferry à 11h midi de la semaine. En jeu, une carte cadeau de 50€ pour aller s'acheter des baskets, peut-être. Je sais pas, vous en ferez ce que vous voudrez. C'est valable dans tout un tas d'enseignes en ligne ou en magasin. Ça marche?
1: Ça court,
0: ça galope. C'est quoi cette radio qui vous offre des tongs pour l'été, Huguette?
1: Oh, on pose même plus la question, c'est ici. Basse-Cascogne, pardon.
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0: Moi, quand je vous dis qu'elle est parfaite, Huguette. Bon, cette année-là, Claude François, l'info pratique. Et attention, le prochain cadeau est fait pour les fans de nature de jardin, pour tous les jardiniers amateurs ou débutants. Et c'est pas un petit cadeau.

0: On est là, Claude François, l'info pratique ici Gascogne, toutes les heures à votre service, 11h34, info pratique Thibaut Menonton.
1: Trois idées pour bouger et se détendre cette semaine dans les Landes. Une initiation à la bachata à Vielle-Saint-Girons, jeudi 7 mai à 20h30. Envie de danser? Eh bien, c'est une initiation gratuite à la bachata, cette danse latine. Une ambiance conviviale, accessible à tous, que vous soyez débutant ou curieux, pour découvrir cette danse latino. Une balade pédagogique découverte du littoral à Mimizan, le mercredi 6 mai à 14h30. Partez à la découverte du littoral landais avec une sortie nature gratuite, encadrée et accessible. Rendez-vous à 14h30 pour comprendre les dunes, l'océan, l'écosystème local dans une approche ludique et pédagogique. Et du Hatha Yoga en plein air à Biscarrosse ce jeudi 7 mai à 18h30 face à l'océan. Profitez d'une séance de yoga sur la plage pour vous détendre et respirer. Un moment de bien-être en pleine nature face à l'océan. Que demander de mieux? Danse, nature et détente, trois façons parfaites de profiter des Landes cette semaine.
0: Je prends absolument toutes ces propositions. Merci mille fois, Thibaut Menonto. Bon, lundi 4 mai, je crois que c'est le moment de s'occuper des potagers à la maison, que vous ayez un grand jardin ou un tout petit, ou même peut-être juste un grand balcon ou une terrasse. Ici Gascogne vous propose tout de suite, dans la Grande Feria, un cajot potager des jardins de Péline à retirer à Saint-Paul-les-Dax ou à Saint-Pierre-du-Mont au jardin de Péline. Les jardins de Péline qui fêtent leurs 72 ans à la rentrée là en septembre du 26 au 28, vous noterez parce que ce sera un bel événement. Les jardins de Péline, c'est une très belle entreprise familiale landaise installée donc depuis 1953 à Saint-Pierre-du-Mont. Je vous donne quelques chiffres. 4,5 hectares d'exploitation, 250 000 végétaux produits par an, mais oui, 8000 mètres carrés de serre au total. Voici ce que notre partenaire vous offre cette semaine en jouant à la Grande Feria. Dans ce cajot potager, il y a une barquette de 6 plants de tomates Montfavet. Ça vous dit quelque chose, ces tomates Montfavet? Ce sont des tomates précoces pour en manger rapido. Un pack ratatouille dans ce cajot aussi, avec 4 plants de tomates marmande, que vous connaissez bien, 2 plants d'aubergine, 2 plants de courgettes et 2 plants de poivron. Il n'est pas beau mon cajot potager? Sauf que là, vous en avez que la moitié. On ajoute au jardin de Péline dans ce cajot potager une barquette de 6 œillets d'Inde pour une lutte bio contre les parasites dans votre potager, et aussi une barquette de 12 salades. Et là vous vous dites c'est terminé, non j'en ai encore. On va rajouter un pot de basilic et aussi un pot de thym parce qu'il faut des aromatiques au jardin potager. Ce cajot entièrement produit sur place au jardin de Péline va vous assurer, on a fait le calcul, une économie d'au moins 250 € d'achat de légumes cet été si la récolte donne bien, si on n'a pas d'orage de grêle, c'est ce que ça devrait donner. Ah oui, on fait le calcul à fond avec les jardins de Péline. À Saint-Pierre-du-Mont ou à Saint-Paul-les-Dax, rond-point, entrée de Dax précisément. Pour gagner ce joli cajot potager, et peut-être après tirage entre tous les gagnants de la semaine, si vous arrivez à le ravir, une carte cadeau de 50 €, on va jouer au taureau pipeau. Oh, taureau pipeau, légumes super faciles. Venez, faites-vous plaisir. 05 58 46 50 50. Vous n'aviez pas fait le potager, il vous manquait des plants, c'est le moment ou jamais de jouer. 05 58 46 50 50, vous venez, le taureau pipeau, c'est notre vrai ou faux. Donc je vais vous donner 3 affirmations. Pour chacune d'entre elles, si c'est vrai, vous me direz taureau. Si c'est faux, vous me direz c'est du pipeau, tout ça, un seul droit à l'erreur pour gagner, et à vous la sublime récolte au potager. Je vous attends.
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0: Avec Michael Jackson.

0: Ah bah nous on est là, on chante à tue-tête dans le studio ici Gascogne. C'est déjà la fin de la chanson Heal the World, Michael Jackson. On attend Sabrina qui va arriver dans la Grande Feria en provenance de Cabreton.
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2: Jeanne respire fort.
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1: Originaire de Mont-de-Marsan, Jeanne a passé sa scolarité au collège Jean Rostand. Elle a pris des cours de piano au Conservatoire des Landes et à 22 ans, Jeanne participe à la Star Academy à la télé et sort ce titre Respire fort. Plus de 10 millions d'écoutes sur les plateformes.

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3: Voici Sabrina à Cabreton qui est en train de bidouiller des petites choses de ses 10 doigts. Bonjour Sabrina.
4: Bonjour.
3: Quoi de neuf chez vous aujourd'hui? Qu'est-ce que vous êtes en train de créer de vos propres mains?
4: Mais je crée des justes corps de danse classique.
3: Mais c'est pas vrai, vous êtes couturière?
4: Exactement. Wow. Je fais ma création de A à Z. Je les dessine et après je les crée.
3: Des œuvres d'art uniques quoi.
4: Exactement, c'est ça.
3: Oh là là, j'aimerais tellement avoir votre talent. Bon, déjà, si j'arrive à faire un ourlet, c'est bien, avec ma machine que j'essaie de dompter, mais alors là... Bon, vous avez fait les études qu'il faut, j'imagine, Sabrina, CAP Couture, etc., etc.
4: Exactement,
3: ah ouais,
4: c'est ça.
3: Il y a du niveau, là. Là, il y a du niveau. Et admettons qu'on ait des petits bouts qui dansent, comment on fait pour vous commander, je sais pas moi, le juste au corps de nos rêves, Sabrina?
4: Alors, pour l'instant, je suis dans la création. Donc, là, je commence à peine.
3: Okay.
4: Donc, là, je suis dans mes prototypes. Je D'accord. fais les essais, justement, dans l'école de danse. Et puis,
3: après,
4: quand j'aurai mon site, voilà, je ferai de la publicité.
3: Et mieux, quand vous aurez votre site, vous appellerez ici Gascogne pour qu'on puisse mettre ça
4: Exactement,
3: en valeur.
4: Avec grand plaisir.
3: Ah, super. Bah, écoutez, si vous faites les petites robes d'été, je prends aussi. Hein. Bon, chère Sabrina, on va s'adonner à un taureau pipo. Pour la toute première fois de votre vie, Sabrina.
4: C'est ça.
3: Oui, je doute que vous ayez fait des taureaux pipeaux ailleurs qu'avec ici Gascogne, ça c'est sûr. Pour gagner le cajot potager de dingue offert par les jardins de Pélin à retirer soie, à Saint-Pierre-du-Mont soie, à Saint-Paul-les-Dax. Dans ce cajot potager, je rappelle qu'il y a une barquette de 6 plants de tomates Montfavet, elles sont précoces. Un pack spécial ratatouille avec 4 plants de tomates marmande, 2 plants d'aubergine, 2 plants de courgettes et 2 de poivrons. À ça, on ajoute, parce qu'il faut des fleurs dans la vie, 2 barquettes d'œillets d'Inde, de 6 œillets d'Inde, elle se mélange, pour lutter, vous savez, de manière biologique contre les parasites. Et puis on va même mettre une barquette de douce salade, et on va rajouter un pot de basilic, et on va rajouter un pot de thym. Et là, de toute façon, on s'arrête là, après vous pourrez plus porter le cajot, Sabrina. Le taureau pipo, c'est le vrai ou faux? Je vous donne 3 affirmations. Pour chacune d'entre elles, si c'est vrai, vous me dites taureau, et si c'est faux, vous me direz, Sabrina?
4: Pipo.
3: On est d'accord, je vous laisse le droit de vous tromper une seule fois. Voici la première affirmation. Je vais vous parler de la Batavia. La Batavia, Sabrina, c'est une variété de betterave, taureau ou pipo. La Batavia, c'est de la betterave.
4: Je dirais non.
3: Non. Pipo, et vous avez raison, c'est n'importe quoi, je vous raconte des salades, car la Batavia est une salade. Allez, plus qu'une bonne réponse et c'est déjà gagné. La ronde de Nice, c'est une variété, je vous parle de variété dans ce taureau pipo, vous l'avez compris. La ronde de Nice, c'est une variété de pommes de terre. Taureau ou pipo?
4: Je dirais pipo, c'est de la courgette.
3: Mais oui, c'est de la courgette et c'est gagné. Alors du coup, on va quand même faire la troisième pour rigoler. Si je vous dis la mara des bois est une variété de salade. C'est taureau, c'est pipo, ça.
4: Je dirais taureau.
3: Et non, c'est pipo. Ah bah heureusement qu'on avait bon sur les deux premières, hein, Sabrina. Non, la mara des bois, c'est une variété de fraises. Voilà, si vous en croisez, bah, vous saurez. Mara des bois, c'est une fraise. Sabrina, c'est gagné. Bah, j'espère qu'il y a de la place un petit peu au jardin quand même.
4: Oui.
3: Vous allez bosser de vos mains hein, en ce moment. Hein. Vous allez passer de la création artistique de juste au corps pour la danse à la plantation. Vous mettrez peut-être des gants, sinon vos jolis petits doigts de fée auront des petits doigts de jardinière, quoi. Donc, mettre des gants peut-être pour planter tout ça. Félicitations, Sabrina.
4: Merci énormément.
3: Bah, grand plaisir. Au cœur de l'été, quand vous aurez la récolte, si vous avez 5 minutes pour prendre le panier de la récolte du jour en photo sur la page Facebook ici Gascogne, ça nous fera chaud au cœur. On fait ?
4: Avec plaisir.
3: On sera ravis. Sabrina, c'est une première fois pour vous dans la Grande Feria, comme Pascal et comme Huguette avant vous. Je ne sais pas ce qui se passe ce lundi matin. Il y a un gang de nouveaux joueurs qui débarquent. Planquez-vous, les habitués. Ça va fort. Sabrina, félicitations. Rendez-vous peut-être vendredi avant les infos de midi pour vous remettre la sacro-sainte carte cadeau de 50€ multi-enseigne après tirage entre tous les gagnants de la semaine. D'ici là, bon courage pour ces créations. Salut Sabrina.
4: Merci beaucoup.
3: À très bientôt. Bye bye. Dernier cadeau pour aujourd'hui. Attention, qu'est-ce qui va se passer là? Me dites pas que je vais vous offrir non pas une, non pas deux, non pas trois, mais quatre places de cinéma. Bah, ça tombe bien avec ce temps instable. Vous allez pouvoir, en famille ou entre amis, aller vous faire une petite toile. Non pas dans un, non pas dans deux, non pas dans trois, mais dans au moins quatre, si c'est pas plus, cinéma. Vous allez pouvoir dépenser votre passe famille, ou passe ami, vous pouvez le rebaptiser, de quatre places de ciné. Vous allez pouvoir aller faire valoir ses places au cinéma Le Grand Bain d'Arthur sur Adour, au Rio de Cabreton, au Grand Club de Dax, au Rex de Segor, il m'en manquait un cinquième, au Grand Club de Mont-de-Marsan aussi, par exemple. Et ça bouge en ce moment dans ces cinémas avec tout un tas d'événements que je vous raconte quand vous viendrez chercher vos deux places. Si vous arrivez à terminé. Aujourd'hui, qui est notre festaire et mystère du jour? Indice cinéma, ce sera plus facile comme ça. On va l'écouter, ce festaire et mystère, et vous allez me dire qui c'est au 05 58 46 50 50. C'est ça la grande feria. Tout plein de jeux en rapport avec nos ferias du Sud-Ouest. Et de temps en temps, un petit festaire et mystère qui débarque comme ça dans la feria. On l'écoute, 05 58 46 50 50, quand vous savez qui parle, pour décrocher votre passe famille ou passe ami cinéma à valoir au Grand Bain à Air-sur-Adour, au Rio de Cabreton, au Grand Club de Dax, au Rex de Segor ou encore au Grand Club de Mont-de-Marsan. Attention.
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3: Indice. Oh, vous l'avez quand même. Mais quelle heure est-il? Allez, 05 58 46 50 50 à vous de jouer. 4 places de ciné à gagner. Bah, ça fait du bien d'y aller à plusieurs au cinéma. J'attends votre réponse. C'est qui ce festival mystère?

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2: Qui est-ce qu'on va offrir 4 places de cinéma d'un coup, des places à valoir dans le cinéma, par exemple, le cinéma, je sais pas moi, le grand club à Mont-de-Marsan, par exemple, le Rexa au Segor, le grand club à Dax, le Rio à Cabreton ou le grand bain à Air-sur-Adour. Alors tiens, le grand bain à Air-sur-Adour, ce soir, lundi 4 mai 20h30. Coup de cœur surprise. Vous allez voir un film, mais vous savez pas lequel. Bon, si c'est un coup de cœur, c'est forcément un bon film. Autre événement, tiens, au Grand Club à Mont-de-Marsan, ça vous branche de vivre le Festival de Cannes directement au cinéma, assister à la cérémonie du 70e Festival International du Film de Cannes en direct et en simultané, et ensuite à 20h, vivre le film de Pierre Salvadori, La Vénus électrique. Ouais, ça c'est donc pour le mardi 12 mai, mais je vous le disais tout à l'heure, ça bouge dans nos ciné landais. Voici Nathalie à Saint-Barthélemy. Bonjour Nathalie.
3: Bonjour Marie-Cécile.
2: Ça va?
3: Ça va bien.
2: On est au boulot?
3: Au travail, sous la pluie, ouais.
2: Vous ne travaillez pas dehors? Vous êtes dans un bureau,
3: non,
2: Nathalie?
3: Non, pas dehors.
2: Ouf.
3: Mais il vaut mieux rester dedans aujourd'hui.
2: Oui, ou aller se faire un ciné, je suis d'accord avec vous. Attention, attention,
3: voilà.
2: On écoute notre festa et mystère du jour.
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2: Foufou, foufou. Nathalie, qui est notre festaire mystère du jour?
3: Eh, j'ai cru reconnaître Michel Serrault.
2: Eh oui, et vous vous souvenez du film?
3: Pas du tout, non, je n'arrive pas à mettre le nom.
2: Heures, moins le quart, avant Jésus-Christ, film de Jean-Yann, sorti en 82. Bon, eh ben, c'est parti, 4 places de ciné dans votre poche, Nathalie. Ça, c'est fait, ça, c'est fait.
3: Ouais.
2: Bon, comme vous avez une deuxième poche, je vous glisserai peut-être une carte cadeau de 50€, hein, vendredi avant les infos de midi, car vous êtes inscrite au tirage, comme tous les gagnants, pour gagner ce sympathique cadeau de la semaine. Bah voilà, vous avez bien fait de faire une pause au boulot, Nathalie, ce matin.
3: C'est ça.
2: Et voilà. Bah voilà, sanction. Nathalie, avant de vous laisser repartir travailler, vous allez me crier, me hurler, à en faire trembler les murs de votre bureau. Quelle est cette radio qui vous envoie au cinéma?
3: Ici Gascogne.
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2: Eh ben, on va dire bravo à Nathalie, on va dire bravo à Sabrina, à Huguette et à Pascal. Certaines jouaient pour la toute première fois. Dans 3 minutes, juste après Vita, c'est l'info

0: le carton de Vita. Promettez-nous d'être sympas, Eric et Valérie, dans Au Taquet, juste après les infos.
1: Eh oui, c'est lundi, c'est Ravioli, mais surtout Madame est servie, car vendredi, c'est encore moi qui ai gagné. J'attaque cette nouvelle semaine en pensant encore à la victoire.
2: Bien sûr, c'est votre côté Angela Bauer. Mais moi, je suis l'homme à tout faire, hein. Je suis Tony Vicelli.
1: Exactement,
2: mon petit Tony. Sur rien faire, surtout.
1: Allez, à tout de suite, mes petits canards.
2: Mauvais. C'est ça. En même temps, il tombe amoureux à la
1: ouais.
2: fin.
1: Ouais, c'est ça.
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3: Le procès s'ouvre ce matin à la cour d'assises des Pyrénées-Atlantiques à Pau. Le procès d'un ancien boxeur professionnel accusé d'avoir frappé à mort un Landais au retour des fêtes de Bayonne en 2024. Une altercation entre ces deux hommes dans un bus qui les ramenait de la fête. Le Landais, un habitant de Hondres, est mort 5 jours après à l'hôpital. Son agresseur est jugé pour violence en récidive, ayant entraîné la mort sans intention de la donner. Le verdict est attendu demain soir. 3 bus scolaires ont été siphonnés cette nuit à Sognac et Muret. Ils appartiennent à la société Verbus. Les réservoirs d'essence étaient donc vides, hein, évidemment, ce matin. Il a fallu les remplir en urgence avec des bidons. Conséquence, le transport des élèves vers les établissements scolaires a été perturbé, notamment en direction du collège de La Bouaire. Pour ce soir, en revanche, pas de crainte, les bus circuleront normalement.
0: La rentrée scolaire n'aura pas lieu à l'école du centre de Mont-de-Marsan.
3: C'est Frédéric Dutin qui l'annonce et qui l'assume. Le maire et président de l'agglo brosse un portrait apocalyptique de cette école. Elle est tout simplement trop dangereuse.
4: Je ne veux pas être le président de la communauté d'agglomération qui expliquera à une famille, votre petit, il est décédé parce qu'il y a eu une décharge électrique. Quand je constate effectivement qu'il y a des soucis électriques, y compris au niveau du réfectoire et de la cuisine, qu'il y a des problèmes électriques et d'infiltration à l'endroit où dorment les enfants, il suffit qu'on se promène dans certaines pièces pour sentir cette odeur de moisie, d'humidité, et on est au mois d'avril, mai. Donc j'imagine un tout petit peu ce que ça peut donner sur un nouvel hiver. Je ne repartirai pas sur un automne et un hiver dans des conditions pareilles, avec la possibilité d'une montée des... Enfin, non, stop. Et je veux vous dire, jusqu'à la fin de l'année scolaire, je frémis. Moi, je ne veux pas continuer comme ça. Je trouve qu'on a perdu trop de temps. Je sais que ne pas faire la rentrée scolaire ici posera problème. Je comprends le bouleversement. Et donc, il faut aujourd'hui s'atteler, les uns et les autres, à trouver la solution.
3: Il le fait. Paul Sexas, le prodige du cyclisme français, annonce ce matin qu'il fera le Tour de France en juillet prochain. À 19 ans, il sera le plus jeune coureur à prendre le départ du Tour depuis 89 ans. Ça démarre le 4 juillet à Barcelone. C'est un incident qui survient quelques jours après le coup de gueule du président du district de foot des Landes. Il dénonçait l'augmentation des violences en marge des rencontres. Et ben, samedi, un supporter est venu frapper sur le terrain un joueur de Parentis. Plusieurs coups de poing. L'ado a été transporté aux urgences. Les parents ont porté plainte. La rencontre opposait les U15 de Parentis chez ceux de Saint-Martin-de-Seignanx. Ce matin, sur ICI Gascogne, Loreto Gagliardi, le président du district, a évidemment apporté son soutien aux jeunes joueurs agressés et il va proposer des mesures très strictes, y compris le huis clos, pour contrer cette montée des agressions physiques autour des terrains de foot landais.
0: En rugby, en National 2, c'est terminé pour Tyrosse.
3: Ça s'arrête en quart de finale, battu à Vienne, en Isère, 35-19. Les Tyrossais ont même été menés 30-0 à 10 minutes de la fin. N'oublions pas que Tyrosse était promu cette saison en National. Sacrée saison, mais quand même une pointe de déception après le match d'hier pour le président Olivier Britz.
5: On est déçus, on est passé à côté d'autres matchs. On n'a pas existé dans des secteurs importants comme la touche, le ruck, un peu de jeu au pied. Donc les basiques du rugby, on a été pris. Voilà, donc on est content de la saison à chaud. Là, c'est difficile de le dire, mais parce que la déception l'emporte aujourd'hui. Voilà. Et encore une fois, on était pas très loin de finir deuxième, alors qu'on pensait que le top 6 serait difficile à atteindre en début de saison. On finit 4, on fait quelques jolis matchs. On va continuer avec ce staff, ce groupe jeune. Je pense qu'ils vont apprendre de ces matchs couperés qu'on a perdus. Je pense que ça va nous servir de leçon et que ça va nous servir à continuer de progresser.
3: En fédéral 1, Peyrorade est allé gagner à Tours son 8e de finale aller 21-18. Match retour dans les Landes dimanche prochain. Et puis la belle surprise, c'est la victoire de Rion à Mouguère en 16e de finale de fédéral 2. Rion a joué presque une heure à 14 avec un carton rouge. Mouguère avait terminé mieux classé que Rion dans la phase régulière. C'est un bel exploit.
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3: La météo, Marie-Cécile.
0: Ouais, bien agité. Ça sera comme ça toute la journée. Des averses partout possibles qui peut-être peuvent s'intensifier à cette heure-ci et prendre un caractère orageux. Les températures ne dépassent pas où que vous soyez dans les Landes, les 16 à 18 degrés. Demain, ce seront les mêmes avec des averses possibles jusqu'en milieu d'après-midi. Quelques éclaircies en fin de journée. Et puis, à mercredi, on gagne un petit degré, 16 à 19, avec un temps toujours très changeant, des nuages qui défilent, qui apportent des averses par moment. En revanche, dans le courant de l'après-midi, les averses se calment au profit de belles éclaircies.
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1: Bonjour la France, c'est lundi. J'espère que tu as passé un bon week-end, la France. Comment ça va, Éric Bastien?
2: Ça va comme un week-end du bon du 1er mai. On est bien, on est en fond, on s'est reposé.
1: Ah bah on s'est reposé de rien. Vendredi, on travaillait, je te rappelle. Ah oui, il a déjà oublié, le gars. Ah oui. Bien, je vous rappelle que nouvelle semaine, nouveau cadeau. Alors cette semaine, mes petits chéris, on va vous faire plaisir. Et oui, direction la fosse au tigre.
2: On gagne un séjour dans le fort.
1: On gagne un séjour pour 4 personnes à Fouras. Mais attention, vous connaissez tous évidemment Fort Boyard, hein, c'est quand même le plus beau château de France. Comme il y a un appel aux dons qui est lancé sur fondationdupatrimoine.org pour retaper un peu notre petit Fort Boyard qui est un peu fragilisé à cause de la mer. Donc du coup, à l'occasion de cette petite cagnotte, on gagne un super séjour pour 4 à Fouras. Alors vous allez dormir 2 nuits au camping, 3 étoiles, le cadeau. Vous allez faire une croisière autour du fort avec la compagnie Interil et puis vous allez dîner tous ensemble au restaurant le 31 à Fouras.
2: Du moment que c'est pas chez Willy Rovelli, ça va.
1: Eh ben non, c'est pas chez Willy Rovelli, Dieu merci, on va manger ailleurs. Voilà, ça c'est le premier prix. Si vous ne gagnez pas, vous gagnez quoi?
2: Oh ben on part sur des énigmes cette semaine.
8: N'ai jamais peur, même si je suis torréfié.
1: Oh my god.
8: Je suis bien moulu, mais pas toujours tassé.
1: Oh mon dieu.
8: Avec moi, Valérie. Oh, oh, oh. Zéro stress, même si je sais mettre la pression. Qui suis-je?
1: Le café Malongo.
8: Sur Malongo,
1: allez,
8: bravo.
1: Allez, la cafetière, les 32 recettes. Les 6 verres en verre, je demande pardon infiniment à mon chéri Père Fouras.
2: J'en fais une demain, je vous préviens.
1: Hein. Oh my god, prépare-toi chérie. Allez, on accueille tout de suite nos deux premiers candidats de la semaine, Laura et Mathieu. Bonjour les amis.
2: Bonjour.
9: Bonjour.
1: Ça va Laura?
9: Oui, ça va très bien. Et vous Valérie?
1: Bah, écoute mon chat, ça va. Alors tu vas jouer avec moi, donc autant te dire que t'es dans l'équipe de la win. Hein.
2: Oui.
9: Bah, bien sûr, bah, merci Valérie.
1: Bah, je t'en prie mon chat, 18 mois d'émission, il a dû gagner une fois. Bon, comment te dire.
2: Félindra, tête de tigre, voilà. Amène-les-moi.
1: Laisse Jacqueline tranquille. Alors, tu as 33 ans et tu habites à Tartas dans les Landes, c'est ça?
9: Oui, c'est ça, tout à fait.
1: Moi je veux savoir comment s'appellent les habitants de Tartas, tu penses?
9: Les Tarusates.
1: Non, les Tarusates.
2: Ouais, rien à voir.
1: Oh, ma petite Tarusate. Oui. Oh, pop. Alors, tu vis avec Mathieu, qui est donc ton chéri, comme le candidat que tu as affronté. Mais
2: ils sont en couple? Attendez, peut-être.
1: Hein. Non, c'est pas le même.
9: Non, c'est pas le même.
1: Non, c'est pas le même. Alors, tu as deux chiens. C'est quoi comme modèle de chien?
9: C'est des épagnols bretons.
1: Oh, comment ils s'appellent?
9: Ice et Oreo.
1: Et noir et blanc, bien sûr, Oreo.
9: Et non, pas du tout. Des marrons et blancs.
1: Comme les épagnols, en fait. T'as aussi un chat qui s'appelle Gabi.
9: Ouais, c'est ça.
1: Oh, Gabi. Yee. Alors, est-ce qu'il s'entend bien avec les chiens, Gabi?
9: Eh oui, tout le monde s'entend bien. Ah, ça va.
1: Mais on est contents. Nous, on
9: ça
1: aime.
9: Chamaille un peu, mais ça va.
1: Ah bah oui, bah ça c'est le principe. Hein, donc, mais c'est bien, j'aime bien que les animaux s'entendent bien. Alors, tu es secrétaire dans un service social, c'est quoi? Comme service social.
9: C'est un service social pour les personnes de plus de 60 ans en perte d'autonomie.
1: Bon, moi j'ai plus de 60 ans, mais je suis encore un peu autonome.
2: C'est ce que vous croyez. Hein.
1: Voilà, j'étais sûre que le petit là à côté.
2: Elle me connaît tellement.
1: Oh là là là là. Et alors, rien à voir, petite, tu voulais être coiffeuse?
9: Oui. Et alors, comme toutes les petites filles, en fait. Et puis, non, en fait.
1: En fait, non. Allez, hop, on est mieux avec les vieux. Allez, soyons...
9: Ouais, c'est ça.
1: Voilà. Bien. On va tout de suite marquer le premier point, parce que tu fais partie de la team des champions. Écoute bien cette première question, vrai ou faux. Un homme sourd et aveugle a retrouvé tous ses sens... Donc il est redevenu voyant et il a réentendu après avoir été frappé par la foudre. Est-ce que c'est vrai ou faux ? Top chrono, 5 secondes.
9: Je dirais faux.
1: Et non, c'est vrai !
2: Non.
1: Ah. Et si, en 1980, l'Américain Edwin Robinson, il a retrouvé partiellement la vue et l'ouïe après avoir été frappé par la foudre. Alors, c'est un cas rarissime.
2: Bah oui.
1: Et c'est vraiment ce qu'on a appelé un miracle électrique. Pas de point pour toi.
2: Mathieu, bonjour.
10: Salut, Erika.
2: Oh, elle va pas bien, Valérie. Je sens que là, elle va pas tenir la semaine. Elle tousse. Oh, c'est bon signe pour nous, ça, Mathieu. Elle ira pas jusqu'au bout.
1: Tu vas immédiatement dire je retire.
2: Je retire. Bon Mathieu, tu as reconnu mon imitation du père Fourat, extraordinaire. Évidemment.
10: Magnifique.
2: Tu connais le Fort Boyard ? T'as déjà eu l'occasion, enfin pas d'aller dans le fort j'imagine, mais d'aller autour ?
10: Autour non, je le connais par l'émission et c'est vrai que je suis un petit peu l'actualité et faire restauration.
2: Ah ouais, franchement déjà pour la restauration c'est bien, mais je te souhaite de gagner ce beau séjour parce que c'est une très belle région. Tu habites à Saint-Cyr de Canès, c'est comme ça ?
10: Oui, Saint-Cyr de Canès, tout
2: Saint-Cyr
10: simplement.
2: De Canès. Comment l'appellent les habitants de Saint-Cyr de Canès ?
10: Les Canessois.
1: Écoute.
2: C'est en Gironde. Bah, salut à vous tous. Célibataire, et tu le vis bien. Sans enfant, et tout va bien. Notre Mathieu, il a un petit chien. Comment il s'appelle le chien ?
10: Alors, c'est un petit Jack Russell. Et elle s'appelle Nala.
2: Nala, ok.
1: C'est bien parce que c'est des chiens très calmes, les Jack Russell.
2: Je sais pas du tout. Ah non, pas du tout.
1: Oh mon Dieu.
10: Elle est adorable.
2: Ah, oui. Bon,
10: adorable.
2: Agent territorial, où ça ? Dans quelle ville tu travailles ?
10: Je travaille à la métropole de Bordeaux.
2: Pour la métropole de Bordeaux. Et avant, tu travaillais dans l'armée de l'air.
1: Oh là là, Tom Cruise est avec nous ce soir.
2: C'était Pilat ? Tu faisais quoi ?
10: J'étais dans l'armée de l'air, j'étais sur les infrastructures militaires, je travaillais dans des bases différentes un petit peu en France et notamment sur Bordeaux-Mérignac.
2: Ok, t'as fait tout ton apprentissage en tant que carreleur et aujourd'hui tu es avec nous et tu es très sportif et ça me fait plaisir. On parlera dans un instant.
1: Bah oui, ça te fait plaisir parce que toi le sport c'est ta vie.
2: Non mais parce qu'il va me coacher, parce que j'ai envie un peu de préparer mon espèce de summer body et je sens que Mathieu, t'as la ligne toi, t'es comment ? T'es bien portant, t'es comment ?
10: Ah là, je rentre d'un week-end sportif, j'étais sur Avelès Gazos, un tournoi de rugby, donc effectivement, j'ai la voix un peu cassée.
2: Ouais, ça sent
10: On a travaillé le physique, mais on a aussi travaillé le...
1: Ouais, l'intérieur.
2: Mathieu, c'est la tête et les jambes. Voici cette première question qui arrive tout de suite pour un point, pour tenter de gagner cette manche et revenir vendredi. Ikea, tu sais la marque des... Ikea quoi. Ikea lance une sucette choupa choups goût boulette de viande. Il lance une sucette choupa choups au goût boulette de viande. Vrai ou faux ? Top chrono, 5 secondes. La marque Ikea.
10: Oui, moi je dirais vrai.
2: Ils sont capables de tout, hein. Mais c'est vrai, t'as raison. Après un poisson d'avril qu'ils ont lancé en 1er avril 2026, donc cette année, Ikea a décidé de poursuivre cette idée, cette sucette, avec cette saveur qui est totalement insolite. Eh bien, tout ça va arriver gratuitement en magasin dès le mois de juin. Moi, je n'irai pas.
1: Moi non plus.
2: Non.
1: Alors, bravo. Pas de point pour Laura, un point pour Mathieu. Et là, tout de suite, vous écoutez ici, on va écouter Emmanuel Moir. Beau malheur. À tout de suite.

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0: Emmanuel.
1: La
0: beau malheur, je vous souhaite pas ça, mais vous allez être quand même malheureuse là, à la fin, là, à 13h, parce que vous n'avez pas gagné encore cette manche.
1: Oh là là, ça suffit, allez,
0: non,
1: jingle.
0: Non, c'est pour moi aujourd'hui.
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1: Tu l'as entendu, Laura? Tu l'as entendu, là?
3: Ah, je l'ai entendu. Il est très désagréable.
1: Ah, mais on est bien d'accord, merci.
0: Ah, vous oui, êtes partie est... très, très sûre de vous, les deux, là, je trouve.
1: Hein. Excuse-moi, mais il est... elle a raison. Tu es désagréable.
0: Mathieu, est-ce que tu peux me soutenir?
4: Eric, ne t'occupe pas des filles, reste concentré, on paye les musiciens à la fin du bal.
0: Exactement,
1: ouais,
0: Mathieu.
1: C'est ça, voilà. Tu vas voir la fin du bal, Mathieu. Tu vas la voir la fin du bal. Alors, Laura, surtout que Laura, attention, elle rigole pas, hein, parce que Laura, elle fait de la Zumba. Yiha, Zumbalé. Alors, t'es gentil, tu vas.
3: Zumba.
1: Allez, Zumba, épa. Donc, tu vas te mettre en mode Zumba. Et on va rétamer les deux machos là, hein, parce que ça suffit les conneries.
0: Moi j'ai bougé, j'ai fait ma dose de sport pour 6 mois là.
1: Oh bah oui, ça c'est sûr. Plus. Alors, tu ne bricoles pas parce que ça t'énerve en fait.
3: Ça m'énerve. Je commence toujours à bricoler, mais j'y arrive pas, donc j'abandonne tout.
1: Ah my god. Et c'est Mathieu du coup qui bricole un peu à la maison?
3: Eh oui, bah souvent il me voit partir avec les outils, il se dit ça va lui retomber dessus et il a raison à la fin. Hein. C'est pour lui.
1: Ah bah oui, bon bah écoute, en même temps on peut pas tout faire parce que t'aimes bien jardiner par contre.
3: T'aimes bien jardiner.
1: Oui, t'as un petit potager et puis tu tonds la pelouse et puis surtout avec ce petit potager tu aimes bien cuisiner.
3: Oui, tout à fait.
1: Alors c'est quoi, qu'est-ce que tu cuisines le mieux?
3: Je fais un peu de tout. Après, ce qu'on me réclame souvent, c'est un croque-tablette pour l'apéro. C'est un croque-monsieur géant. Au saumon et au poireau. Voilà.
1: Hop, hop, hop. Donc, tu fais un gros croque-monsieur et tu le coupes en petits morceaux, c'est ça?
3: Ouais, c'est ça. C'est un moule qui est déjà prédécoupé en petits carrés, comme une tablette de chocolat, par exemple.
1: Oh là là là là, j'ai déjà faim, moi. Ça y est, ça. Ah là là là là là là là là. Alors, tu fais partie du comité des fêtes. Ça veut dire quoi? Les fêtes à Tartas dans ta ville?
3: Et non. Non, pas à Tartas, dans le village de mes parents, à Sainte-Foy, juste à côté à 40 minutes de Tartas, vers Mont-de-Marsan.
1: D'accord.
3: Et on organise chaque année, du coup, les fêtes du village sur 3 jours.
1: Oh, ça c'est bien. Ça,
3: donc,
1: c'est...
3: fiesta, musique, alcool, et voilà, on s'amuse, convivialité, voilà.
1: Et ben voilà, la fête, quoi.
0: Avec modération.
1: C'est quand la prochaine fête?
3: Eh ben, c'est pour Pentecôte, là, le week-end du 22 mai.
1: Eh ben super, allez hop, tous là-bas. Bien, tu vas marquer ton premier point. Là maintenant, je le sais. C'est la deuxième question, vraie ou faux.
3: On y
1: va. Véronique Sanson. Alors, on va parler de l'eau. Je vais te poser une question extrêmement simple. Pour une fille comme toi, ça va être fort. Alors, en France, une fois traitée dans une station d'épuration, l'eau usée redevient potable. En France, une fois traitée dans une station d'épuration, l'eau usée redevient potable. Est-ce que c'est vrai ou faux?
3: Vrai.
1: Non, pas en France. L'eau épurée, elle n'est pas considérée comme potable. Elle n'est pas renvoyée directement à la consommation. Elle est rejetée dans les cours d'eau, les mers. Elle peut servir aux arrosages agricoles. Mais elle n'est pas potable. Pas de point.
0: Pendant que Laura se détartasse à ne pas marquer de points, vous avez le mot, Mathieu reste concentré. Oui, ce qu'on peut aujourd'hui.
1: Je demande pardon à la famille Ducrot.
0: Voilà, exactement. Mathieu, ici Gironde, Mathieu à Saint-Cyr de Canès, hein, c'est comme ça, c'est ce qu'on s'est dit. Mathieu sportif, on l'a un petit peu évoqué tout à l'heure, Mathieu notre ancien militaire dans l'armée de l'air, qui est aussi moniteur de ski pour le club militaire. Ça, tu continues ou pas?
4: Oui, bien sûr. Ouais. On fait les saisons d'attaque début janvier jusqu'à fin mars.
0: Ok. Dans quelle station?
4: Péragude.
0: D'accord.
4: Avec Pyrénées.
0: Ok, bah c'est bien, hein. Donc tu restes sportif, tu continues à faire ce moniteur pour les militaires. En plus, tu l'as dit, tu fais aussi du vélo. Beaucoup de vélo?
4: Oui, quand j'ai le temps. Mais sinon, oui, une moyenne de sortie de 150 km semaine.
0: Je suis déjà fatigué.
1: Et le gars dit un peu.
0: 150 km semaine. Attends, je fais combien, ça? 150
1: dans la semaine. Ça fait beaucoup, hein, parce que moi, j'en fais pas ça autant. Hein, et pourtant, j'en fais. Hein.
0: Je divise par 5. À dire qu'il y a quand même le week-end, ça fait 30 km par jour, ça.
1: Ah, moi, je fais pas ça. J'en fais 10
0: par jour. Vraiment. Tu joues au rugby, on l'a évoqué tout à l'heure. Tu t'investis, on va en dire un mot, dans ton club et dans l'association des anciens du rugby.
4: Exactement, ouais, sur Blaye. C'est une asso qui a été organisée indépendamment du club, mais qui est sous le, sous le club quand même, et on organise donc des matchs à plaquer, des matchs à toucher pour ceux qui veulent, comme moi, se faire un petit peu moins mal et qui sont un peu plus fragiles. Et donc ben là, on sort d'un tournoi qu'on a fait à Ruès-Gazost. On était 1200 personnes.
0: Et ben bravo. Puis tu fais même un peu de jet ski. Enfin, tu aides un copain à faire du jet ski. Et ensemble, on avait même participé à des championnats de France et championnats du monde. Donc, je vous l'ai dit, c'est un guerrier. Lui. Question.
4: C'est ça. Il faut être polyvalent.
0: Oui, oui. Soyons polyvalents dans
4: des moments qui nous sont proposés.
0: Bien sûr. Et soyons polyvalents dans la question qui arrive avec un extrait. Le premier objet envoyé dans l'espace par l'homme serait une plaque d'égout. Top chrono, 5 secondes. Premier objet envoyé dans l'espace, une plaque d'égout.
4: Je dirais faux.
0: T'as dit faux, c'était vrai. Lors d'un essai nucléaire, on est en 1957 dans le cadre d'une opération qui s'appelle Plumbob. Eh ben, il y a une plaque d'acier qui a été propulsée à très grande vitesse par l'explosion. Désolé, Mathieu.
1: Bien, eh ben, écoute, tu sais quoi, ça fait 0 pour Laura, 1 pour Mathieu. Et là, tout de suite, la chanson d'amour. Don't leave me this way. Ouais, au karaoké, je déchire sur cette chanson. C'est tellement Houston. Don't leave me this way. Vous écoutez ici. On vous aime. Oui, à tout de suite, mes petits canards.

0: Leave Me This Way, c'est
1: Thelma
0: Houston.
1: Qu'est-ce que ça veut dire,
0: hein? Don't leave. Alors, il ne faut pas utiliser les livres parce que. Ouais! Passer les livres parce que.
1: Non,
0: ouais.
1: Ça veut dire me laisse pas comme ça.
0: Oh, bah, elle aurait dû chanter le contraire. Moi, j'aurais acheté son disque tout de suite, hein, en vous laissant direct.
1: Allez, jingle.
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1: Ici, nous sommes avec Laura qui joue avec ici Gascogne et Mathieu qui joue avec ici Gironde. Et ça va être le quiz musical, donc on va parler un peu de musique. Alors comme ça, on aimerait déjeuner avec Calogero ?
3: Ben oui, pourquoi pas ?
1: On aime bien Calogero ?
3: On aime bien Calogero, c'est ma maman qui m'a transmis sa passion pour Calogero.
1: On l'a déjà vu en concert ?
3: Ah oui, plein de fois.
1: Et voilà. Alors, on va jouer au quiz musical. L'idée, c'est que tu vas avoir deux chansons l'une après l'autre, t'inquiète pas. Et il va falloir que tu me dises qui sont les chanteuses et qui vont chanter et qui sont des artistes qui viennent des quatre coins du monde, qui sont imposés en France. Écoute bien ta première chanteuse.

0: c'est fini, nous deux. Qui c'est qui chante? Top chrono.
1: Je ne sais pas du tout, j'étais pas née, je pense.
0: Oh. Alors, écoute-moi bien, ma fille a ton âge et je peux te dire que si on l'appelle, elle le sait. C'était Jen Manson. Elles ont l'amour avant de nous dire. Alors. Bon, pas de point. Alors, écoute bien ta deuxième chanteuse.

0: soir, dans 10 secondes, nous irons danser. Singe chemise, c'est qui?
1: Rika Zaraï.
0: Ah, bah voilà. Oui, sans chemise et sans pantalon, mais les fesses dans une bassine. Ah là là là. Vous vous rappelez, elle avait sorti un livre.
2: Ah oui, elle se soignait avec des plantes.
0: Les plantes et les fesses dans l'eau.
2: Mais bien sûr.
0: Alors, bah ça te fait un point, ton premier point, oui. Laura. Bravo. Bon,
2: regardez l'âge de Laura. Effectivement, sortie en 76, Jean Manson. Elle n'était pas née.
0: Mais bon, bien sûr qu'elle n'était pas née. Pas, hein. Ça n'est. C'est, y a, je te dis, elle a l'âge de ma fille.
2: Mais oui. Voilà. Mathieu en Gironde, Mathieu près de Bordeaux, Mathieu le rugbyman, le footballeur, le moniteur de ski, l'armée de l'air, bref, la totale, le bonhomme. Mathieu voudrait manger. Comment ?
3: Pas le foot.
2: J'ai pas compris.
0: Pas le foot.
2: Ah oui, pas le foot. Ah, t'aimes pas le foot ?
0: Non, c'est le rugby, il te l'a dit.
2: Oui, oui, enfin, on peut aimer les deux. Quand même, les Girondins de Bordeaux, dis donc.
3: Non, c'est
2: fini. Okay. Ok, d'accord, super, on va pas insister. Eddie Mitchell, mais oui.
4: Sur la route de
0: Memphis.
2: Toi, tu voudrais déjeuner avec Eddie, hein ?
4: Sur la route de
3: Memphis. Oui, bien sûr, avec un bon scotch et parler d'un peu de western.
0: Ah oui, monsieur Eddie. La dernière séance.
2: Bien sûr, le petit whisky avec modération, le scotch. Mais oui, et la dernière séance, c'est vrai.
0: J'aimais bien la dernière séance.
2: C'est vrai, c'était génial, faudrait que ça revienne, ça. Le générique, enfin, la chanson est top. Alors, je t'emmène tout doucement sur la chanson. Tu l'as compris, aujourd'hui, j'ai été dans quelques greniers, quelques tiroirs, avec quelques spécialités. Je me suis fait plaisir. Avec ces artistes qui viennent d'ailleurs, mais qui se sont bien imposés en France. À toi de reconnaître la première.

0: Est-ce que tu as une petite idée, top chrono? Qui chante?
1: Portugaise, c'est
0: oui.
1: Linda de Souza.
0: Oui! On aurait pu mettre la valise en carton, mais je suis parti sur ce tube-là, et c'est vrai, c'est bien Linda de
2: Souza. La valise en carton, c'était pas un livre?
0: Mais ça a été une chanson aussi.
2: Aussi?
0: Ah oui, on a fait une chanson, bien sûr. Okay. Mais c'était un livre, tu as raison. Deuxième artiste, ça fait déjà un point, on y va. Et

0: on a remonté un peu le temps là. Hein. De qui il s'agit ?
1: Alors, le titre, je ne l'ai pas du tout, mais je crois que c'était le corpulent Dennis Rousseau.
0: Forever and ever. Et
2: mais oui,
0: c'est Dennis Rousseau.
2: Forever and ever and ever, never. Eh bien, ça fait 3 points pour Mathieu, 1 point pour Laura. Et là, tout de suite, c'est la réclame, plus l'actualité dans toutes vos régions grâce aux 44 locales de votre radio ici. À tout de suite.
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5: 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Le don de sang, c'est important, quelques minutes pour sauver des vies. Don de sang programmé demain mardi et mercredi. Ça se passe à Saint-Vincent-de-Tyrosse, à la salle du Bury. Vous pourrez donner votre sang entre 15h et 19h si vous avez entre 18 et 70 ans et que vous pesez plus de 50 kilos. Vous avez un projet de création d'entreprise, vous pouvez rencontrer gratuitement des experts et profiter de leurs conseils à Biscarrosse. La quinzaine de la création d'entreprise s'est organisée par la région Nouvelle-Aquitaine et ça s'arrête à Biscarrosse ce mercredi 6 mai. Portes ouvertes au pôle économique à partir de 14h. Enfin, comment faire des économies pour fleurir votre jardin ou votre balcon ? Eh bien, grâce au troc, tout simplement. Un troc de plants et plantes est organisé par l'association Sanguinet Solidaire. Rendez-vous au marché municipal de Sanguinet les 9 et 16 mai prochains. C'est à partir de 9h pour venir échanger vos plants potagers, vos légumes, vos fleurs.
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0: C'est trop.
2: Sachez que aujourd'hui, l'indice du jour, donc le disque rayé, eh bien, il va être diffusé entre 16h et 17h. Voilà, c'est tout ce que j'ai à dire. Entre 16h et 17h, on arrête de faire tout ce qu'on fait d'habitude et on écoute bien le premier mot de notre phrase de la semaine.
0: Moi, je vais écouter.
2: Allez, on reprend tout de suite avec Laura et Mathieu. Donc Laura a 1 point, Mathieu a 3 points, je le rappelle. Alors, on a trouvé notre petite sorcière bien-aimée de la semaine. Ah, Laura. Il paraît que tu es une maniaque comme c'est pas permis.
7: Ouais, un petit peu.
2: Je lis qu'on passe l'aspirateur et tous les matins à 7h dès que Mathieu part au travail.
0: C'est tôt.
7: C'est ça. Je le mets dehors presque pour faire mon ménage. Et puis, comme ça, je suis tranquille. Et oui, je fais le ménage dès 7h, oui.
2: Oh, mais pourquoi tu t'imposes ça? J'aimerais comprendre. Pourquoi?
7: Comme ça, je pars d'esprit tranquille au boulot et je reviens le soir. C'est plus à faire. Hein.
2: Mais ma chérie, vous n'êtes que deux. Vous ne mettez pas le why.
7: Oui. Mais non, on a deux chiens et un chat, c'est eux qui foutent le why.
2: Oui, moi aussi j'ai deux chiens et un chat. Je ne fais pas la lavette tous les matins à 7h, je te le dis. Quand même.
7: Ouais, un matin sur deux, quoi. Voilà.
2: Ouais. Enfin, apparemment, c'est tous les jours. Hein. L'aspirateur, la serpillière, le machin. Il y a d'autres trucs que tu t'imposes comme ça à 7h le matin?
7: Non, c'est tout. C'est déjà pas mal.
2: Est-ce que tu râles après Mathieu parce qu'il rentre et il salit un truc ou pas?
7: De toute façon, je le râle pas, mais il le voit à ma tête.
2: Il y a eu un petit blanc de réflexion. Est-ce que je dis la vérité?
7: Non, je râle pas, mais ça se voit. De toute façon, je peux rien cacher sur mon visage, donc voilà. Il le voit.
2: Voilà. Bon, bah, en même temps, t'es maniaque et t'as deux chiens, comme tu le dis. Donc, bon, c'est un petit peu, t'es maso, quoi, en fait. T'es maso. Alors, parce que là, quand t'as des chiens et des chats, faut pas être maniaque, les amis, hein, c'est pas possible. Il paraît que tu n'aimes pas du tout les activités à sensation. C'est pas possible.
7: Ah non, pas du tout. Non, j'ai horreur de ça.
2: Et il paraît que t'as le vertige et que. Boum, hop là.
7: Oui, je suis malade très, très facilement.
2: Et oui. Voilà. Il paraît que t'as testé la grande roue et que ça s'est pas bien passé.
7: Ouais, c'était parce que c'était un manège dans une fête foraine, là, et non, je.
8: Ouais, bof.
2: Et voilà. T'as pas un nom.
8: Non, elle préfère l'aspirateur.
2: Non, voilà.
7: Non, je préfère l'aspi, ouais. Ouais, c'est mieux.
2: Moi, je comprends. C'est mieux.
8: C'est la sensation, hein.
2: C'est la sensation, c'est une belle petite sensation. Oui. Tu utilises quoi comme produit? Qu'est-ce que ça sent chez toi? Le citron, la lavande, qu'est-ce que c'est?
7: Ce que je trouve, je n'ai pas de goût préféré pour le ménage.
2: Pardon, excuse-moi.
7: Je change.
8: C'est passionnant tout ça.
2: Moi j'adore.
8: Toutes ces petites pluches comme ça qui remontent dans l'aspirateur.
2: Moi j'adore. C'est-à-dire que moi c'est tellement pas moi que j'ai envie de mourir. Alors, écoute bien la question à choix multiples. On va parler de Michael Jackson. Il y a un film là qui vient de sortir sur Michael Jackson, son biopic qui s'appelle Michael.
7: Ouais.
2: Et dans ce biopic, écoute bien la question et les propositions. Qui incarne Michael Jackson? Son cousin, son frère, son neveu, Éric Bastien.
8: Bien sûr.
2: Alors, qui interprète Michael dans le biopic? Son cousin, son frère, son neveu, Éric Bastien. Top chrono, 10 secondes.
7: Son neveu.
8: Je suis très bon, Moodwalk. Je suis très déçu de ta réponse.
2: Ouais, bien sûr.
7: Son oncle, c'était.
2: Bien sûr que c'est son neveu.
7: C'est son neveu.
2: Mais oui, t'as marqué les trois points. Il s'agit de Jafar Jackson, qui est le fils de Jermaine Jackson. Et d'ailleurs, il joue très très bien et il danse vraiment très très très bien. Ça te fait 3 points de plus, tu as 4.
8: Battu pour l'instant, tu as 3 points, donc c'est bien, ça veut dire que tu es sur un sans faute. Est-ce que ça va continuer? C'est tout ce que je souhaite avec ici, Gironde. Bah, tu aimes bien cuisiner, c'est l'heure là, 12h36, monsieur est le roi de la plancha. T'es le roi de la grillade, toi, Mathieu.
1: Ouais, j'aime beaucoup, plancha et barbecue. C'est assez festif et c'est sympa, on peut y cuisiner un petit peu de tout.
8: Eh oui, alors je sais pas, il paraît que t'as une petite spécialité plancha, genre moule poivron. Pas mal, ça.
1: Ouais, moule poivron chorizo, ouais, tout à fait.
8: C'est bien, ça.
1: Et puis une bonne petite marinade à l'huile d'olive avec un peu d'ail.
8: Ouh. Et puis, tu fais des plats traditionnels, également, des petites daubes. Toi, t'aimes bien les plats en sauce, hein, je pense.
1: Et oui, les plats en sauce, le plat hivernaux, effectivement. Sinon, on peut aussi faire des plats traditionnels, mais en version un peu plus sympathique aussi sur barbecue, comme le rôti de bœuf, gros sel.
8: Ok. Donc, je pense que tu aurais été un candidat idéal, puisque tu aimes le barbecue, cuisiner dehors, pour faire Koh-Lanta, par exemple.
2: Oh my God.
8: Alors, écoutez bien cette histoire. Parce que le gars, il a commencé à s'inscrire pour faire Koh-Lanta. On est d'accord, Mathieu?
1: Oui, tout à fait, oui.
8: Seulement, devant ton ordinateur, qu'est-ce qui s'est passé?
1: Eh bien, au moment de télécharger les photos, les dernières photos de profil qu'il fallait, l'ordinateur a planté. Et après 1h30, remplir tout le formulaire, j'ai perdu patience et je l'ai regardé à la télé.
8: Non, c'est-à-dire que le gars, ça l'a tellement découragé, alors qu'il faut quand même de la patience à Koh-Lanta, que t'as tout laissé tomber. T'as déjà regardé la télé. Bon, c'est demain, hein, Koh-Lanta, pour les. C'est quoi? C'est les destins, les poteries du destin. Là,
2: alors, je ne regarde pas Koh-Lanta, moi. Ah, ouais, ne me demande pas à moi.
8: Reliques du destin, me dit-on.
2: Oui, les reliques de la vie. Il en restera qu'un, blablabla.
8: Vous savez quoi, Mathieu aime prendre soin de lui. Oui, Mathieu.
2: Il met des colandimes.
8: Ah, il met pas des colandimes, mais prends soin de sa peau, monsieur Mathieu, hein.
1: Tout à fait, exactement. Je pourrais mettre des collants parce que je suis épilé de près, donc il n'y a pas de problème.
2: Écoute, j'ai envie de te dire, magnifique.
8: Il fait du vélo, c'est pour ça qu'il est épilé de près, c'est normal, on s'enlève les poils. Alors, tu appliques une petite crème, c'est quoi ton petit conseil beauté du matin?
1: Oh, ben, c'est lavage avec une solution neutre et puis une petite crème de jour à appliquer. et éventuellement également le soir avant d'aller se coucher.
8: Vous avez vu tous ces hommes qui prennent soin d'eux?
2: C'est plus souvent. Moi, j'ai saoulé mon mec, mais maintenant il fait
8: ça.
2: Mais
8: bien sûr. Aussi
2: bah, tu verras quand tu auras 70 ans que tu auras la peau toute craquelée.
8: J'ai pas attendu.
2: Il a totalement raison, Mathieu, de s'occuper de lui. Bravo.
8: Je mets une petite crème aussi. Je fais comme Mathieu.
2: Oui, bien sûr.
8: Bah oui. Si, venez à la maison, vers
2: mais non, toi, tu mets des médicaments, c'est pas pareil. Allez, pose ta question.
8: Allez, voici la question. Elle arrive tout de suite. Madame, messieurs, la main sur le cœur. Oui. Quel premier ministre français détient le record de longévité à Matignon? Je rigole parce que je me dis que c'est pas les derniers là. Quel premier ministre français détient le record de longévité à Matignon sous la 5e République? Ouais, parce qu'on a eu beaucoup de premiers ministres dernièrement. Est-ce qu'il s'agit de Georges Pompidou, qui est resté le plus longtemps, Édouard Balladur, Jean-Pierre Raffarin ou Valérie Damidot, qui bien sûr a occupé le poste à Matignon il y a quelques années maintenant? Georges Pompidou, Édouard Balladur, Jean-Pierre Raffarin, Valérie Damidot, premier ministre qui est resté le plus longtemps.
1: Je dirais Balladur.
8: Attention à bien respecter le nombre de secondes et le chrono. Non, c'est Georges Pompidou. Balladur, de mémoire, il est resté 2 ans. Il détient le record de longévité, Pompidou, avec plus de 6 ans à Matignon. Il est aux côtés du général de Gaulle. Ah non, il y a Fillon, ouais. Après, pas très loin, 5 ans. Et Lionel Jospin, 5 ans.
2: Ah bah écoute. Laura, 4. Mathieu, 3. Et là, tout de suite, on part avec Étienne Dao. Vu qu'il fait moche à Paris, on a envie d'aller au soleil. Duel au soleil, Étienne Dao sur ICI. On vous aime, à tout de suite.

0: duel au soleil d'Étienne Daou à 12h44.
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0: Tout ça pour encourager sa candidate.
2: Ellery,
0: et perturber le mien. Je vous connais. Hein.
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2: Et nous sommes au taquet avec Laura qui a 4 et Mathieu qui a 3. Ça va, Laura? On est content d'avoir 4. Hein,
4: oui, ça va. Écoute, c'est très bien.
2: Alors, il paraît que tu as vécu 3 ans au Ghana quand tu étais petite. C'était comment? C'était bien?
4: Oui, c'était bien. J'ai fait ma petite section, ma moyenne section là-bas.
2: Hop, hop, hop, ça devait être sympa quand même. Et pourquoi tu étais là-bas? Parce que ton papa travaillait là-bas, c'est ça?
4: Ouais, c'est ça. Mon papa travaillait là-bas, donc on est tous partis en Afrique, voilà.
2: Eh ben ça, c'est cool, l'enfance un peu dans la nature. Alors, ils t'ont mis dans une école anglaise quand tu étais au Ghana, mais t'es quand même nul en anglais, on va pas se mentir. Hein,
4: Non, ça a pas fait ses preuves. Non, ils ont vite abandonné.
2: Bon, en revanche, t'adores voyager, t'as visité le Vietnam, l'Italie, t'as beaucoup voyagé en Europe. Et là, ta petite destination où t'es rêve bien, c'est le Canada.
4: Ouais, tout à fait.
2: Ah, voilà, c'est pas mal le Canada, c'est pas mal.
4: D'accord.
2: Alors,
4: ça sera très bien aussi.
2: C'est pas mal. Alors, ta rencontre avec ton chéri. Ah là, ça s'est fait évidemment grâce à un site de rencontre. Hein.
4: Ah oui.
2: Et il habitait quand même à 20 km de toi et vous vous étiez jamais vus.
4: Ouais. Non, jamais.
2: Alors, comment t'as été séduite? Qu'est-ce qui t'a séduit?
4: Son humour.
2: On fait pas qu'il ait écrit un petit texte qui t'a touché aussi.
4: Ouais, oui. Non, il avait fait une jolie présentation de lui qui mêlait humour et simplicité. C'est, voilà, il m'a séduit comme ça.
0: C'est tout moi, j'aurais pu le plaire. Humour et simplicité.
2: Alors,
4: je
2: sais pas quoi te dire, Laura. Je ne l'encourage pas parce que la simplicité
0: et l'humour surtout.
2: L'humour, ça se discute, mais là, vu qu'il a un ego de la taille de l'Arkansas, comment te dire. Alors, il paraît que ton premier rendez-vous avec lui, c'était dans un bar.
4: Oui, tout à fait.
2: Et il t'a trouvé ultra timide.
4: Ouais, je parlais pas beaucoup, j'étais très timide et voilà. Maintenant, 3 ans après, il se demande ce qui s'est passé parce que je suis un vrai moulin à parole, il en peut plus.
2: Oh mon Dieu, mais alors oui, t'étais impressionnée quand tu l'as rencontré, c'est ça en fait.
4: Ouais, mais oui, bah après je suis timide, hein, mais 5 minutes quoi. Voilà.
2: Ouais, comme les enfants en fait, voilà. Alors.
0: Après, il a découvert l'aspirateur à 7h du mat.
2: Oui,
0: ça,
2: après, bon, bah non, c'est foutu. Alors, ma chérie, là, c'est le moment où tu peux marquer 5 points. C'est la question cash. Nous allons parler de pèlerinage. Alors, les cloches de la vie. Quelle ville du Calvados est le deuxième plus grand pèlerinage de France? Quelle ville du Calvados est le deuxième plus grand pèlerinage de France? Top chrono, 10 secondes.
4: Lisieux.
2: Et c'est une bonne réponse, et oui! C'est grâce à sa basilique dédiée à Sainte-Thérèse de Lisieux. C'est le deuxième pèlerinage après Lourdes. Chaque année, il y a des millions de visiteurs qui viennent honorer la Sainte, canonisée en 1925. Ça te fait 9.
0: Première manche de la semaine, Mathieu est avec nous en Gironde. Mathieu sportif, ancien militaire qui joue au rugby, qui fait un peu de jet-ski avec ses potes. Voilà, qui a voulu faire Koh-Lanta. Mais non. Il a pas été suffisamment courageux. Mathieu qui aime les voyages. Ah, alors, il y a eu Tahiti, il y a eu la Polynésie française. Quel est l'endroit où tu aimerais passer quelques jours, Mathieu? Là, un endroit que tu connais pas?
5: Refaire la Corse et après plus loin, la Thaïlande.
0: Ah. Pourquoi tu voudrais aller en Thaïlande? Qu'est-ce qui t'attire?
5: Alors déjà, c'est que j'ai la chance d'avoir un parent qui connaît très bien la Thaïlande, qui connaît très bien les coins à visiter.
0: Ouais.
5: Et donc déjà, et la barrière de la langue, il pourrait m'aider parce que je suis très mauvais en langue étrangère également.
0: Ouais.
5: Donc effectivement, c'est une destination qui me plairait bien.
0: Bah, je te souhaite d'y aller. Vas-y, en plus il y a quelqu'un qui peut t'aider au niveau de la langue, c'est clair que c'est beaucoup plus intéressant et plus accessible. T'as un porte-bonheur, est-ce que tu l'as sur toi et est-ce que tu vois de quoi je parle?
5: Plus ou moins.
0: Bah, c'est la chevalière.
5: Oui.
0: Chevalière comme un blason de famille, comme dans Les Visiteurs.
5: Oui, exactement. Ouais. C'est quelque chose qu'on a confectionné, mais qu'on a dessiné avec mon père.
0: Ouais.
5: Et il portait effectivement la même chevalière que moi. Et on va essayer de faire perdurer sur les générations à venir.
0: Ah bah c'est très bien, ça. T'as bien raison. Et puis alors, qu'est-ce que j'apprends? On a fini à poil dehors dans une station de ski. Qu'est-ce que c'est que cette histoire?
5: Ouais, tout à fait. Ouais. J'étais avec un ami donc de chambre côte à côte, et il est venu me parler. Sortait de la salle de bain. Et il m'a demandé de venir, je me suis pas préoccupé de quoi que ce soit. J'ai ouvert la porte, je suis allé dans sa chambre, et en fait la porte s'est retrouvée à claquer. Et lui qui m'ouvre pas.
0: Sympa.
5: Donc, voilà, sympa.
0: Ça donc,
5: j'étais à la réception, aller chercher une nouvelle carte.
0: Attends, t'as été à la réception, une main devant, une main derrière, on est d'accord, t'étais tout nu dans la réception.
5: Oui, c'est ça, exactement. Donc bah, ça fait rire un peu tout le monde, ça a choqué certains.
0: Mais est-ce que cet ami est toujours ton ami?
5: Oui,
0: d'accord, ok.
5: Mon ami, il a bien rigolé parce qu'il ne croyait pas, quoi.
0: Oui. Bah, faut te venger quand même, il n'a pas voulu ouvrir la porte. Allez, voici ta question à 5 points. Écoute bien, car ça te permettrait de prendre les devants. Tous les 4 ans, combien de jours compte une année? Tous les 4 ans, combien de jours compte une année? Top chrono, 10 secondes.
5: Jours compte une année, tous les 4 ans.
0: Tous les 4 ans, il y a une année, combien de jours elle compte?
5: Putain, merde, c'est l'année bisextile.
0: Aïe, alors c'est pas ce que tu as dit.
5: 366 jours.
0: Une année, c'est 365 jours, et tu as raison, mais c'est après le gong. Effectivement, tous les 4 ans, c'est 366 jours. Ce qui sera le cas l'année prochaine, puisque nous aurons en 2027 un 29 février.
2: Alors, 9 pour Laura, 3 pour Mathieu. Il y aura le bingo pour vous décourager, j'allais dire.
0: Oui.
2: Mon Dieu, pour vous départager, mais tout de suite, Louane, conduire, c'est une nouveauté. Vous écoutez ici. À tout de suite.
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1: Emera avec conduire, c'est une nouveauté. Moi je conduis mal parce que je vous ai dit que c'était l'année prochaine, l'année bissextile, c'est en 2028. Merci à Laura qui m'apporte cette précision.
2: Eh oui, heureusement qu'il y a des femmes qui corrigent toutes tes erreurs.
1: Merci Laura.
2: Allez, tout de suite, c'est la réclame.
1: Ah oui, corrigez-moi.
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2: Ici, nous sommes avec Laura qui a 9, Mathieu qui a 3. Laura, ah Laura, on a dit qu'elle n'était pas terrible en bricolage. Hein. Et il paraît que ton père, c'est pareil. Il paraît que ton père, c'est Pierre Richard. Hein, pour changer, bah oui, pour changer l'ampoule du meuble de la salle de bain. Il paraît qu'il a cassé le meuble, cassé la vasque. Il a mis partout de l'eau dans la salle de bain et il s'est retrouvé par terre. Voilà.
5: Et ouais. La belle frayeur, belle rigolade aussi. Mais voilà, je sais de qui je tiens, du coup. Merci, papa.
2: Ah, mais c'est-à-dire que tu changes une ampoule et tu te retrouves les fesses par terre et t'as pété toute la salle de bain, c'est une belle opération, ça. Voilà.
5: Ah, c'est une opération très sympa. Hein,
2: ah,
5: je remercie encore. Ah,
2: ouais, c'est vachement bien, on l'adore. Comment il s'appelle ton papa ?
5: Il s'appelle Fred.
2: Fred, bravo. Je t'embauche sur la prochaine émission de déco. Alors, pour t'encourager à gagner...
6: Est-ce que ça revient, déco ?
2: Oui, ça revient, déco. Je vous en parlerai plus. Alors, pour t'encourager, on va écouter un tube que je ne peux pas m'empêcher de chanter au moins une fois par jour. Attention, on écoute Camaro.

0: Oh là là, Camaro, femme like you, mais...
1: Mais
0: c'est la base, ça, la base. Voilà, bon. Alors,
2: ça vous met dans des états.
0: Bah, j'adore cette chanson.
2: Ça, hein.
0: Ma petite chérie, c'est l'heure du bingo. Alors là, t'es en tête, mais tu sais bien que ce jeu n'est vraiment pas sympa.
1: Mais non.
0: Alors, tu vas devoir, à mon top chrono, me donner un maximum de créatures de la nuit ou du mal. Tout ce qui existe comme créatures de la nuit et du mal, les méchantes créatures de la nuit ou du mal, qui sont dans le cinéma, la littérature, les contes, tout ça, etc. Toutes les créatures de la nuit et du mal, top chrono, 10 secondes.
1: Un loup. Un vampire, un fantôme.
0: Bon, vampire, fantôme, je te le prends. Loup, c'est pas loup, c'est un loup-garou. Hein. Il y avait les zombies, les spectres, les ghouls, les démons, oui. Frankenstein, Baba Yaga, les sorcières, les orques, les gobelins, le kraken, la bête du Gévaudan et le troll. Tu m'en as donné deux, c'est parfait.
2: Bon, on a peut-être une petite chance, hein, Mathieu. On va peut-être y arriver. Mathieu qui est quelqu'un de bien, Mathieu que l'on apprécie, Mathieu que l'on aime, Mathieu qui est beau gosse. Je viens de citer exactement les compliments que tu aimerais entendre et qui te font plaisir.
3: Oui, c'est toujours agréable d'entendre, effectivement.
2: Bah, je suis complètement d'accord.
0: Bah, bien sûr, bah, ça m'étonne pas. Hein.
2: Bah, évidemment.
0: Bah, évidemment.
2: Alors, notre ami Mathieu, rappelons-le qui joue avec ici Gironde, Saint-Cyr de Canès qui, à cette heure-ci, a 3 points. Le but du jeu, c'est de faire plus que Madame Laura dans ce bingo. Si tu marques 3 points, t'encaisses les 10 points, t'es avec nous vendredi. Et Foura, c'est à l'horizon. OK? Pour le séjour.
0: Bah, tu vas l'encourager quand même.
2: Bien sûr, avec Joe Dassin. Pas du tout. Wow.
0: Les nuits dans les yeux d'Emily, dans les yeux d'Elorie.
2: Bah non, mais ça doit te faire plaisir parce que c'est utilisé pour le rugby. C'est un peu le troisième mi-temps, ça, cette chanson maintenant.
3: Un petit peu, ouais, effectivement. Là,
2: Très clairement. Pour le foot d'ailleurs, mais aussi pour le rugby. Allez, on y va. On va rester un peu dans le même délire. Hein. Madame Damido nous annonçait sur des créatures. Alors, 10 secondes. Pour citer un maximum de créatures, mais cette fois les créatures du jour, les créatures de jour, et non pas du mal, mais du bien. Donc des créatures du jour ou du bien dans le cinéma, la littérature ou les contes. Top chrono, 10 secondes.
3: Les créatures Cendrillon.
2: Non, c'est pas une créature. Je pense aux anges, aux lutins, aux farfadés, aux licornes, les fées, bien sûr, la muse, centaure, les faunes, les nains, voilà, le génie, Merlin l'enchanteur, mais pas Cendrillon, qui est un personnage de Disney.
0: Ça veut dire que Laura t'a compris, c'est toi qui as gagné, chérie. Bravo, Mathieu, mais Laura, tu seras là vendredi pour tenter de gagner le séjour pour 4 personnes à Foura, au camping 3 étoiles le Cadoré, la croisière autour de Fort Boyard, le repas pour 4 ou la machine à café Malongo. En tout cas, tu seras avec nous pour la finale et on est très très contente. T'es contente?
1: Ah oui, très contente, merci.
2: Bravo Mathieu, quand même.
0: On se voit vendredi. T'inquiète pas, t'es dans la team des champions. Bravo Mathieu.
2: Ben oui, bravo Mathieu.
0: Tu n'as pas démérité. Je remercie Elorie à la technique, Céline à la réalisation, Maître Coupez au savoir et la beautiful Laura au standard et la petite personne qui fait des vannes pas drôles. Éric Bastien, à demain mes chéris. Voilà. Aïe, aïe, aïe.
2: J'y vais bien le père Foura, Wendy Bouchard.
0: Mon Dieu.
4: Bonjour, chers amis.
0: Salut, ma Wendy Chouchou.
4: Écoutez, Pierre Desproges, son esprit est toujours là, le talent de son écriture, sa verve, etc. Je vous en parle à l'issue du journal avec Jean-Michel Dion, journaliste qui lui rend hommage dans Desproges en gros caractère.
0: On adore. Belle émission,
4: merci,
0: chérie.
4: À demain.
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2: Je suis Cyclopède, dans un instant, Wendy Bouchard. Mais dis donc Valérie, quelle heure est-il en ce lundi?
0: Il est 13h, vous écoutez ici, et on vous aime.
2: Rendez-vous demain pour la deuxième manche, voici Wendy Bouchard.
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4: Bonjour à tous, merci d'être à l'écoute de Ma France avec cette belle nouvelle pour les amateurs du cyclisme. Le prodige français Paul Sexa, star montante du vélo, âgé de 19 ans seulement, participera au Tour de France. Il devient ainsi le plus jeune coureur à prendre le départ de la Grande Boucle depuis 89 ans. Une nouvelle réunion sur les prix des carburants ce matin à Bercy et l'aide aux gros rouleurs à partir du 27 mai. Michel-Édouard Leclerc demande à Total de faire des ristournes à ses clients alors que le prix des carburants est toujours au plus haut dans un contexte de conflit au Moyen-Orient. On fait le point avec vous. Sophie la girafe, symbole du Made in France, ne serait finalement plus fabriquée depuis des années en Haute-Savoie. C'est une enquête de Mediapart. Au cœur de Rebo Région, encore dans le Berry, nous sommes à Cornus. 8000 personnes encore présentes au Technival non autorisé sur un site militaire. 20 000 contrôles réalisés ce week-end. On fait le marché aussi avec vous dans Ma France. La saison des asperges, on récolte dans le Nord. Et la surproduction de pommes de terre, des produits bradés ou donnés. 13h15, on passe donc un peu de temps encore avec le talent de Pierre Desproges. 40 ans après ses chroniques de la haine ordinaire, un livre hommage de Jean-Michel Jean rend donc toute la gloire à ce chantre du non politiquement correct. On commence d'abord cette édition donc avec l'annonce sportive du jour qui nous vient d'un de nos talents français en cyclisme. Il a tous les atouts pour devenir la coqueluche du public cet été, car Paul Sexas, 19 ans après un printemps en or, l'a officialisé ce matin. Il sera sur le Tour de France. Bonjour Fanny Lechevestrier.
6: Bonjour à tous.
4: Et oui, au départ, le 4 juillet.
6: Oui, le secret de Polichinelle hein, était bien gardé, hein, tout juste à l'issue de Liège-Bastogne-Liège. Et après sa brillante deuxième place derrière Tadej Pogacar, son équipe nous avait indiqué que l'on pouvait dormir sur nos deux oreilles durant au moins 6 jours. Alors depuis hier soir, vous vous en doutez, tous les médias étaient à l'affût, jusqu'à cette vidéo où l'on voit Paul Sexas chez ses grands-parents en Haute-Savoie.
7: Je suis quand même venu pour vous annoncer quelque chose de particulier, c'est que... En juillet prochain, j'aurai quand même une course.
8: Ah bon ?
7: Ouais.
9: Devine.
8: Tour de France !
7: Ouais.
6: Voilà donc comment Paul Sexas, à 19 ans, va devenir le plus jeune participant au Tour de France depuis 1937. Et le Lyonnais n'y va pas pour faire de la figuration. Il le répète à longueur de course. À chaque fois qu'il est au départ, c'est pour gagner. Il l'a d'ailleurs déjà montré cette saison sur le Tour du Pays Basque et bien sûr sur la Flèche Wallonne. Et ce n'est pas la présence de Pogacar et Vingegaard cet été qui va l'impressionner. Je ne baisse jamais les yeux, dit-il. Reste à savoir comment un gamin de 19 ans peut assimiler 3 semaines de Tour. Sexas n'a encore jamais participé à une course aussi longue.
4: Merci Fanny. Michel Callot préside la Fédération Française de Cyclisme et lui se veut confiant sur la participation du jeune Français au prochain tour.
10: Physiquement, ce qu'il démontre cette saison est juste incroyable. Donc, il a des capacités qui sont hors normes, ça c'est une certitude. Il a un mental également, qui est un mental particulièrement mature pour un jeune homme de cet âge-là et surtout qui montre une capacité à prendre des décisions en course notamment. Moi, ce qui me rassure beaucoup, c'est que je connais l'état d'esprit de Paul, je connais ce qui environne Paul, notamment au niveau de son équipe, et je suis certain que cette décision s'appuie finalement sur des paramètres qui sont solides, sur une approche qui est bien maîtrisée, et c'est ça le plus important pour la continuité de la jeune carrière, puisqu'elle démarre juste de Paul Sexas.
4: 19 ans, Paul Sexas, le Lyonnais qui depuis le début de l'année a posé ses valises à Nice. Il s'entraîne dans les Alpes-Maritimes. Alors peut-il tirer parti des routes du département pour se hisser au plus haut niveau ? Écoutez l'ex-coureur professionnel azuréen, il s'appelle Geoffroy Le 4, il répondait à Laurent Vareille.
11: Ils ont des bons copains, tu vois, des gars qui roulent avec. Ça permet aussi de pouvoir échanger, de pouvoir partager, de pouvoir se tester aussi en vue du Tour de France et puis de se préparer au mieux. Il y a aussi les championnats de France qui vont passer par là. Je pense que dans sa tête, quand on s'appelle Paul Sexas, il y a quelque chose aussi à faire. Pourquoi pas faire le Tour de France avec un maillot de champion de France ? Voilà, donc il y a beaucoup de questionnements. Ça va être un gros morceau ce mois de juin-juillet pour Paul Sexas. Et en tout cas, nous aussi, on a hâte de voir ce que ça va donner. Puis voilà, j'espère que c'est lui qui a s'y décidé d'aller dans cette aventure-là. Et si c'est lui qui l'a décidé, et si c'est lui qui le sent, je pense qu'il va y arriver.
4: Voilà, pour ce prodige français, Paul Sexas qui a annoncé ce matin sa participation au Tour de France cet été dans un clip diffusé par son équipe Décathlon CMA CGM. Ce matin, les distributeurs de carburant étaient donc conviés au ministère de l'économie pour faire un bilan des hausses des prix à la pompe. Les profits records engendrés par Total depuis le mois de janvier ont bien sûr été au menu des discussions, avec dans l'idée pour le gouvernement de demander encore des plafonnements à la pompe, une manière de redistribuer les surprofits. Marie Boueda, vous êtes en charge de ce dossier, notamment pour ici. Le patron des magasins Leclerc a déjà dégainé d'ailleurs sur le sujet dès le petit matin.
12: Oui, alors qu'on ne sait pas exactement, toujours ce qui est ressorti de cette réunion à Bercy. Michel-Édouard Leclerc dénonce ce matin la concurrence déloyale exercée par Total sur le prix des carburants et demande l'aide du gouvernement.
9: Leclerc lui a demandé les mêmes tarifs qu'il fait à son réseau et il nous a, en riant, baladé. Il est à la fois fournisseur, c'est un des trois gros fournisseurs de Leclerc, et c'est en même temps nos concurrents. Il devrait faire des ristournes à ses clients. En tout cas, le Premier ministre, je pense, serait avisé de demander à Total de faire des ristournes.
12: De son côté, le Premier ministre Sébastien Lecornu incite Total à faire un plafonnement généreux des prix à la pompe, autrement dit, faire plus pour le pouvoir d'achat des Français. L'idée, redistribuer aux consommateurs une partie des importants bénéfices générés grâce à la flambée des cours du pétrole. Et plus globalement, ce que souhaite le gouvernement, c'est que les distributeurs répercutent la moindre accalmie des cours du pétrole sur les prix à la pompe.
4: L'autre annonce du gouvernement concerne les gros rouleurs qui pourront bientôt faire leur demande pour la fameuse indemnité carburant.
12: Oui, une aide de 50 euros, ça équivaut à 20 centimes d'euros par litre pour près de 3 millions de gros rouleurs modestes, par exemple les aides à domicile. Ceux qui sont concernés devront remplir un formulaire sur le site des impôts à partir du 27 mai, dans un peu plus de 3 semaines donc. Pour en bénéficier, il faut rouler plus de 15 km par jour entre le travail et son domicile, ou plus de 8000 km par an. Il faut aussi gagner un salaire modeste, c'est-à-dire 1500 euros net par mois pour une personne seule, 4500 pour un couple avec deux enfants. L'indemnité devrait tomber dans les 10 jours sur le compte bancaire.
4: Marie Bouéda pour ici. Et en dehors de ces gros rouleurs et des millions de Français touchés au portefeuille par ces augmentations de carburant, les artisans du bâtiment se disent aussi en souffrance. La Confédération de l'artisanat des petites entreprises du bâtiment s'inquiète en effet du contexte qui pourrait fragiliser cette année jusqu'à 10 000 emplois. Autre réalité de front dans ma France, la précarité étudiante encore en hausse. Deux étudiants sur trois ont déjà sauté un repas cette année par manque d'argent et contraints notamment par le coût de leur logement. Alors l'État tente d'agir avec le lancement aujourd'hui, partout en France, du repas étudiant à 1 euro dans les Crous, les restaurants universitaires. Un repas sans condition de revenu. Louise Joyeux, vous êtes pour nous sur le campus de l'Université de Grenoble, au milieu de ces étudiants, aussi donc étudiants non boursiers aujourd'hui. Comment on réagit à cette annonce autour de vous ?
13: Eh bien, l'annonce est très très bien accueillie parce que même repas, même quantité, même qualité, mais 2,30 euros d'économiser. Avant, c'était 3,30 euros le repas pour les étudiants non boursiers. Elodie a fait le calcul, elle va pouvoir mettre de côté 50 euros par mois. C'est colossal pour son petit budget. Avec ça, elle espère manger un peu mieux le soir et pourquoi pas partir en vacances. En tout cas, cette mesure était très attendue. On l'a dit, certains sont venus spécialement déjeuner aux rues ce midi, comme Anna. D'habitude, elle cuisine chez elle pour faire des économies, mais là, le repas à 1 euro, c'est imbattable, même à la maison. Et justement, l'université Grenoble-Alpes s'attend à une augmentation de l'affluence. 13% de convives en plus, ça représente 2000 repas supplémentaires par jour. Pour ça, il faut plus de matériel, plus de personnel. L'État verse donc 351 000 euros à l'université pour absorber ce surcoût. Pour l'instant, ce ne sont que des estimations, ces 2000 repas supplémentaires par jour. C'est pour ça que le repas à 1 euro est testé en ce moment, en mai, période de révision, plutôt calme sur les campus, histoire de pouvoir racheter du matériel et peaufiner l'accueil des étudiants aux rues et dans les cafettes avant la rentrée de septembre.
4: Merci beaucoup. Louise Joyeux pour ici, Isère, à Belfort, devant le restaurant universitaire du Villard. Les étudiants se réjouissent aussi de ce repas à 1 euro, sans condition.
14: Ici, pour 1 euro, c'est des repas très originaux. En plus, on a végétarien chaque fois. C'est de la super bonne qualité. On mange super bien, on mange très équilibré. Il y a du choix. Donc franchement, je trouve ça parfait. Je suis très heureuse de venir manger dans mon Crous.
15: C'est mieux que de partir au magasin et acheter un sandwich. Voilà quoi.
16: On a la chance d'avoir des chefs qui font des plats super bons. Et non, je trouve que ça vaut le coup. Surtout la diversité de plats qu'on a tous les jours. Et on est sûr d'avoir des plats qui vont être différents avec des légumes et pas forcément toujours la même chose. Donc voilà, c'est quelque chose de positif.
4: Il est 13h09 et en politique, Jean-Luc Mélenchon a officialisé hier soir sa quatrième candidature pour une élection présidentielle. Candidature approuvée dans la journée de dimanche par les élus LFI. Une équipe, un programme, un seul candidat, c'est carré chez nous. Voici ce qu'il a déclaré sur TF1, installant par ailleurs dès à présent son duel avec le Rassemblement National.
17: La discussion ne s'est pas portée sur quel est le meilleur candidat du point de vue de je ne sais quoi, quelle esthétique. C'était qui est-ce qui est le mieux préparé pour faire face à la situation qui arrive. Nous entrons dans une saison très agitée de l'histoire du monde. Nous sommes menacés d'une guerre généralisée. Nous sommes menacés par un changement spectaculaire du climat qui va avoir lieu là. Et puis nous avons une crise économique et sociale qui s'avance vers nous. Alors, face à tout ça, pour pas simplement se contenter de réagir, mais dans chaque crise, tirer une opportunité pour le pays, pour tenir bon, Eh bien, ça ne s'improvise pas.
4: Jean-Luc Mélenchon et sa candidature pour la présidentielle 2027. Une bonne nouvelle enfin pour l'emploi en France. Le groupe Bouygues, troisième recruteur privé du pays, cherche de la main-d'œuvre face à des carnets de commandes bien remplis, de la construction au BTP, du numérique à la transition énergétique. 8500 postes proposés en France, dont la plupart en CDI. Des techniciens de maintenance sont recherchés, ainsi que des conducteurs de travaux, des conseillers de vente. Les activités de construction sont au beau fixe pour Bouygues, avec de gros chantiers programmés, comme ce pont-canal de la Somme ou les grandes serres de Pantin en Seine-Saint-Denis.
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4: Et pour notre tour des régions, nous voici d'abord dans le Cher, sur la commune de Cornus, qui accueille à ses dépens depuis vendredi un Technival non autorisé par la préfecture sur un terrain militaire à risque. Hier soir encore, 11 000 participants étaient encore sur ce site après un week-end très tendu. Les teufeurs présents contestaient notamment ces derniers jours une proposition de loi adoptée le mois dernier qui durcit les sanctions contre ces free parties. Michel Benoît, on vous retrouve pour ici Berry sur ce site qui est loin d'être vide. Michel, où en est-on de l'évacuation de ces derniers festivaliers à 13h11.
18: Les enceintes continuent de cracher leur rythme de basse saccadée. Ce midi, quelques dizaines de danseurs, un peu zombies, bougent frénétiquement sur un sol de plus en plus boueux avec les petites averses qui se succèdent. Beaucoup de festivaliers sont déjà partis et régulièrement, des véhicules quittent le terrain par les petites routes sinueuses. Mais ils n'y couperont pas. Tous les axes sont verrouillés par la gendarmerie. Contrôle systématique des véhicules et amende de 135 euros pour les occupants pour participation à un rassemblement non autorisé. 3500 amendes dressés déjà. Certains partent à pied par les champs pour échapper au PV. Peut-être la moitié des festivaliers a déserté les lieux. Des sacs poubelles sont laissés sur les emplacements et finalement, peu de déchets jonchent le sol. Certains irréductibles se disent prêts à danser jusque mardi soir ou mercredi. Tant qu'il y aura du son, on reste, me dit une jeune femme venue de Bayonne, un de ses amis tempères. Pas sûr que les groupes électrogènes tiennent encore longtemps. Les réserves de carburant risquent de tomber à sec.
4: Merci Michel Benoît. Au quatrième jour de ce Technival, donc près de Bourges, à Cornus, dans le Cher, vous y êtes pour ici Berry. C'est un symbole du Made in France qui finalement ne serait pas produit chez nous. Je vous parle du petit doudou en caoutchouc, Sophie la girafe, qui ne serait plus fabriqué à Rumilly, en Haute-Savoie, depuis des années, mais en Chine. Une tromperie pour les clients, c'est ce que révèle Mediapart. Tromperie de la part de l'entreprise Vully et de son PDG, Yannick Damon. Une enquête de la répression des fraudes est d'ailleurs en cours.
19: Mediapart affirme avec photo à l'appui qu'un grand nombre de Sophie la girafe sont produites dans des usines chinoises au moins depuis 2013. La production au Savoyarde sur le site de Rumilly n'est qu'infinitésimale, assure le site d'information. Selon des témoignages, l'atelier au Savoyard ne serait qu'une vitrine pour cacher la réalité. Une ancienne salariée témoigne n'avoir jamais vu tourner les machines. D'anciens cadres expliquent même que cette ligne de production ne fonctionnait que pour des visites extérieures de journalistes ou de clients. Alerté début 2024, la Direction générale de la concurrence, de la consommation et de la répression des fraudes a ouvert une enquête pour pratiques commerciales trompeuses. Le PDG de l'entreprise Vully a répondu à Mediapart qu'il s'agissait de fake news et de mensonges émanant de personnes qui veulent porter préjudice à Vully.
4: Yannick Damon pour ici. On termine avec notre page primeur, avec d'abord l'une des stars du marché, l'asperge verte ou blanche. La récolte bat son plein dans la Somme, notamment jusqu'à la mi-juin. En à peine un mois, il faut arracher à la main ces légumes savoureux avant qu'ils ne fleurissent. En revanche, c'est une période de crise pour les producteurs de pommes de terre, avec une offre qui dépasse cette année largement la demande. 1 million de légumes récoltés en plus. Les conditions météo ont été favorables, mais l'industrie achète moins et les stocks débordent. En conséquence, les professionnels producteurs de pommes de terre n'ont pas d'autre choix que de brader ou de donner une partie de leur production. Exemple, en Touraine, dans la ferme d'Alexis Gruson, à Somme, à Saint-Paterne-Racan, Chloé Geoffroy.
20: En attendant de connaître leur sort, les pommes de terre d'Alexis Gruson sont stockées au frais dans de grandes caisses en bois.
21: Il fait frisquer, il fait 4,5 là. C'est pour éviter la germination de la pomme de terre.
20: L'agriculteur a entre 50 et 100 tonnes de surplus.
21: Ça représente un peu plus de 2 hectares de pommes de terre sur les 15 qu'on plante, quoi.
20: Difficile d'imaginer un tel gâchis, tant les industriels de la frite étaient confiants sur la demande.
21: Ils ont cru avaler le monde entier au niveau de la frite et en fait, il s'est avéré que dans beaucoup de pays, tout le monde se met à faire un peu de pommes de terre. Il y a des usines de transformation qui poussent un peu partout dans le monde aussi. Ce qui fait qu'on a un excédent d'à peu près 25-30% de pommes de terre au niveau de l'industrie.
20: Alors que faire des pommes de terre en trop ?
21: Je vais les vendre à un prix dérisoire à un agriculteur pour nourrir nourrir ses vaches.
20: Le producteur tourangeau espère des jours meilleurs, lui qui a déjà réduit sa surface agricole.
21: Je préfère limite en manquer un peu l'année prochaine. La patate, c'est la vie, faut manger de la patate, point barre.
20: Mais les Français continuent de bouder la pomme de terre. Les ventes d'Alexis Gruzon ont récemment baissé de 20%.
4: Chloé Geoffroy, ce reportage pour Ici Touraine, il est 13h15. Merci d'être à l'écoute de votre radio de proximité. 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
4: Et dans Ma France, on vous parle d'un temps que les moins de 20 ans ne peuvent pas connaître. Et comment, ô combien, le temps de la libre pensée, du politiquement incorrect. Un temps qui attise la nostalgie, héritage de Coluche ou de Pierre Desproges. Et c'est justement de cette figure dont on vous parle aujourd'hui, 50 ans après son départ du Petit Rapporteur. Bonjour Jean-Michel Dian.
1: Bonjour.
4: C'est vous, le collègue journaliste et auteur qui avait voulu affiner, analyser encore ce Desproges en gros caractère. Qu'est-ce qui vous a donné envie, une nouvelle fois, d'étudier ce personnage si singulier?
1: Il y a plusieurs raisons, mais la première, c'est peut-être un petit ras-le-bol, sinon un gros ras-le-bol du politiquement correct.
4: Oui.
1: Et au fond, Desproges, c'est celui qui incarne le mieux la fin du politiquement incorrect. Et je ne sais pas si les jeunes générations mesurent à quel point la langue a changé, elle s'est métamorphosée, pas forcément en mal, mais sur le terrain des idées, le terrain de l'humour, on n'est plus sur le même registre qu'il y a 20 ans, qu'il y a 30 ans, qu'il y a 40 ans. Voilà, donc c'est tout la première raison qui m'a amené à ça. Hein.
4: Oui, et ce que j'ai beaucoup aimé dans votre livre, Jean-Michel, c'est que notamment vous mettez en avant l'érudition de Pierre Desproges, mais surtout son amour de la langue, ce travail de la rhétorique. C'était vraiment un laborieux du langage et un amoureux des mots.
1: Absolument. Là, c'est vraiment le point de départ du talent de ce bonhomme. Hein. C'est un vrai héritier de Vialat, qui était écrivain, journaliste à la montagne d'ailleurs. C'est un héritier de Marcel Aimé, de Pierre Dac, de Pierre Doris. Voilà, des personnages pour qui l'écriture comptait. Mmh. Et chez Desproges, c'est même pire que ça. C'est presque une obsession, hein. Une fixation. Il s'endort le soir avec trois dictionnaires à côté de lui. C'est un fou furieux des mots. Il peut inventer des néologismes. Donc, il crée des mots comme ça. Et il y a même des académiciens qui l'admirent pour ça. Mmh. Il a une audace folle. De faire fonctionner les 26 lettres de l'alphabet comme on joue au loto avec une grille, voilà, il les met dedans, il arrive à créer des mots, créer du sens et nous faire rire surtout, parce qu'il nous fait rire.
4: C'est ça, bien sûr, ça, on va y venir, mais il tombe dans cet amour des mots assez jeune, au fond, hein, vous nous rappelez qu'à 15-16 ans, il dévore Marcel Aimé, Maupassant, Boris Vian, San Antonio, ça ne l'a jamais quitté.
1: Hein, ça ne l'a jamais quitté, ça a même commencé un peu plus tôt, il se vante d'avoir lu La Comtesse de Ségur à 7 ans, et rien que pour épater sa mère, et puis surtout il fait le malin à Chalut, dans le Limousin.
4: Oui, vous êtes rendu aussi.
1: Je me suis rendu parce que c'était le salon du livre et c'était la fête à Desproges.
4: Oui.
1: Et je suis allé avec Pierre Bonde, qui est un vieux compère au petit rapporteur de Desproges. Et c'est vrai que les anciens que j'ai rencontrés à Chalut sont l'incarnation même de ce type d'humour qui circulait autour de la fontaine, de la place, du village, et tout le monde s'en souvient. Mmh. C'est-à-dire que c'était quelqu'un qui était capable de se frayer un chemin dans les petits groupes, dans une charcuterie ou dans une boulangerie, et de raconter à Bobard une ânerie qui lui passe par la tête.
4: Chalut, c'est la maison de ses grands-parents.
1: Voilà,
4: maison
1: exactement.
4: Familiale, il y a grandi en partie.
1: Tenait une mercerie et je l'ai revisité la semaine dernière et c'était un petit moment de nostalgie quand même pour beaucoup de gens.
4: On est dans le Limousin, Chalut. Hein.
1: On est dans le Limousin, enfin en Haute-Vienne exactement, mais dans le Limousin.
4: Oui. Jean-Michel Dian, vous nous livrez ce Desproges en gros caractère aux éditions du Cherche Midi et vous dites finalement avec Desproges, mort très tôt, hein, à 48 ans, c'est la fin du politiquement incorrect. Alors je voudrais quand même qu'on écoute, réécoute tout de suite des propos qui disent beaucoup de sa pensée, extrait d'un rendez-vous avec les Français, vous vous en souvenez peut-être, c'est Chronique de la haine ordinaire. Sur les nonnes handicapées, nous sommes le 24 avril 1986, écoutez Pierre Desproges.
3: Mes chers amis, c'est avant tout en tant que président de l'Association des non-handicapés de France que je m'adresse à vous ce soir. C'est vers vous, les non-vieux, les non-jeunes, les non-chômeurs, les non-femmes, les non-affamés, les non-émigrés, les non-homosexuels, les non-infirmes, les non-mongoliens, c'est vers vous que vont ce soir toutes mes pensées. Nous formons, mes chers amis, dans ce pays, une minorité, certes, Mais cette minorité, comme les autres minorités, a le droit de se faire entendre. Pas plus tard qu'hier, mon fils, qui vient d'avoir 7 ans, est rentré de l'école en larmes. « Papa, m'a-t-il dit, qu'est-ce que c'est qu'un blanc ?» Je dois dire que je ne m'attendais pas à cette question si tôt. « C'est quoi, papa, un blanc ?» Un blanc, c'est un homme comme un autre. Nous portons des pantalons, nous mangeons avec des fourchettes, nous buvons du vin, et c'est vrai qu'il y a dans le vin comme un goût primitif qu'on ne retrouve pas dans l'eau. Cela peut surprendre. Mais tu ne dois en aucun cas, mon enfant, en avoir honte. Nous sommes blancs, descendants des Gaulois et des Francs, et alors ? Les raisons de nous en féliciter ne manquent pas, le franc est stable. Et jamais les Gaulois n'ont donné la gallo-romaine. Nos Charolais sont laids, mais nos Bordelaises sont girondes. L'Alsace nous a donné ses ballons, Sophia nous a donné la Lorraine. Nos ancêtres du Berry nous ont donné le béret, et nos ancêtres basques les baskets. L'art blanc, mon enfant, l'art blanc existe autant que l'art fumé.
4: Alors ça, c'est aussi un hommage à tous ceux qui nous écoutent partout en France sur votre radio ici. Bon, nous avons fait l'un et l'autre ce choix en connaissance de cause, parce que vous citez un extrait de ces chroniques non ordinaires qui sont absolument géniales, il y a 40 ans. C'est au cœur aussi de votre ouvrage, Jean-Michel Djian. Quelle pensée non-wokiste, universaliste, on peut dire, de des proches à l'époque ?
1: Il est d'une actualité... J'allais dire éblouissant, oui. Des proches. C'est-à-dire qu'aujourd'hui même, quand on relit en gros la moitié des textes, on se dit, mais il les a écrits hier. La seconde moitié, comme d'habitude dans l'humour, il y a des époques, donc ça marche moins bien. Oui. Mais le cœur central du travail d'écriture de des proches est toujours d'actualité. Et c'est ça qui est assez intéressant. Et en plus, il est visionnaire. Quand il a, dans une chronique, il a écrit... dans l'Aurore, en 77, vous voyez un peu. Il écrit une chronique dans Bref, ça s'appelle. Et dedans, il commence à dire il serait peut-être temps d'envisager de recruter un psychiatre à la Maison Blanche, à l'époque de Nixon. Ouais. Il arrive à se glisser dans une actualité, la tordre, et arriver à faire rire le monde. Mais là, quand on parle aujourd'hui de wokisme, d'identitarisme, de communautarisme, on a un des proches qui a un surmoi tellement peu développé, qui se lâche complètement, et il dit ce qu'il pense. Mais en fait, il dit ce qu'il pense, ce que pensent beaucoup de gens, qui, eux, ne peuvent pas s'exprimer sur le sujet.
4: Vous évoquiez tout à l'heure les charcuteries. C'était un homme qui vivait dans le monde, qui allait sur le terrain, qui ne vivait pas reclus dans son bureau des proches, même s'il était érudit et
1: surtout,
4: qu'il regardait les mots.
1: Surtout, oui. et depuis qu'il est petit, il ne supporte pas d'être soumis à qui que ce soit. Dès qu'il voit des groupes, il a un accès de fièvre. Voilà. Donc, il ne peut pas supporter les groupes, il ne peut pas supporter l'armée, pourtant il l'a fait, mais il passait son temps à écrire à ses copains pour leur dire « je vais être antimilitariste » et ainsi de suite. Ouais. Il ne supporte pas l'autorité, c'est un vrai nanar.
4: Ouais.
1: C'est un vrai anarchiste.
4: Anarchiste et la liberté guidant
1: liberté
4: sa plume,
1: anarchiste. Mais c'est tout, sa force, c'est le pouvoir d'avoir incendié autant Giscard que Mitterrand. Et à l'époque où il l'incendiait un peu plus Giscard, on

0: eux sont ailleurs. C'était un peu lui contre les autres quand même, à un moment donné, hein, Jean-Michel Jarre.
1: Il est seul, il assume sa solitude. Il a eu la chance de tomber sur une femme extraordinaire qui s'appelle Hélène, qui a géré en fait sa carrière, parce que lui-même est absolument incapable de gérer sa carrière. Mmh. Il a eu deux filles, mais cet homme était totalement solitaire et ne pouvait se faire plaisir qu'en buvant du vin, en embrassant les femmes et en ayant des amis avec qui il pouvait se lâcher. Mmh. Et il a fabriqué sa vie comme ça, en se moquant de tout. Et surtout aussi de lui-même, ce qu'on sait très peu.
0: Oui, lui qui se considérait comme un humoriste, mais pas comme un comique. Et là, vous faites aussi la distinction dans cet ouvrage, Jean-Michel. Donc c'est important pour lui.
1: D'ailleurs, il y a eu beaucoup de conflits. Conflits, c'est un grand mot, entre Coluche et lui, entre le Luron et lui. Et ils étaient tous les trois très complémentaires à la même époque. Et ils sont morts très jeunes aussi, les trois. Mmh. Mais les comiques... comme Coluche, ou même le Luron, participait à un travail beaucoup plus collectif. Coluche n'écrivait pas ses textes. Hein, donc, tandis que des proches, c'est lui qui écrivait tous ses textes. Quand il faisait les flagrants délires, quand il était... quand il a été au petit rapporteur ou sur scène, il passait des heures à tripoter, tripatouiller les mots, et jusqu'à la dernière seconde, il les calait, il fallait pas l'embêter. Voilà, donc il montait sur scène, c'était un poète contrarié au fond, c'est-à-dire que c'est un poète qui a fait rire.
0: C'est ça, avec une carrière intense, une mort précoce. Dans ce livre, vous lui rendez hommage, Jean-Michel Jean, on cherche midi, des proches en grand caractère, en gros caractère. Vous dites, c'est vrai qu'il a mis la barre très haut aussi, finalement. Il est parti en laissant un héritage, mais aussi une difficulté à atteindre de nouveau son irrévérence.
1: Oui, c'est vrai, et il n'y a pas beaucoup d'héritiers des proches aujourd'hui, il y en a une. Il y en a deux. Mmh. Il y a une femme et un ouvrage, c'est Blanche Gardin, qui est vraiment dans cette lignée-là. Et puis un journal qui s'appelle Le Gorafi, qui est un peu l'écho de cette espèce d'esprit de l'imaginaire satirique, sarcastique, qui permet de mettre du sel un peu sur le quotidien et permet aux gens de se parler de manière un peu plus simple.
0: Sauf que des proches ne se mêlaient pas de politique, ce que Blanche Gardin a fait.
1: Oui, de la même manière que Coluche s'engageait aussi politiquement en se présentant aux élections présidentielles, Bedos s'engageait à gauche, Pape Desproges, je l'aurais jamais vu s'engager politiquement, c'était absolument loin de son propre monde.
0: Ça vous a fait du bien d'écrire aussi sur Desproges, comme vous nous faites du bien, nous autorisant à le lire dans ce monde qui pète de trouille, ça c'est ce que vous dites, oui. Jean-Michel Jean, la communauté des vivants qui a peur de tout, alors relisons Desproges.
1: Ah oui.
0: c'est ce que ça nous fait
1: ça
0: du
1: vaut,
0: bien.
1: Ça vaut quelques médicaments. Hein.
0: Oui, voilà. Desproges, mort en 1988. Un ado qui meurt finalement aussi.
1: Oui, c'est ça. Un adolescent.
0: Ouais. Merci beaucoup, cher Jean-Michel. Élisez, merci, chers amis, cette biographie des proches en gros caractères aux éditions du Cherche Midi.
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0: Et on se quitte avec votre rendez-vous quotidien anti-arnaque, c'est pas vrai, au Drazo, alors que la police tire la sonnette d'alarme, car de plus en plus d'escrocs se font passer pour des policiers, justement.
3: Oui, et quand quelqu'un toque à la porte et vous dit « bonjour, c'est la police », c'est vrai que c'est un peu intimidant, même si on a un doute, on ne se sent pas forcément de lui dire « merci monsieur, mais je préfère vérifier ». Pourtant, c'est ce qu'il faut faire, même la vraie police le dit. Je vous raconte une histoire, une vraie histoire aussi. Une dame reçoit un coup de fil, on lui dit que son compte bancaire a été piraté et que la police va venir chez elle. Une fois sur place, les faux policiers récupèrent non seulement sa carte bleue, mais ils embarquent aussi les bijoux, au prétexte qu'il faut les mettre à l'abri. Retenez bien ça, un policier ne demandera jamais de bijoux, d'argent, de cartes bancaires, de codes secrets. Il ne se déplace jamais à domicile pour récupérer des objets de valeur.
0: Alors qu'est-ce qu'on doit faire, Aude, si quelqu'un justement toque à la porte et nous dit qu'il est policier ?
3: Déjà, vous lui demandez sa carte de police, il doit vous la présenter. Et attention, ce n'est pas parce qu'il porte un brassard police ou un uniforme que c'est un vrai policier. Après, vous me direz, il peut toujours me présenter une fausse carte de police. De toute façon, je ne sais pas trop à quoi une vraie carte est censée ressembler. En fait, je vous le dis, c'est un format carte de crédit, recto verso, avec puce électronique et photo du policier. Donc là, autre conseil, vous appelez le commissariat pour vérifier que la personne en face de vous est bien censée être chez vous. Quand je dis ça, souvent vous me dites « Ah mais j'ose pas, si ce sont de vrais policiers, ils vont mal le prendre ». Eh bien non, j'ai trouvé pas mal de témoignages sur Facebook.

0: que des gens l'ont fait et ça s'est très bien passé. Donc n'hésitez pas.
1: Bon, alors merci, on suivra vos conseils, Aude Razzo, avec C'est pas vrai, cette chronique du quotidien qu'on retrouve sur ici.fr, comme Ma France et l'ensemble de nos programmes. Je vous laisse avec l'info locale, la proximité, la musique, la bonne humeur. Je vous dis à demain.
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1: Bienvenue sur votre radio locale, ici Gascogne, musique et bonne humeur cet après-midi. Avant 14h, l'écho d'ici, on parle de Madame Cigogne, styliste pour bébé. C'est à découvrir dans moins de 5 minutes. Pour le moment, tapis rouge pour deux reines indétrônables. Elle transforme les tubes en diamants et les concerts en spectacles grandioses. Mylène Farmer et Taylor Swift vous accompagnent pour débuter au mieux votre après-midi sur la radio des Landes, ici Gascogne.

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1: Claire Granet, bonjour.
2: Bonjour.
1: Vous êtes styliste installée à Bénesse-Marraine et vous avez créé Madame Cigogne, une marque dédiée à l'univers de la naissance. Concrètement, quand on découvre Madame Cigogne, qu'est-ce qu'on trouve que l'on ne voit pas forcément ailleurs ?
2: Alors, on trouve des produits avec une âme, puisque c'est la base de mon travail. Des produits qui sont entièrement créés en France, du dessin jusqu'à la dernière couture, jusqu'à la confection. Mmh. Et des produits avec un niveau de qualité qui est assez élevé, puisque moi je suis issue du milieu textile et donc j'ai une grande exigence au niveau des tissus, surtout pour les bébés.
1: Ça veut dire que ce que vous faites, ce sont des pièces uniques ?
2: Alors, je produis des petites séries en fait, et après je produis également des modèles uniques en fonction des demandes de mes clients, puisque je crée du 100% sur mesure également.
1: Alors, vous avez travaillé plusieurs années dans le textile avant de lancer ce projet. Qu'est-ce qui vous a donné envie de faire autrement aujourd'hui ?
2: Alors justement, mon expérience du textile, puisque ça fait 20 ans que je suis styliste, et j'ai eu l'occasion de pas mal de voyager dans les usines. Avant, je m'occupais principalement, donc uniquement du dessin, et j'ai eu envie, en fait, moi je suis une passionnée de l'artisanat, et j'avais envie en fait de redonner un petit peu de sens autour de cet événement qui est quand même magique, je pense, pour toutes les familles, et donc d'avoir une vraie démarche de proximité avec les gens, qui est un peu à l'opposé aujourd'hui des modes de consommation très mass market, on va dire.
1: Alors, vous avez fait le choix du local et des petites séries. Est-ce que c'est un critère qui compte vraiment pour vos clients aujourd'hui ?
2: Oui, je pense que les gens sont de plus en plus attentifs à ça. On a un petit peu les deux modes de consommation, soit des gens qui consomment beaucoup, et à l'opposé, des gens justement qui sont de plus en plus sensibles, qui ont envie de ralentir un petit peu leur consommation, d'acheter peut-être moins, mais des produits plus de qualité qui sont faits localement, qui ont une vraie histoire derrière, une vraie âme en fait.
1: Et forcément, quand tout est fait à la main, la question se pose du prix. Comment est-ce que vous vous positionnez là-dessus ?
2: Alors, au niveau des prix, je pense qu'on est après dans du haut de gamme, évidemment. On n'est pas sur des produits qu'on peut acheter en grande surface, par exemple. On est quand même sur des prix qui restent raisonnables, puisque ma gamme commence à partir de 40 euros. Donc, pour un cadeau de naissance, je pense qu'on est tout à fait raisonnable encore.
1: Alors, où est-ce qu'on peut trouver vos créations ?
2: Alors, on les trouve sur mon site internet, donc madamecigogne.fr. Et après, je n'ai pas de boutique revendeur, parce qu'en tant qu'artisan, on est toujours confronté, justement, pour pouvoir proposer des prix intéressants. Moi, le but, c'est que les gens achètent mes créations. Mmh. Si je devais revendre en magasin, concrètement, ça serait bien plus compliqué pour moi d'en vivre.
1: Il y a des projets à venir, Claire ?
2: Alors là, j'ai une nouvelle collaboration, parce que je travaille avec une autre créatrice sur la partie des chaussons. Donc, je lui dessine régulièrement des créations. Et là, on a une nouvelle collection qui doit sortir là cet été, justement, peut-être autour de l'océan.
1: Madame Cigogne, qui est donc installée à Bénesse-Marraine, et nous étions avec Claire Granet. Merci beaucoup, Claire.
2: Merci pour votre accueil, Carl.
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1: 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Il est 14h, le 90 secondes, l'actu en France et dans le monde, Marine Le Génie.
2: Ça n'était pas arrivé depuis près de 90 ans. Un coureur de 19 ans va prendre le départ du Tour de France en juillet. Pas n'importe lequel, le prodige français Paul Sexas. Il a mis fin au suspense ce matin en postant une vidéo sur les réseaux sociaux. Un clip émouvant dans lequel il annonce la nouvelle à ses grands-parents. Il est à découvrir sur notre site ici.fr. 5 passagers français sont à bord du bateau de croisière qui stationne au large du Cap-Vert. 3 personnes sont mortes à bord de ce navire lors d'une traversée de l'Atlantique. L'Organisation mondiale de la santé soupçonne un possible foyer d'antivirus, une infection qui peut provoquer un syndrome respiratoire aigu. L'OMS qui indique qu'il y a un faible risque de propagation. Prudence si vous avez consommé des lardons fumés de la marque Herta au mois d'avril. Plusieurs lots sont rappelés dans toute la France à cause de la présence de salmonelle. Détails sur le site Rappel Conso et sur ici.fr. Présenté comme un produit made in France, Sophie la girafe, icône de notre enfance, est massivement produite en Chine. C'est ce que révèle Mediapart. Le dirigeant de l'entreprise le reconnaît, mais assure qu'il s'agit d'une situation temporaire. Le repas à 1 euro pour tous les étudiants. C'est à partir d'aujourd'hui dans tous les restaurants universitaires de France. C'était l'une des mesures obtenues par le Parti Socialiste lors des négociations avec Sébastien Lecornu sur le vote du budget.
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1: Votre météo pour ce lundi 4 mai dans les Landes. Le ciel est très nuageux à couvert avec des pluies régulières au fil de la journée. Le vent reste faible à modéré autour des 15 km/h. Côté température, comptez 20 à 22 degrés au meilleur de la journée dans une ambiance humide et assez douce. Allez rester bien confortable à l'intérieur. 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

0: de Eugénie Les Bains à Mimizan.
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1: Ici Gascogne, tous les jours à vos côtés. Après les infos de 18h, 100% club avec dans les casiers du vestiaire, un spécial pro D2 de rugby. On en parle à 18h. Mais avant les crampons, trois chansons françaises à la suite. Axel Bauer, Marine et France Gall. Jamais 203 talents sur votre radio dans les Landes. 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

0: don de sang, de la création d'entreprise et du troc de végétaux, ici Gascogne, tous les jours à vos côtés. Le don de sang, c'est important, quelques minutes pour sauver des vies. Don de sang programmé demain mardi et mercredi. Ça se passe à Saint-Vincent-de-Tyrosse, à la salle du Bury. Vous pourrez donner votre sang entre 15h et 19h si vous avez entre 18 et 70 ans et que vous pesez plus de 50 kilos. Vous avez un projet de création d'entreprise, vous pouvez rencontrer gratuitement des experts et profiter de leurs conseils à Biscarrosse. La quinzaine de la création d'entreprise s'est organisée par la région Nouvelle-Aquitaine et ça s'arrête à Biscarrosse ce mercredi 6 mai. Portes ouvertes au pôle économique à partir de 14h. Enfin, comment faire des économies pour fleurir votre jardin ou votre balcon? Eh bien, grâce au troc, tout simplement. Un troc de plants et plantes est organisé par l'association Sanguinet Solidaire. Rendez-vous au marché municipal de Sanguinet les 9 et 16 mai prochains, c'est à partir de 9h, pour venir échanger vos plants potagers, vos légumes, vos fleurs et même des accessoires de jardin.
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0: Ici Gascogne avec Bob Marley and the Wailers, Buffalo Soldiers. Bob Marley qui n'a jamais sorti Buffalo Soldiers de son vivant. Le titre est paru après sa disparition en 1983. Un autre message, très personnel celui-là, et tout droit vers votre cœur. Françoise Hardy, elle arrive dans un instant.
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1: 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Il est 15h, le 90 secondes, l'actu en France et dans le monde, Marine Le Génie.
2: Le navire de croisière, possible foyer d'hantavirus, une maladie qui provoque une infection respiratoire, reste au large du Cap-Vert. Il n'est pas autorisé à accoster. 3 personnes sont mortes à bord de ce bateau lors d'une traversée de l'Atlantique. Parmi les 149 touristes présents, 5 Français, le risque de propagation est faible, selon l'OMS. L'évacuation se fait au compte-gouttes dans le Cher, près de Bourges. Les participants à la rave party sont en train de partir, mais ils sont encore plusieurs milliers sur place. Selon les gendarmes, depuis vendredi, plus de 3500 PV ont été dressés lors de ce Technival dans un contexte de discussion au Parlement pour durcir les sanctions. Les distributeurs de carburant de nouveau conviés au ministère de l'Économie aujourd'hui pour faire un bilan des hausses des prix à la pompe. Les profits records engendrés par Total depuis janvier sont au menu des discussions. Le gouvernement demande des plafonnements. Autre annonce de l'exécutif, les gros rouleurs pourront bientôt faire leur demande pour l'indemnité carburant. Elle s'élève à 50 euros. Depuis ce midi, tous les étudiants peuvent bénéficier du repas à 1 euro, ce qui va faire augmenter la fréquentation de 15 à 20%. Or, il n'y a pas de personnel suffisant dans les restaurants universitaires pour faire face, s'inquiète la CGT des Crous. Et puis Paul Sexas met fin au suspense. Dans un clip diffusé sur les réseaux sociaux, la star montante du cyclisme français annonce sa participation au Tour de France cet été. À seulement 19 ans, le Lyonnais devient le plus jeune coureur à prendre le départ de la Grande Boucle depuis près de 90 ans. Les détails sur ici.fr.
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1: Notre lundi est très nuageux et arrosé de pluies régulières. Et pour demain, mardi, le ciel reste souvent nuageux avec quelques averses possibles. L'ambiance est fraîche au lever du jour, autour de 9 à 12 degrés, vent faible. Et le temps reste humide. Une matinée demain globalement grise et parfois légèrement pluvieuse. Mais moi j'ai deux grandes voix pour illuminer tout ça. Johnny Hallyday et Garou, Jamais seul, de Villeneuve à Poyanne, de Nousse à Mimizan, de Lesgore à La Fraîche, sur la radio des Landes, ici Gascogne.
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1: Nick Kershaw avec The Riddle, ici Gascogne, tous les jours à vos côtés. Et l'antenne vous est ouverte chaque jour de la semaine dès 9h. On vous écoute autour d'une question. Ça tombe bien, j'ai celle de demain sous les yeux. Je vous la livre en exclu. Avez-vous déjà assisté au festival À Tout Cœur à Benket? Il n'y a plus qu'à nous raconter tout ça demain en direct à 9h. Vos témoignages sont les bienvenus. Dans un instant, pas de questions, mais trois évidences musicales, trois chansons françaises à la suite. En l'an 2001, Pierre Bachelet ne savait pas que Louisa chanterait Soleil Bleu et Michel Jonas encore moins, trop occupé par ses vacances au bord de la mer, avec dans les oreilles Ici Gascogne, évidemment.
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0: Trois idées pour bouger, se détendre cette semaine dans les Landes. Une initiation à la bachata à Vielle-Saint-Girons, jeudi 7 mai à 20h30. Envie de danser? Eh bien, c'est une initiation gratuite à la bachata, cette danse latine. Une ambiance conviviale, accessible à tous, que vous soyez débutant ou curieux, pour découvrir cette danse latino. Une balade pédagogique, découverte du littoral à Mimizan, le mercredi 6 mai à 14h30. Partez à la découverte du littoral landais avec une sortie nature gratuite, encadrée et accessible à tous. Rendez-vous à 14h30 pour comprendre les dunes, l'océan, l'écosystème local dans une approche ludique et pédagogique. Et du Hatha Yoga en plein air à Biscarrosse ce jeudi 7 mai à 18h30 face à l'océan. Profitez d'une séance de yoga sur la plage pour vous détendre et respirer. Un moment de bien-être en pleine nature face à l'océan. Que demander de mieux? Danse, nature et détente, trois façons parfaites de profiter des Landes cette semaine.
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0: Le titre grimpe directement numéro 1 au Royaume-Uni dès sa sortie. Et c'est une surprise totale pour Tasmin Atcher avec son titre Sleeping Satellite sorti en 1992. À 16h, l'info avec le 90 secondes en France et dans le monde. Mais pas avant Tracy Chapman, Florent Pagny et Les Innocents. Un autre Finistère arrive très vite sur Ici Gascogne.
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En 2020, Tioma, artiste originaire des Landes, poste ses premières compositions sur les réseaux et se fait repérer par Big Flo et Oli. 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
1: 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Il est 16h, le 90 secondes, l'actu en France et dans le monde, Marine Le Génie.
2: Le carton de Blablacar, dans un contexte de hausse des prix du carburant, la plateforme enregistre une augmentation de 20% du nombre de sièges proposés par rapport à la même période l'an passé. Les distributeurs avaient de nouveaux rendez-vous à Bercy aujourd'hui. L'enjeu du gouvernement est simple, arracher un geste commercial d'envergure pour freiner cette flambée des prix. 5 passagers français sont à bord du bateau de croisière qui stationne au large du Cap-Vert. C'est un possible foyer d'ontavirus, une infection qui peut provoquer un syndrome respiratoire aigu. 3 personnes sont mortes à bord de ce navire lors d'une traversée de l'Atlantique. L'Organisation mondiale de la santé soupçonne donc un possible foyer, l'OMS, qui indique qu'il y a un faible risque de propagation. Le repas à 1 euro pour tous les étudiants, c'est à partir d'aujourd'hui dans tous les restaurants universitaires. C'était l'une des mesures obtenues par le Parti socialiste lors des négociations avec Sébastien Lecornu sur le vote du budget. Présentée comme un produit made in France, Sophie la girafe, icône de notre enfance, est massivement produite en Chine. C'est ce que révèle Mediapart. Le dirigeant d'entreprise le reconnaît mais assure qu'il s'agit d'une situation temporaire. Ça n'était pas arrivé depuis près de 90 ans. Un coureur de tout juste 19 ans va prendre le départ du Tour de France en juillet. Pas n'importe lequel, le prodige français Paul Sexas. Il a mis fin au suspense ce matin en postant une vidéo sur les réseaux sociaux, un clip émouvant dans lequel il annonce la nouvelle à ses grands-parents. La vidéo est à découvrir sur ici.fr.
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1: Le ciel n'est pas terrible ce lundi, ça sera pas beaucoup mieux demain. Il reste couvert avec quelques averses possibles et une ambiance fraîche au lever du jour, autour de 9 à 12 degrés. Moi, pour réchauffer tout ça, je vous propose l'incandescente Miley Cyrus et de l'or avec Kali Koba, Gold et Popstar International. C'est ici et c'est nulle part ailleurs. Et attention, au disque rayé, il arrive dans moins d'un quart d'heure sur Ici Gascogne.
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1: Soyez les bienvenus sur Ici Gascogne. Après les infos de 18h, 100% club spécial rugby, on parle de Pro D2. Ce sera avec Carl Da Silva et Jérémy Marty. Mais nous, on poursuit notre route sur le grand boulevard de vos chansons préférées. Chaque après-midi sur Ici Gascogne avec Deep Purple et Julien Clerc. Et Ici Roquepouille, évidemment.
2: Et oui, les Floralies de Garrer ont eu lieu ce week-end. Ici Roquepouille y était en direct, histoire de recueillir le sentiment des visiteurs.
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2: Bonjour monsieur, dame. Vous êtes des habitués des Floralies ou vous découvrez ?
4: Découvrir ? Ah non, malheureux. Avec ma main, on vient chaque année.
5: Oui.
2: Excusez-moi, mais j'ai pas compris ce qu'a dit votre mère.
4: Elle dit qu'elle aime venir parce que ça donne des idées pour les compositions.
2: Ah oui. En fait, vous reproduisez chez vous les compositions originales qui sont exposées ici.
4: Ah non. Oh, pas la maison, on fait pas ça, hein. Ouh, on a déjà assez de travail au jardin. Avec les haricots, les tomates, les doriforts des pommes de terre.
2: Oui, mais attendez, il y a un truc que je comprends pas, là. Vous m'avez dit que les Floralies vous donnaient des idées de compositions, mais pour où, alors ?
4: Eh bien, pour mettre sur le cercueil de maman, quand elle sera morte, t'es. Vous croyez que c'est pas joli tout ça? Et maman, ton cercueil, il sera bien fleuri.
5: Ah oui! Des roses, des anquilles, des violettes, des
4: douillets
5: aussi.
4: Oh, ça, au bout du doucement, déjà l'horticulteur il t'avait expliqué que les jonquilles, il n'y en a pas tout le temps. Et puis il faudra voir le prix aussi.
5: Ah, mourir, printemps, des jonquilles.
4: Oui, maman, si on tente au printemps, il y en aura des jonquilles.
2: Mais vous venez chaque année pour cette raison?
5: Ah oui, 30 ans.
4: Oui, 30 ans, presque depuis le début. Et maman?
5: Ah oui, mais je ne sais jamais comment je vais mourir.
4: Eh oui, bien sûr, on ne sait jamais quand on va mourir.
2: Ah oui, c'est sûr, oui. Bon, bah, écoutez, merci. Hein, merci. C'est inquiétant, là, les deux. Là. Messieurs, dames, vous êtes des habitués des Floralies?
6: Ah, tous les ans, on vient, oui. Quand j'ai pas pétanque. Et toi, Christiane, t'aimes y venir aux Floralies?
7: Oh oui! Ça me change parce qu'il y a du monde et puis c'est beau et toutes ces fleurs.
6: Oui, bon, faut pas exagérer, hein. C'est pas une course hollandaise non plus. Hein. Moi, vous voyez, le temps que celle-ci fait son tour, je me mets la voiture à l'ombre et je fais un cuquette. Et toi, Christiane?
7: Oui, et quand j'ai fini de faire mon tour, je tape à la vitre pour le réveiller à Jeannot.
2: Ah oui, d'accord, oui. Une petite cloquette, oui. Mais bon, mais écoutez, je crois que j'ai assez entendu là pour aujourd'hui. Allez, ici Roquepouille, à vous les studios.
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0: Eh bien voilà, j'espère que vous avez bien noté l'indice. Le prochain disque rayé demain, entre 7h et 8h. La musique, tout de suite, avec trois chansons françaises à la suite. Bernard Lavillier, une nouveauté, celle de Louane, et sa raison d'être. Ensemble, ici, réunis autour de vos mélodies préférées.
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0: One Republic, Runaway, une journée sans rire, c'est une journée perdue. Alors pas de panique, j'ai ce qu'il vous faut contre la grise mine, de l'humour en tube. Merci à Fred Ballard qui réunit chaque jour deux humoristes pour un moment de joie. Et le thème d'aujourd'hui, la déclaration d'impôt du printemps, un classico très marrant, vous allez voir.
1: Calculez-vous-même votre nombre de parts, célibataire 1, marié 2, divorcé 1, ça fait 4.
2: Ah oui, c'est vrai que chaque année, il faut recalculer son nombre de parts. Quand les enfants partent, ça baisse. Quand le conjoint part, ça baisse aussi. À moins d'adopter la merveilleuse méthode d'optimisation fiscale de Gilles Détroit.
1: Réduction d'impôt. Ah, il y a deux lignes. Si vous n'êtes pas assujetti à l'impôt, vous n'avez droit à aucune réduction. Ça, c'est un énarque qui l'a écrit. Réduction pour rénovation, isolation des portes, murs et sols, ne pas dépasser le plafond. C'est un énarque maçon, c'est très. Pour les plafonds, voire ressources planchers.
2: Voilà, donc attention à l'optimisation fiscale, ça rend marteau, surtout si on n'a pas le compas dans l'œil. Si le plancher dépasse le plafond, ça sent le redressement. Une expérience assez mal vécue hein, par ceux qui tombent de haut après avoir plafonné.
3: Ah non, mais les impôts, un manque de vigilance totale là-bas. Parce que moi, je suis un ancien pauvre doublé d'un branleur. C'est con ce que je vous dis, hein. Mais jusqu'à maintenant, pour moi, quand je gagne 10 000 euros, j'ai 10 000 euros. Moi, je savais pas, il fallait enlever 4 404 euros.
2: Voilà, bon bah l'équipe des inspecteurs des impôts de Stéphane appréciera sûrement ce petit clin d'œil complice qui n'empêchera pas Edgar Yves d'ouvrir les vannes pour nous rappeler que les comiques n'épargnent pas le trésor public et vice versa.
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0: Ici Gascogne, vos chansons préférées avec Macumba et forcément des souvenirs qui vous reviennent en tête. Ce qui est même génial, c'est de voir et d'entendre la toute nouvelle génération les connaître par cœur. 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Retrouvez toutes nos émissions en direct et en replay à suivre les infos de 17h et pour la musique, Jackie Quartz, Pascal Obispo et Francis Cabrel.
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1: 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Il est 17h. Les infos, Éric Ballanger.
2: Je reconnais les faits et je m'en excuse auprès de la famille. C'est la déclaration de Jérôme Vérin qui est jugé depuis ce matin aux assises de Pau. Jugé pour avoir frappé à mort un Landais de 58 ans en juillet 2024 au retour des fêtes de Bayonne dans un bus. L'accusé est un ancien boxeur professionnel. Il a roué de coups sa victime, un habitant de Hondre, après une dispute. La victime est morte 5 jours plus tard à l'hôpital.
1: La tuile à Sognac est murée pour l'entreprise de transport Verbus.
2: Oui, ce matin, à l'arrivée des chauffeurs, on constate que 3 bus sont sur la réserve. Ils ont été siphonnés dans la nuit, en urgence. Il a fallu remplir les réservoirs avec quelques bidons pour assurer le transport scolaire qui ont eu évidemment quelques retards ce matin. Ce matin, on a su comment réagir dans l'urgence, car ça va finir par devenir une habitude pour cette entreprise, Antoine Brard.
3: C'est la 3e fois déjà depuis le début de l'année que cette société subit des vols de carburant dans les Landes. Avec la flambée des prix de l'essence, on savait que ça risquait de recommencer, nous confie Verbus. Résultat, ce matin, les chauffeurs de bus ont su comment réagir. Ils ont pris une voiture d'entreprise et ont fait le tour des arrêts de bus pour prévenir les élèves du retard. Le temps de remplir en urgence des bidons de gasoil. Les 3 bus ont finalement réussi à partir avec 1 heure de retard seulement, notamment en direction du collège de Labouère. Pour l'heure, la société ne sait pas précisément combien de litres ont été volés. Ce qui est sûr, c'est que les réservoirs n'étaient pas pleins, car ayant conscience du risque de vol, la société a pris des précautions. Les chauffeurs ont pour consigne chaque soir de ne jamais laisser les réservoirs pleins au dépôt.
2: Voilà, ce matin, il y a eu des retards. Mais pour le retour de l'école, pas de soucis, promis, tout est revenu à la normale. D'après un sondage Toluna Harris Interactive, le RN largement en tête d'un premier tour de la présidentielle. C'est même un peu mieux pour Jordan Bardella que pour Marine Le Pen. 34 ou 35% pour Jordan Bardella, 32 ou 33% pour Marine Le Pen. Au centre, Édouard Philippe ferait 19%, Gabriel Attal 14%, Jean-Luc Mélenchon est crédité de 12%, tout comme Raphaël Grussmann et Bruno Retailleau, qui est même à 13%. Il y a encore quelques notes de musique, mais la grande majorité des participants à la Rêve Partie de Bourges sont partis. Et à la demande du ministre de l'Intérieur, ils sont tous systématiquement verbalisés par les gendarmes. 135 € minimum pour participation à un événement interdit. À partir d'aujourd'hui, tous les étudiants peuvent manger dans les restos universitaires pour 1 € seulement, quelles que soient leurs conditions de ressources. Le ministre de l'Enseignement supérieur avoue une vraie incertitude sur le nombre de demandes supplémentaires qui devraient arriver dans les rues. Et d'ailleurs, l'un des problèmes prioritaires à gérer risque d'être les files d'attente pour accéder à la commande dans ces restos. À 18h, nous verrons comment ça se passe dans les Landes.
1: Ça donne déjà une saveur toute particulière au prochain Tour de France.
2: Ah oui, Paul Sexas a mis fin au suspense ce matin. Il fera le Tour de France qui part le 4 juillet prochain de Barcelone. Ça fait de lui, à 19 ans, le plus jeune coureur à prendre le départ de la Grande Boucle depuis 1937. C'est mon rêve d'enfant, a-t-il déclaré, et j'aurai des objectifs ambitieux. Ça ne va pas forcément plaire à tous les parents, mais il faut réagir. Le président du club de foot de Saint-Martin-de-Seignanx, Franck Darrigue, décide de restreindre l'accès aux matchs de ces catégories jeunes jusqu'à la fin de la saison. Les supporters devront rester derrière un grand grillage à plusieurs mètres de la pelouse. Cette décision intervient évidemment après l'agression samedi à Saint-Martin-de-Seignanx d'un jeune de l'équipe de Parentis. Ce joueur évoluant chez les U15 a été frappé par un spectateur. On entendra la réaction du président de Saint-Martin-de-Seignanx dans le journal de 18h.
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2: Allez Sébastien, faites-nous rêver la météo.
1: Sortez des parapluies, ça vous fait rêver ça? Un ciel qui reste très chargé et instable jusqu'à ce soir et des averses qui vont se multiplier au fil des heures. Avec un risque d'orage marqué, prudence si vous traversez la forêt des Landes où les cumuls de pluie seront les plus importants. Les températures, c'est frais pour la saison avec seulement 17 ou 18 degrés au meilleur de la journée. Et un vent d'ouest modéré cette nuit, brève accalmie, une soirée qui débute sous les nuages et quelques coups de tonnerre. Demain, mardi 5 mai, on va vers une amélioration. Voilà pour la bonne nouvelle. Une journée qui commence sous les nuages et quelques gouttes. Le tonnerre peut encore gronder aux alentours de midi, mais la situation, elle, s'améliore nettement dans l'après-midi. Les pluies vont s'arrêter pour laisser place à de belles éclaircies en fin de journée.
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1: Et c'est un classique qui brille pour mettre des paillettes sur votre fin d'après-midi. Voici Diana Ross.

0: Votre journée a été longue, ben dites-vous que vous avez survécu. Et ça, ça mérite au moins une heure de bonne musique avec nous pour s'en remettre dignement.
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0: Très heureux de vous retrouver. On est là comme tous les jours. Merci d'être au rendez-vous. Bienvenue dans le 17-18. On joue ensemble avec la Grande Feria en version courte. Vous le connaissez. Et aujourd'hui, on va faire Toro-Pipo, les règles impitoyables. Je vous les explique dans un instant. Vous jouez avec moi, vous répondez correctement et hop, à la clé, le cadeau du jour. 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

0: parfaite pour moi.
1: Tradition avec des tubes intemporels, mais aussi des nouveautés avec celle d'Amir à l'imparfaite. C'est la nouveauté, donc, Namir, sur votre playlist de chansons préférées. Mais à présent, c'est plus que parfait et c'est recommandé par ici, aujourd'hui, l'écomusée de Marquez, qui nous est présenté par Laurent Hervé.
2: Marquez, son écomusée, il a pour mission de conserver, d'étudier, de transmettre le patrimoine de la Grande Lande en reconstituant le cadre de vie de ses habitants au 19e siècle. Un lieu aujourd'hui de conservation, d'exposition, de conférence. Notre guide David Escarpite, chargé des expositions et de la recherche.
3: Avant Marquez, il y a eu des premières expériences, mais sous sa forme actuelle, sous la forme que l'on voit à Marquez, elle date des années 50, 50-60 principalement, et née dans l'esprit d'un professionnel des musées, qui a compté énormément sur la réflexion muséale, et en particulier de l'anthropologie, c'est Georges-Henri Rivière, que le grand public ne connaît pas, généralement, qui était un Parisien, qui est donc un des fondateurs du Musée National des Arts et Traditions Populaires de Paris. Et donc, il s'agit tout simplement d'explorer des territoires qui, dans le XXe siècle, étaient en train d'évoluer dans leur structure traditionnelle, qu'elle soit économique, bien sûr, l'évolution, l'exode rural, etc., l'industrialisation, qui entraînait d'autres disparitions de pratiques populaires qui relevaient de l'oralité, des contes et légendes, de la spiritualité populaire. Donc le projet Marquez est venu directement du concept d'écomusée. Marquez est le premier, alors il se dispute avec le musée des Monts d'Arrée en Bretagne, savoir lequel est le plus ancien, mais on considère généralement que c'est le premier prototype d'un écomusée.
2: Qu'est-ce qu'on y a installé à Marquez au tout départ ?
3: Alors, au tout départ, c'est-à-dire en 1969, précisément à la fin de l'année, il y avait à Marquez un aérial. Alors, un aérial, c'est un espace de vie dans la lande de Gascogne. C'est généralement, c'est une clairière, tout simplement, généralement avec des chênes et d'autres essences d'arbres, et puis une unité de vie, c'est-à-dire une ou plusieurs maisons, des propriétaires, des gens qui travaillent pour eux, et un ensemble de banalités, des communs, c'est-à-dire fours, puits, poulaillers et compagnie. Il y avait une unité de vie, il y avait une maison, et des maisons autour, des bâtiments agricoles qui existaient. Et qui existaient vraiment, il y avait des habitants en 69, quand l'écomusée a ouvert, il y avait encore des gens qui vivaient à Marquez, et la dernière personne née à Marquez est morte il y a à peine un an. Et puis autour, il y avait des zones qui avaient été autrefois construites, on le savait par le cadastre, par les plans cadastraux, mais il n'y avait plus que des ruines, il n'y avait plus rien. Donc on a préservé ce qui existait et on a déplacé un certain nombre de maisons, un certain nombre de bâtiments traditionnels qui étaient en train de pourrir, de s'écrouler dans d'autres quartiers, on les a déplacés à Marquez.
2: L'écomusée est ouvert tous les jours du 1er avril à fin septembre et au coup par coup selon l'actualité hors saison. Renseignements marquez.fr. Recommandé par Ici Gascogne.
1: Merci Laurent Hervé. Le casting musical 5 étoiles défile jusqu'à 18h. Voici Zao de Sagazan et Queen, des éclairs, de la magie, le tout en symphonie pour aller au-delà des nuages et des soucis. C'est Ici Gascogne.

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1: Et ça s'appelle un chef-d'œuvre, la Symphonie des éclairs, Zao de Sagazan. À suivre, deux idées de sortie dans les Landes. Toute l'actu musicale du moment avec Émilie Mazoyer qui nous parle de Philippe Manœuvre. Il vient de sortir la suite de ses mémoires intitulée And Roll. Et pour la musique, tout court, Elton John et Alain Chamfort. Attention, embarquement immédiat sur Manu Reva avec un risque élevé de bonne humeur et de détente juste après ça.
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0: Manu Reva, la chanson qui a traversé les décennies sans prendre une ride, elle a été largement depuis samplée et remixée par de nombreux artistes de la scène électronique française et internationale. Il n'a pas encore été remixé, lui, c'est Jérôme, mais on le retrouve avec plaisir, chose promise, chose due. Voici vos idées de sortie, ici.
1: Du don de sang, de la création d'entreprises et du troc de végétaux, ici Gascogne, tous les jours à vos côtés. Le don de sang, c'est important, quelques minutes pour sauver des vies. Don de sang programmé demain mardi et mercredi, ça se passe à Saint-Vincent-de-Tyrosse, à la salle du Bury. Vous pourrez donner votre sang entre 15h et 19h si vous avez entre 18 et 70 ans et que vous pesez plus de 50 kilos. Vous avez un projet de création d'entreprise, vous pouvez rencontrer gratuitement des experts et profiter de leurs conseils à Biscarrosse. La quinzaine de la création d'entreprise s'est organisée par la région Nouvelle-Aquitaine et ça s'arrête à Biscarrosse ce mercredi 6 mai. Portes ouvertes au pôle économique à partir de 14h. Enfin, comment faire des économies pour fleurir votre jardin ou votre balcon? Eh bien, grâce au troc, tout simplement. Un troc de plants et plantes est organisé par l'association Sanguinet Solidaire. Rendez-vous au marché municipal de Sanguinet les 9 et 16 mai prochains. C'est à partir de 9h pour venir échanger vos plants potagers, vos légumes, vos fleurs et même des accessoires de jardin.
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0: 17h30, et si on ralentissait un peu, allez, on baisse le rythme, on monte le son par contre, et on s'offre une petite douceur en compagnie d'Elton John, Can You Feel the Love Tonight?

0: Ah ben voilà qui fait du bien. Autre chose qui fait du bien, la chronique Décibel d'Émilie Mazoyer pour tout savoir de l'actualité musicale du moment. Et aujourd'hui, nous avons des nouvelles de Dave, de Philippe Manœuvre, d'Axel Bauer et Elena. Salut, salut Émilie.
1: Salut tout le monde. Émilie, au rapport pour votre dose quotidienne d'actualité musicale. Préparez-vous à chanter très aigu. C'est l'anniversaire de Dave aujourd'hui. Il a 82 ans.

Le plus français des Hollandais, Dave, débarqué à Paris au milieu des années 60. Des débuts pas faciles, hein, où il s'est souvent retrouvé à faire la manche en chantant pour subsister. Le succès est arrivé 10 ans plus tard avec notamment cette sacrée Vanina, plus d'un million de 45 tours vendus en 74. Manœuvre avait sorti en 2018 ses mémoires intitulées Rock. La suite vient de sortir et s'appelle tout naturellement End Roll. Led Zeppelin, Johnny, les Stones, Gainsbourg, Philippe Manœuvre les a tous rencontrés pendant ses près de 50 ans de carrière de journaliste le plus rock de France. Ils font partie de sa vie et c'est ce qu'il raconte dans ce livre, End Roll, qui vient de paraître aux éditions Hugo et compagnie. Vous pouvez aussi le voir en vrai raconter son histoire. Philippe Manœuvre est en tournée avec son premier spectacle, Un enfant du rock raconte, accompagné sur scène par le guitariste Yarol Poupeau qui met en musique ses meilleures anecdotes. Axel Bauer cartonne avec son nouvel album Grand 8.

Plus de 40 ans après son premier tube, Cargo, Axel Bauer a toujours la flamme et attire le public dans les salles. Sa tournée ne cesse de s'allonger. Vous avez jusqu'en février 2027 pour aller l'applaudir. Et franchement, je vous le recommande, il n'a jamais aussi bien chanté. Remarqué en 2023 dans le télécrochet de TF1 Star Academy, révélé en 2025 avec un premier album ailé, disque de platine et une tournée à guichet fermé, accueilli dans la bande des Enfoirés et enfin récompensé il y a quelques semaines aux Victoires de la Musique, Elena a décidé de faire une pause après ses concerts de l'automne prochain, salutaire après cette ascension vertigineuse.

0: Invité ce soir dans Décibels, Bilal Hassani, il vient de dévoiler une nouvelle chanson qui s'appelle « Beaucoup ». La grande feria à votre jeu, version courte, hein. C'est maintenant un numéro de téléphone, le 05 58 46 50 50, à gagner. J'ai deux places pour le festival À tout cœur qui a lieu du 12 au 15 mai à Benquet avec cette année Jérémy Frérot, Louisa Léoni. Et les places que j'ai à vous faire gagner, c'est pour assister à ce concert-là. Vous allez pouvoir assister le 14 mai au concert du chœur d'hommes Argiléac, la puissance des voix basques avec ce chœur reconnu depuis plus de 40 ans. On joue ensemble au Toro Pipo. Je vous donne trois infos. Vous dites Toro si l'info est exacte. Sinon, c'est Pipo. Un seul endroit à l'erreur pour gagner. Alors vous appelez vite. On se retrouve juste après Mylène Farmer et Gaëtan Roussel. Le numéro de téléphone 05 58 46 50 50. Bonne chance.
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0: Mylène Farmer qui se fait attendre pour son nouvel album et sa nouvelle tournée, mais non, toujours pas de nouvelles dans les radars. C'est le mystère, comme toujours avec Mylène Farmer.
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0: Et comme dirait Mylène, pourvu que Dominique ait les trois bonnes réponses. Salut Dominique.
3: Bonjour Sébastien.
0: Vous nous appelez d'où, Domi?
3: De
0: Mont-de-Marsan. Eh bien, de Mont-de-Marsan, c'est parfait. Je suis ravi de vous accueillir à l'antenne. C'est une première pour moi aujourd'hui. Donc, on va faire un tout petit peu connaissance. Vous avez fait quoi aujourd'hui? Vous faites quoi dans la vie?
3: Aujourd'hui, je suis marché ce matin parce qu'il faisait beau. Je suis à la retraite.
0: Très bien, parfait. La meilleure des activités. Allez, eh ben oui, moi je vais vous récompenser avec ce très beau cadeau que je vous ai annoncé, ce concert pour Argileac, la puissance des voix basques. Vous allez me répondre. Je vais vous poser trois questions. Est-ce que vous êtes people, musique, potin, tout ça?
3: Non, pas trop.
0: Allez, on va essayer de l'être. Si c'est une bonne info, vous me dites taureau. Si c'est pas la bonne info, vous me dites c'est pipeau. On est OK?
3: Oui.
0: Allez, voici la question numéro 1. Que devient Bubbles? C'était le chimpanzé ayant appartenu à Michael Jackson. Moi, j'ai la réponse. Ben, sachez que Bubbles, il est vivant. Il vient de fêter ses 46 ans et il vit dans sa maison de retraite pour animaux en Floride. Taureau ou pipeau?
3: Pipeau.
0: Pipeau?
3: Oui.
0: Non, c'est taureau. Il existe, Bubbles, il est toujours vivant et il a 46 ans. Bon, allez. Deux bonnes réponses maintenant. Question numéro 2. Après Alizé, Laurie, Dorothée, les L5, on annonce le retour sur scène prochainement de Dalida. Taureau ou pipeau?
3: Pipeau.
0: Bah oui, pipeau. Ah, vous m'avez fait peur. Vous m'avez fait peur, Dominique. Question 3. Allez, je compte sur vous. Véronique Sanson vient d'être décorée de la Légion d'honneur, soit la plus haute distinction française. Taureau ou pipeau?
3: Pipeau.
0: Hein? Genre, j'ai pas bien entendu. Ah, ça coupe la ligne. Hein.
3: Taureau.
0: Voilà, c'est la bonne réponse. C'est gagné. On dira rien. Parfait, Dominique. Eh ben, je suis ravi. Elles sont pour vous. C'est deux places dans le cadre du festival À tout cœur, qui a lieu du 12 au 15 mai. Vous, c'est le 14 mai pour assister donc au concert de ces voix basques. Je vous fais un gros bisou.
3: Je vous remercie.
0: Dominique, bonne soirée. À bientôt.
3: Bonne soirée aussi.

0: Mary, c'était Alessi Brothers. À suivre, Céline Dion, Cock Robin et Carl Da Silva, Cherchez l'erreur. C'était ça la pique. À tout de suite.
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0: Just Around the Corner, c'était Cock Robin. À suivre 100% Club avec Carl Da Silva et Jérémy Marty. Alors, de quoi qu'on cause, messieurs, dans un instant.
1: Salut Sébastien, salut Jérémy.
2: Bonsoir Carl et Sébastien.
1: Eh ben, on évoque la 29e journée de Pro D2, l'avant-dernière, ce vendredi. Mont-de-Marsan fait un déplacement très compliqué à Colomiers et Dax reçoit Valence-Romans. Et puis, en fin d'émission, on offre un gros plan sur le rugby amateur, Jérémy.
2: Oui, bien sûr, comme tous les lundis. Voilà, j'avais rien d'autre à dire. Puis en plus, j'écoutais pas.
0: Quel beau teasing.
2: Ouais, non, mais c'est bien.
1: Alors, quel club aujourd'hui ?
2: Le club de la CLR, bien sûr, qui fera un bilan de sa saison qui évolue en Fédéral 3. C'est bon, j'ai dit
0: c'est bon
2: ce qu'il fallait, ouais.
0: On est OK ?
2: On est OK.
0: Place à la Queen, Céline Dion.
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0: Gascogne, vos chansons préférées avec Céline Dion.
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0: Bienvenue sur Ici Gascogne, première sur l'actu locale dans les Landes. Il est 18h. L'actu locale avec Eric Ballanger.
2: Trois bus scolaires ont été siphonnés cette nuit à Sognac et Muret. Ils appartiennent à la société Verbus. Les réservoirs d'essence étaient donc vides ce matin. Il a fallu les remplir en urgence avec des bidons trouvés ici ou là. Conséquence, le transport des élèves vers les établissements scolaires a été perturbé ce matin, notamment en direction du collège de la Bouaire. Pour ce soir, le retour de l'école, pas de crainte, les bus circulent normalement. Alors, c'est pas la première fois que ça arrive, nous dit la société Verbus, et c'est d'ailleurs la raison pour laquelle la consigne est de ne jamais laisser les réservoirs pleins le soir au dépôt. Je reconnais les faits et je m'en excuse auprès de la famille. C'est la déclaration de Jérôme Vérin qui est jugé depuis ce matin aux assises de Pau. Jugé pour avoir frappé à mort un Landais de 58 ans en juillet 2024 au retour des fêtes de Bayonne dans un bus. L'accusé est un ancien boxeur professionnel. Il a roué de coups sa victime, un habitant de Hondres, après une dispute. La victime est morte 5 jours plus tard à l'hôpital.
0: D'après un sondage de Tolunaris Interactive, le RN est largement en tête d'un premier tour de la présidentielle.
2: 34 ou 35% pour Jordan Bardella, 32 ou 33% si c'est Marine Le Pen. Au centre, Édouard Philippe ferait 19%, Gabriel Attal 14%, Jean-Luc Mélenchon est crédité de 12%, tout comme Raphaël Glucksmann. Bruno Retailleau est crédité de 13% d'intention de vote dans ce sondage. Depuis ce lundi, tous les étudiants, quelles que soient leurs conditions de ressources, ont accès à un repas à 1 euro dans les restos universitaires. Jusque-là, les boursiers ou ceux qui étaient en difficulté financière pouvaient en bénéficier. Les autres payaient 3,30 euros le repas. Dans les Landes, on compte à peu près 3000 étudiants, Dax et Mont-de-Marsan. On a voulu savoir comment ça se passait. On a 3 restaurants agréés par le CROUS, le Centre Régional des œuvres universitaires et scolaires. 3 restos, dont un à Dax et 2 à Mont-de-Marsan, Paul Ferrier.
3: Il y a le restaurant de l'hôpital de Mont-de-Marsan et celui de l'hôpital de Dax. Et à Mont-de-Marsan, il y a aussi la cantine de l'INSPE, l'Institut National Supérieur du Professorat et de l'Éducation. Alors la question, c'est est-ce que tous les étudiants de Dax ou de Mont-de-Marsan ont accès à ces restaurants et est-ce que tous vont proposer le repas à 1 euro. Alors oui, ces 3 restaurants proposent le repas à 1 euro, mais non, les étudiants n'y ont pas tous accès. À l'hôpital de Dax, comme à celui de Mont-de-Marsan, seuls les étudiants du secteur du soin ont accès à ce restaurant, étudiants infirmiers à Mont-de-Marsan et Dax, kinés et élèves de l'Institut Thermal à Dax. À Mont-de-Marsan, la cantine de l'INSPE n'est de son côté ouverte qu'aux étudiants de l'INSPE et à ceux du campus connecté et ceux de l'IUT. Reste donc un paquet d'étudiants exclus de ce dispositif. On pense au BTS, dans les lycées par exemple. Et là, pour les plus précaires, heureusement, ils peuvent pour certains compter sur des distributions de denrées alimentaires, comme le Secours Populaire à Mont-de-Marsan par exemple.
2: Il y a encore quelques notes de musique, mais la grande majorité des participants à la Rêve Partie de Bourges sont partis. Et à la demande du ministre de l'Intérieur, ils sont tous systématiquement verbalisés par les gendarmes. 135 euros pour participation à un événement interdit.
0: Ça ne va pas forcément plaire à tous les parents, mais il faut réagir.
2: Le président du club de foot de Saint-Martin-de-Seignanx, Franck Darrigue, décide de restreindre l'accès aux matchs de ces catégories jeunes jusqu'à la fin de la saison. Les supporters devront rester derrière un grand grillage à plusieurs mètres de la pelouse. Cette décision intervient évidemment après l'agression samedi à Saint-Martin-de-Seignanx d'un jeune de l'équipe de Parentis. Ce joueur évoluant en catégorie U15 a été frappé par un spectateur. Franck Darrigue, le président, caresse l'espoir que ça va faire avancer un peu les choses et que certains vont enfin comprendre.
4: Plutôt que de constater les choses et de dire qu'il s'est passé ça et ça aux quatre coins du département, c'est surtout une manière de réagir, de tirer la sonnette d'alarme, mais de surtout dire que il faut qu'on reste maître des valeurs qu'on veut diffuser un petit peu auprès de nos jeunes, et donc de dire qu'il faut que ça cesse et qu'on a envie d'avoir un football sain où tout le monde peut venir pratiquer le plus beau des sports en toute équitude. Le fait de fermer le côté du terrain dont je vous parlais va peut-être entraîner des choses qui vont pas forcément plaire à tous les parents de mes licenciés, mais il faut que ça passe par là. Et puis si à mon petit niveau, on va dire, le fait de prendre des petites décisions peut-être radicales va faire que ça va enchaîner derrière et qu'on va avoir des vraies décisions dans les hautes instances, ce sera quelque chose de gagné.
2: Ça donne déjà une saveur toute particulière au prochain Tour de France. Paul Sexas a mis fin au suspense ce matin. Il fera le Tour de France qui part le 4 juillet prochain de Barcelone. Ça fait de lui à 19 ans le plus jeune coureur à prendre le départ de la Grande Boucle depuis 1937. C'est mon rêve d'enfant, a-t-il déclaré, et j'aurai des objectifs ambitieux. Les abonnés Basketland ont jusqu'à vendredi pour acheter leur place pour la finale retour de Ligue féminine contre Bourges. Pour le grand public, la billetterie ouvrira dans 8 jours, le 12 mai, uniquement en ligne. Ce match Basketland Bourges, ce sera vendredi 15 mai à 20h45 et bien sûr en direct sur Ici Gascogne. Le grand cirque Zabata est parti de Biscarrosse dans la journée. Il s'était installé, comme d'habitude, le 27 avril sans prévenir personne. D'après les gendarmes, ils ont fini par partir dans la journée.
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2: La météo, Karl.
0: Oui, ce soir, le ciel reste très nuageux avec un risque orageux. Demain matin, quelques averses accompagnent les nombreux passages nuageux. Le temps devient orageux à la mi-journée. Une légère amélioration est prévue en fin d'après-midi avec le retour des quelques éclaircies. Les températures minimales demain matin, 9 à 12 degrés, les maximales entre 16 et 18 degrés, Eric.
2: Bonne mission et bonne soirée.
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0: Avant de parler rugby, on repart en musique avec vos chansons préférées et Jean-Louis Aubert.

0: Ici Gascogne, merci d'être avec nous. 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
0: Et ce soir, c'est rugby avec Jérémy Martin, un de nos spécialistes au rugby. Salut Jérémy.
3: Bonsoir Karl.
0: Tu veux pas me parler aujourd'hui?
3: Non, mais on m'empêche de parler.
0: Ah bon? Alors, Jérémy est avec nous. La Pro D2, dans un instant, on évoque la 29e journée. Ce vendredi, on rappelle Mont-de-Marsan se déplace à Colomiers et Dax reçoit Valence-Romans. Et en fin d'émission, nous ferons un gros plan sur le rugby amateur avec le club de Cotland Rugby qui évolue en Fédéral 3. Qu'est-ce qu'il y a?
3: Non, rugby amateur. Je connaissais pas, mais c'est joli comme mot.
0: Alors, on va dédier cette émission à la mémoire de Jean-Baptiste Amestoy, une des dernières légendes de la finale du championnat de France de 1963, qui est décédé il y a quelques jours à l'âge de 90 ans. Et dans cette émission, vous le savez, nous donnons la parole aux supporters montois et d'Aquois, puisqu'on évoque la Pro D2 avec Pascal Estruau, ancien joueur et ancien entraîneur de Fédéral. Salut Pascal.
4: Bonsoir à tous.
0: Tu n'as pas assisté à la finale, toi, en 1963?
4: Non, j'aurais pu.
0: Eh oui,
4: j'aurais pu. Mais non.
0: Pascal, avant d'évoquer ces deux derniers matchs, retour sur la défaite des Montois à Grenoble, on ne t'a pas entendu, 22-21, qu'as-tu pensé de la prestation des Montois?
4: Ouais, c'était un peu une prestation encore en dents de scie, il y avait des bons moments en haut, des bons moments en bas dans le match, et bon, un petit miracle à la fin, que Grenoble ne passe pas la ligne, donc bon. Il y a un point de prix, c'est mieux que rien, mais je pense que ça ne sera pas suffisant.
0: Pour rester en Pro D2, c'est ça que tu veux dire?
4: Pour éviter le barrage.
0: Okay. On rappelle que Grenoble n'a pas non plus été exceptionnel, on le rappelle. Hein. Est-ce non. que ce n'est pas encore plus frustrant de perdre ce genre de match? Bon, on va éviter de revenir sur le derby, on a bien compris. Mais là, c'est quand même assez frustrant, deux matchs que l'on perd comme ça.
4: Ouais, l'équipe est retombée dans pas mal de ses travers, manque de leader, manque d'enthousiasme dans le jeu, ou pas de jeu, ou pas de possibilité de jeu, je ne sais pas trop. Hein, après des blessés, des absents, peut-être une dynamique qui s'est à nouveau inversée, je ne sais pas. C'est très difficile.
0: Jérémy, le stade a baissé les bras ou quoi?
3: Non, je ne pense pas. Je sais pas, c'est assez difficile de toute façon d'exprimer ou d'expliquer l'état d'esprit du Stade Montois depuis...
0: Qui était bon depuis quelques mois pourtant.
3: Oui, mais depuis... Oui, c'était bien, il y avait une constante...
0: Est-ce que le derby a donné un coup au moral peut-être?
3: Je sais pas, parce que j'ai envie...
0: Ou laisse des traces?
3: Parce que je me demande aussi comment est-ce que les Montois sont autant passés à travers du derby aussi. Donc déjà, le problème était là, effectivement, derrière... Ça n'a pas aidé et aujourd'hui, je suis assez d'accord avec Pascal, bah le constat il est que ça suffit, tout ça ne suffira pas pour, à mon avis, mais peut-être qu'on se trompe, parce que bah, jamais rien n'est écrit à l'avance, mais pour éviter le barrage et le match de la peur, parce que ce barrage-là, si les Mantois doivent le jouer, ce sera sincèrement un match de la peur.
0: Pascal, qu'est-ce que tu as aimé et moins aimé là, ces deux derniers matchs?
4: Sur Dax, j'avais été clair, c'était pour moi une stratégie, pas une bonne stratégie dans le jeu. Hein. Après, bon, je suis pas entraîneur, hein, mais j'ai trouvé une stratégie pas adaptée à l'équipe adverse. Et contre Grenoble, je pense que les joueurs ont pris vraiment un coup derrière la tête cette défaite contre Dax et ils ont eu du mal à repartir.
0: Est-ce que cette nouvelle défaite face à Grenoble peut laisser des traces pour les deux derniers matchs qui restent?
4: J'espère qu'ils vont avoir tourné la page, parce que là, il n'y a pas de questions à se poser. Il faut préparer au mieux, parce qu'il faut préparer au mieux le barrage, si barrage il doit y avoir, et si par miracle, parce qu'il faut compter sur nos adversaires, sur les autres équipes pour nous aider aussi. Sait-on jamais que Biarritz aille battre Béziers, que Béziers perde le dernier match à Angoulême, et et que les Montois battent Agen, on leur passe devant. Donc pourquoi pas, croire encore un miracle. Mais bon, il faut déjà préparer au mieux ce match en essayant de remettre du jeu, en essayant de prendre du plaisir sur le terrain. Mmh. Parce que cette équipe, elle donne l'impression de ne pas prendre de plaisir sur le terrain.
0: Jérémy, ça fait beaucoup de si quand même. Le Stade n'a plus son destin entre les mains.
3: Non, mais de toute façon, il faut être réaliste. Aujourd'hui, la place de barragiste, ce sont les Montois qui l'occupent. Donc, quoi qu'il arrive, ils n'ont plus leur destin entre leurs mains. Il faut faire au mieux. Alors, je déteste dire il faut, mais je souhaite aux Montois, en tout cas, de réaliser le mieux sur ces deux prochaines rencontres. Et bien sûr, on suivra à la fois ce qui se passe sur leur terrain pendant leur rencontre, mais ce qui se passe du côté de Béziers, Biarritz, enfin, tous les concurrents directs, en priant pour que les dieux du rugby évitent. Enfin, soit plutôt clément sur les résultats pour les Montois, mais c'est difficile. Effectivement, Pascal parle de la notion de plaisir, c'est vrai. On a eu l'impression un temps que ce plaisir-là était revenu sur le mois de janvier, février, mars, même. C'était. Puis derrière, ça s'est écroulé pour le derby, et depuis. Un petit peu de mal à relever la tête, et pourtant il va falloir absolument, si jamais on veut essayer de sortir de là, voilà.
0: Messieurs, dans un instant, justement, on va évoquer plus en détail ces deux derniers matchs de Mont-de-Marsan. À tout de suite.
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0: Tout à l'heure, nous serons avec le club de l'ACLR qui évolue en Fédéral 3. C'est le club des supporters avec Jérémy Martin, un de nos spécialistes au rugby. Et on évoque les deux derniers matchs du Stade Montois avec Pascal Estruau, ancien joueur et ancien entraîneur de Fédéral. Bon, messieurs, il reste deux matchs, deux finales pour éviter d'être barragiste. On rappelle que Mont-de-Marsan se déplace à Colomiers et que dans le même temps, ses concurrents directs, on en a parlé, Béziers et Biarritz s'affronteront. Pascal, gagner à Colomiers, qui est deuxième, ce serait un véritable exploit?
4: Ah oui, ça serait un exploit, parce que je crois que Colomiers a la meilleure défense de la Pro D2, une attaque qui est pas mal aussi, une équipe en pleine confiance, et qui va aller chercher contre les Montois la seconde place du classement. Donc, ils vont pas prendre ce match à la légère, hein, c'est évident.
0: Alors, on rappelle que le Stade Montois, depuis le début de la saison, c'est une seule victoire à l'extérieur et un match nul. Jérémy, la tâche est difficile, là, parce que là, c'est le Mont Ventoux, ce que vous voulez. Là,
3: hein. Bah oui, bien sûr, parce que nous, on regarde ça sous le prisme de l'équipe landaise que le Stade Montois. Donc, on se dit, allez, on espère tous, il y a quelque chose. Mais Colomiers joue de la deuxième place, et la deuxième place, elle n'est pas anodine. Elle est synonyme de demi-finale directe à domicile, donc... si on regarde que l'une équipe a 86 points et a 19 victoires, l'autre a 46 points et 10 victoires, donc l'une est deuxième, l'autre est avant-dernière, donc je pense qu'il y aura pas photo. Après, encore une fois, sur un match, tout est...
0: Sur un malentendu, vous voulez dire?
3: Non, sur un match, tout est possible, et heureusement, sinon ça servira à rien de s'y déplacer. Tout est possible, et bien sûr qu'on l'espère tous au fond de nous, mais si on regarde factuellement cette affiche, elle devrait être en la faveur des Columérins.
0: Bon, Colomiers, c'est une équipe solide, on l'a dit, mais qui vient de perdre à Biarritz. Une équipe qui voudra, devant son public, se faire pardonner et conforter donc cette deuxième place. Pascal, tu t'attends à un match compliqué?
4: Oui, ça sera compliqué, parce que le match à Biarritz, Colomiers avait fait vraiment beaucoup tourner, avait mis beaucoup de jeunes espoirs. Et là, contre les Montois, ils mettront le max pour marquer ces 5 points.
0: Est-ce que tu es confiant, malgré tout?
4: Non, pas confiant. Confiant, c'est pas le mot. Mais il faut espérer. Aller chercher un point, ça serait bien, déjà beaucoup. Et ça peut permettre de rêver encore à un maintien sans passer par les barrages.
0: Bon, pour l'instant, c'est plutôt mental le problème chez les Montois? Que physique, que stratégique, j'en sais rien.
4: Ah non, il n'est pas que mental. Il est mental maintenant, mais je pense que il y a plein de choses qui font que cette équipe elle déjoue et, ou elle pas du tout et c'est quand même un problématique.
0: Jamy.
3: Oui, bon, on a souvent et on nous a souvent amené aussi sur des conclusions ou sur des analyses qui visaient à dire que le problème était peut-être mental, oui, que c'était ici, que c'était ça. Qu'on allait solutionner, que c'était pas notre, le problème n'était pas ailleurs, il n'y avait pas de problème de structure, pas de problème de joueur, pas de problème de tout. Bon, mais aujourd'hui, force est de constater que ça fait quand même plusieurs saisons que le Stade Montois est dans la difficulté, parce que qu'on vienne pas de me dire aujourd'hui que le Stade Montois n'est pas dans la difficulté. Alors certes, chaque année, ça fait plusieurs saisons qu'on se dit c'est une mission de sauvetage du club, et très bien, et il faut de la solidarité, il faut que tout le monde se resserre autour de ça pour aller chercher ce maintien. Mais enfin, combien de temps est-ce que ça va durer? Qu'est-ce qui est fait chaque saison pour éviter d'avoir à gérer une situation d'urgence en fin de saison et pour éviter d'avoir ces missions de sauvetage à la fin? Voilà, c'est la question que je me pose et c'est ce qui m'irrite un petit peu parce que je crois qu'on nous a orienté sur diverses explications qui, selon moi, n'étaient pas les bonnes.
0: Bon, derrière, il y aura Agen à domicile, une équipe qui réussit rarement au Mantois, la Bête Noire d'ailleurs. Est-ce que ça ajoute encore plus de pression, Pascal?
4: Oui, parce que Agen, ça n'a jamais été trop les amis des Montois. Hein, je pense pas qu'ils viennent faire de cadeaux. Donc, en plus, ils auront la chance de pouvoir jouer relâché, se faire plaisir, peut-être faire jouer ceux qui arrêtent, les partants, les choses comme ça. Ouais, ils ont un manager qui a quand même une forte personnalité, qui commence déjà à annoncer qu'il réglera quelques comptes avant de Marsan. Je ne sais pas les antécédents, je ne sais pas les comptes qu'il veut régler, mais bon, il annonce dans la presse, donc l'équipe va arriver, remonter pour jouer un match au rugby et pas en vacances, quoi. Je pense qu'ils seront pas en vacances. Donc ça demandera au Montois de mettre beaucoup d'intensité et d'envie.
0: Alors, il reste donc deux matchs compliqués. Est-ce que le stade doit se préparer mentalement, se dire, bon, allez, il faut, quoi qu'il arrive, il faut préparer ses barrages?
4: Oui, je pense qu'il faut qu'ils préparent les barrages. Mais il faudra préparer les barrages en jouant des matchs sérieusement avant. On peut pas jouer ces deux matchs en dilettante, dire « Bon, mais ces deux matchs, on les laisse courir, on est mort. » Non, je pense qu'il faut vraiment jouer à fond ces deux matchs pour préparer, dans un bon état d'esprit, se rassurer sur quelques points. On a eu une période en touche, on était les Montois étaient performants. Il faut se rassurer là-dessus, il faut se rassurer sur la mêlée qui est légèrement mieux pour avant d'aller affronter, si on doit affronter une équipe de nationale.
0: Alors, on rappelle le classement. Donc, avant-dernier barragiste pour l'instant, c'est Mont-de-Marsan avec 46 points. 14e, Béziers, 48 points. Et puis Biarritz, 13e avec 49 points. Le calendrier de la dernière journée, la 30e journée, Biarritz, il y aura un Biarritz-Carcassonne. Et puis un Soyons-Goulême-Béziers. Et puis Mont-de-Marsan-Agen. Toi, tu t'attends à un faux pas de Biarritz, un faux pas de Béziers, Pascal?
4: Ah, mais j'aimerais bien faut pas de Béziers. Je pense que pour nous c'est le mieux. Faut pas de Béziers, que Biarritz gagne à Béziers, Biarritz se sauve définitivement et Béziers reste comme nous dans la difficulté. Je pense que Béziers est l'équipe qui nous ressemble le plus au niveau problème, quoi.
0: Jérémy, t'es d'accord?
3: Oui, c'est ça. Mais là on va, pour tous les Landais, on va supporter le Biarritz Olympique plus que jamais. Hein. Moi, j'ai toujours aimé le BO, du coup, ça y est. J'étais rouge et blanc, BO, tout. Non, mais bien sûr, c'est malheureusement, mathématiquement, la meilleure option pour que le Stade Montois puisse espérer éviter cette place de barragiste. Donc, ouais, allez, le BO.
0: Merci beaucoup, Pascal.
4: Bonne soirée à tous.
0: Et à très bientôt. Pascal Destrieu était avec nous, ancien joueur et ancien entraîneur de Fédéral. Dans un instant, nous serons avec Cédric, supporter de l'US Dax. On poursuit en musique sur notre radio locale avec M. Pokora.

0: Ici Gascogne avec M. Pokora quand même.
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0: Avec Jérémy Martin, de nos spécialistes rugby, je vous rappelle qu'en fin d'émission, on offre un gros plan sur le rugby amateur avec le club de Cotland. La Pro D2, dans un instant, on évoque la 29e journée avec Dax qui reçoit Valence Romand. On en parle avec Cédric, supporter d'Aqua. Salut Cédric.
3: Bonjour, bonjour Karl, bonjour Jérémy.
4: Salut Cédric.
0: Cédric, avant d'évoquer cette 29e journée, retour sur la victoire de Dax à domicile face à Nevers, 36-10, qui a fait un pas de plus vers le maintien. Tu es soulagé par cette victoire d'Aquoise?
3: Oui, c'est soulagé. Mais honnêtement, depuis la victoire dans le derby, j'étais très très confiant quand même. Hein. Je n'étais pas trop inquiet pour le maintien. Et je ne le suis toujours pas. Donc, chapeau, beau match. Pas facile, le score, mais beau match.
0: Mais tu es quand même confiant pour le maintien.
3: Ah, mais tout à fait.
0: Ouais, oui, d'accord.
3: Aucune inquiétude.
0: Face à Nevers, est-ce qu'il y a des choses que tu as aimées ou moins aimées, ou même depuis le derby?
3: Moins aimé, ça serait vraiment être tatillon. J'ai trouvé qu'on avait peut-être un peu moins d'énergie que contre Mont-de-Marsan. Mais que des fois, on était un petit peu en difficulté quand Nevers a commencé à... Parce que c'est des joueurs lourds et costauds. Mais bon, on leur met quand même 5 essais, quoi. Donc, c'est vraiment pour chipoter. C'est vraiment pour chipoter.
0: Jérémy, on chipote?
4: Ouais, complètement on chipote alors que c'est inutile. Ça c'est vos questions, Karl da Silva.
0: Quoi donc ?
4: Non, mais c'est en fait on s'en fout. L'essentiel était que l'US Dax l'emporte, que l'US Dax se maintienne. C'est fait. Alors mathématiquement non, mais n'ayons pas de langue de bois. Dax est maintenu. Dax a été se chercher dans la difficulté de la saison qu'on lui connaît, se maintient en premier.
0: Et on aura un club landais l'année prochaine.
4: Club landais, les deux même, en Pro D2 l'an prochain. Et franchement, c'est chapeau à eux. Donc,
0: vous préférez Dax ou Mont-de-Marsan?
4: Ah, mais pourquoi tout le monde me pose cette question?
0: Mais je sais pas. Vous avez une tête à ce qu'on vous pose cette question.
4: Est-ce que j'ai pas une tête à supporter tout simplement le club de l'Avenir à Turin, Air-sur-la-Dour, qui est ma ville, tout simplement? Oui, quand vous allez voir des matchs, quand même, Karl da Silva, vous n'êtes pas obligé d'être pour un ou pour l'autre équipe.
0: Bah si, t'es d'accord Cédric?
3: Non, mais moi je suis d'accord avec Jérémy. En plus, Air-sur-la-Dour, il y a du noir et du rouge. Donc là, c'est un mélange des deux couleurs.
4: Exactement, voilà, tout à fait. Tout à fait. Non, mais quand on va avoir des matchs, quand on est passionné de sport, voilà, on soutient. Là, en tout cas, pour la peine, parce qu'on parle de Dax, je suis hyper fier quand même de leur parcours cette année. Et bravo pour ce maintien et bravo pour la saison, malgré la difficulté qu'on connaît.
0: Alors, Dax a survolé son bloc avec 4 victoires et une défaite à Colomiers, 3 matchs bonifiés. Bon, Cédric, on sent vraiment une équipe qui sait faire la différence quand il le faut. Hein.
3: Oui. Et encore, je trouve que... Bon, contre Nevers, ça a été, mais contre Mont-de-Marsan, on a fait quand même quelques petites erreurs. Et plusieurs fois dans la saison, contre Agen, Biarritz ou comme ça, on remet l'adversaire dans le match. Et ça serait bien de régler un peu ça pour l'année prochaine. Et après, ça va rouler. Voilà.
0: Bon, en plus, Etcheto, le coach de Dax fait moins tourner cette saison. Et ce qui est incroyable, c'est qu'il a très peu de blessés.
3: Oui. C'est vrai, peu de blessés. Là, les joueurs contre Nevers m'ont paru un peu plus fatigués quand même à la fin. Ça fait 3 matchs d'affilée, je crois que ça a piqué.
0: Bah, le derby, sinon, le derby, il laisse des traces, hein, quelque part. Hein. Au niveau de l'énergie.

0: Oui, je sais pas. Après, il faudrait voir parce qu'Angoulême, alors j'étais pas contre Angoulême, mais je sais que c'était un match très difficile. Quel match qui a donné plus de, qui a pris le plus d'énergie, je ne sais pas. Donc à voir. Il y a eu plusieurs matchs d'affilée là, entre Grenoble, Mont-de-Marsan, Angoulême et Nevers, ça a été quand même assez difficile.
1: C'est ma peine de lever le doigt.
2: Vous me regardez pas. Non, mais vous me regardez pas. J'ai fait vous siffler, mais ça
3: allez.
2: Se fait pas. Non, oui, je suis assez d'accord. Il faut dire, alors, le dernier bloc, pardon, a été intense, mais c'est surtout l'intégralité de la saison aussi qui a été intense pour les Dacquois, avec un effectif qui n'a pas trop tourné, contrairement aux années précédentes. On arrive en fin d'exercice. Forcément, ça doit commencer à tirer, parce qu'il y a des joueurs jeunes, mais il y en a qui sont moins jeunes. Ça n'a pas beaucoup changé, donc... Ouais, il est temps. Enfin, la saison a été tellement honorable aussi dans l'engagement que ouais, ils y ont laissé des plumes. Donc, il est temps pour nos Dacquois que ça se termine quand même également. Mais encore une fois, bravo à eux.
3: Allez, messieurs, on va marquer une petite pause et puis on se retrouve d'ici quelques minutes. À tout de suite.
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5: Du don de sang, de la création d'entreprise et du troc de végétaux, ici Gascogne, tous les jours à vos côtés. Le don de sang, c'est important, quelques minutes pour sauver des vies. Don de sang programmé demain mardi et mercredi. Ça se passe à Saint-Vincent-de-Tyrosse, à la salle du Bury. Vous pourrez donner votre sang entre 15h et 19h si vous avez entre 18 et 70 ans et que vous pesez plus de 50 kilos. Vous avez un projet de création d'entreprise, vous pouvez rencontrer gratuitement des experts et profiter de leurs conseils à Biscarrosse. La quinzaine de la création d'entreprise s'est organisée par la région Nouvelle-Aquitaine et ça s'arrête à Biscarrosse ce mercredi 6 mai. Portes ouvertes au pôle économique à partir de 14h. Enfin, comment faire des économies pour fleurir votre jardin ou votre balcon? Eh bien, grâce au troc, tout simplement. Un troc de plants et plantes est organisé par l'association Sanguinet Solidaire. Rendez-vous au marché municipal de Sanguinet les 9 et 16 mai prochains, c'est à partir de 9h, pour venir échanger vos plants potagers, vos légumes, vos fleurs et même des accessoires de jardin.
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3: Alors, on repart en musique avant de parler rugby avec vos chansons préférées, le groupe Ten Sharp.

0: Ici Gascogne avec le groupe Ten Sharp et You.
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0: On parle rugby, effectivement. Tout à l'heure, nous ferons un point sur le rugby amateur avec le club de l'ACLR en Fédéral 3. Club qui regroupe trois communes, Jérémy, Léon, Castets et...
3: Lynx.
0: Bravo. Jérémy Marty est avec nous, un de nos spécialistes rugby. Et Cédric, toujours avec nous, supporter d'Aqua. On évoque les prochains adversaires des Rouges et Blancs avec une réception de Valence et un déplacement à Vannes. Il reste donc deux matchs. Dax joue à la maison face à Valence pour se rassurer. Bon, il faut une victoire des Dacois, on est d'accord, Cédric?
4: Oui, il faut une victoire. Après, allez, comme je disais avec Jérémy, je pense que le maintien, il est acquis, mais il faut quand même finir sur une belle note. Et puis, déjà, pour avoir un équilibre, on aurait eu deux défaites à domicile et deux victoires à l'extérieur. Ça fera un bel équilibre. Et les joueurs méritent de finir par cette victoire, surtout contre Valence.
0: Bon, un mot sur cette équipe de Valence qui fait quand même une saison incroyable.
4: C'est une grosse équipe. C'est une très grosse équipe qui a eu aussi pas mal de réussite à un moment donné de la saison. Donc, beaucoup de choses ont tourné pour eux, comme ça avait tourné pour nous il y a deux ans. Après, là, je ne sais pas trop. Ils ont appris que leur manager Fortassin s'en allait. Donc, est-ce que ça va changer un petit peu? Je ne sais pas trop. Mais ils sont physiques, ça joue beaucoup. Donc, il faudra être prêt. Il faudra vraiment être prêt.
0: Jérémy, l'avantage est pour les Dacois qui sont intraitables à domicile?
3: Depuis des mois,
0: depuis le 2 octobre, je crois.
3: Oui, c'est ça, qui sont intraitables à domicile, qui auront à cœur, bien sûr, de préserver cette quasi-invincibilité cette saison au stade Maurice Boyau. Donc, oui, après, effectivement, l'équipe de Valence probablement qui est quatrième, qui peut encore jouer, même mathématiquement, la deuxième place, il faut le dire, puisqu'ils sont...
0: L'objectif, c'est rester dans le top 4.
3: Ils sont à 4 points derrière Colomiers, donc... Bien sûr, c'est important pour eux. Donc, à voir comment est-ce qu'ils vont finir, comment est-ce qu'ils vont préparer aussi leur fin de saison, parce qu'au final, Dax ne prépare plus sa fin de saison, si ce n'est une volonté, bien sûr, de gagner et de rester maître à domicile. Mais Valence la prépare différemment. Il y a d'autres enjeux, il y a d'autres matchs derrière, il y a des phases finales. Donc, bon, à voir. Donc, un petit avantage d'Aqua, on va dire. Allez.
0: Bon, c'est vrai que si ça ne passe pas contre Valence, parce qu'on ne sait jamais, hein, aller jouer le maintien à Vannes lors de la dernière journée, ça t'inquiète, ça?
4: Oui, mais ça, c'est pas possible, en fait. Parce que rien que sur le fait, déjà, même si on perd contre Valence, c'est-à-dire qu'on aura mis beaucoup d'énergie sur ce match, et Vannes, ils vont mettre la grosse équipe pour le dernier match de la saison, c'est lui qui faisait venir les partenaires, enfin, c'est une grosse fête à Vannes. Donc oui, là, ça serait catastrophique.
0: Bon, Dax a montré cette saison que c'est une équipe qui savait gérer ce genre de pression ou pas?
4: Oh oui, tout à fait. Tout à fait. Tous les matchs, même Angoulême, où c'était... ils nous ont vraiment embêtés, alors qu'ils n'étaient pas forcément les meilleurs, hein, mais ils nous ont vraiment embêtés en truquant, on a réussi à s'en sortir. Donc non, je ne suis pas trop... Enfin, je pense qu'on devrait s'en sortir, oui. On a battu Colomiers, on a battu Provence, donc...
0: Jérémy, on a du mal à voir Dax perdre quand même à domicile face à Valence, même si Valence, on le sait, va venir pour gagner absolument.
3: Non, mais sûr, on a du mal à l'imaginer. Après, comment sur les Dacois, parce que alors on dit oui, il faut gagner, bien sûr, hein, mais bon, le maintien, il est acquis, on va pas se mentir. On le disait, physiquement, ça commence à tirer côté Dacois. Comment est-ce qu'ils vont aborder le match? Est-ce que on le rappelle, ils ont toujours fait tomber les plus gros lorsqu'ils étaient dans la difficulté, lorsqu'ils étaient dans la nécessité de gagner, lorsqu'on leur a sorti des points, lorsqu'il fallait se resserrer, ça les a transcendés, ils ont réussi à faire tomber les plus gros. Aujourd'hui, est-ce qu'ils seront dans cet état de transe? Est-ce qu'ils seront dans cet état de mobilisation générale? Peut-être pas, donc à voir, mais bon, Dax a quand même une très belle équipe, donc bien sûr qu'on va espérer qu'il gagne.
0: Bon, Cédric, parole de Dacois, qui vois-tu jouer les barrages? On rappelle que le barragiste de Pro D2 rencontrera le finaliste de National.
4: Honnêtement, je pense que ça sera Mont-de-Marsan. Je vois pas comment les Montois pourraient s'en sortir, malheureusement, faut être honnête.
0: Alors, on connaît les vainqueurs des barrages. Chambéry a battu Périgueux 34-13 et puis Massy a perdu face à Narbonne 31-43. Ça fait qu'en demi-finale, on aura un Nice-Chambéry, Albi-Narbonne. C'est du beau monde, là, quand même.
4: C'est du beau monde. Je pense qu'Albi, je pense que si Mont-de-Marsan devait rencontrer, Mont-de-Marsan ou Béziers, on va espérer que ça soit Béziers, mais même si j'y crois pas trop.
0: Bon, on va dire le 15e, allez.
4: Le 15e, je pense qu'il peut gagner à Albi. Après, jouer contre Nice ou Narbonne, ça va être compliqué quand même.
0: Et même Chambéry, il faut y aller, gagner à Chambéry. Hein.
4: Oui, mais l'année dernière, ils ont pris 50 points contre Aurillac en barrage. Donc, je sais pas, il me prend un peu moins peur. C'est surtout, en fait, moi, ce qui me fait peur pour les Montois, c'est que les deux fois, je les ai vus contre Dax, physiquement, je les ai trouvés quand même faibles. Sur les impacts, ils subissaient tous les impacts. Et que ce soit Narbonne, quand je vois Nakal et vous au centre, ou les joueurs qu'on a les Narbonnais et les joueurs qu'on a les Niçois, ça me fait un peu peur pour les Montois.
0: Bon. Jérémy ?
4: Voilà.
3: Oui, ça peut faire peur. Après, je sais pas. Là, c'est vraiment un autre contexte. Un access match, c'est autre chose. Il faudra qu'on en reparle, parce qu'à mon avis, on en reparlera.
0: On rappelle que le barragiste de Pro D2 se déplace sur le terrain du finaliste de National. Hein, on est d'accord.
3: Hein. Exactement. Mais
0: on n'y est pas encore.
3: Non, on n'y est pas encore. Voilà. Et espérons qu'on n'y soit jamais, parce qu'on le dit, c'est comme des fatalistes que nous sommes, qu'on ne pourra pas y échapper, mais espérons qu'on se trompe, en tout cas. Voilà.
0: C'est pas moi qui ai dit, c'est Cédric qui l'a dit.
3: Oui, c'est vrai, c'est Cédric.
4: désolé, Béziers.
3: C'est Cédric.
4: J'espère que ça sera Béziers, mais tu dois y croire.
0: Allez, messieurs, merci beaucoup. Merci en tout cas, Cédric. Et puis on va se rappeler très très vite, parce qu'il y a encore deux matchs et on a l'occasion d'en parler. Merci beaucoup.
4: Merci, bonne soirée.
0: Cédric, supporter d'Aqua, le rugby amateur est aussi à l'honneur dans un instant avec la CLR juste après Benabar.
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0: Ici Gascogne avec quoi qu'on dise Benabar.
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0: Avec ce soir un gros plan sur la Fédérale 3 et le club de l'ACLR en Fédérale 3 justement, côte Landes, qui regroupe trois communes, Léon, Castets et Lynx. Nous sommes avec Samy Kuntz, le coach de l'équipe première. Bonsoir Samy.
3: Bonsoir.
0: Bon, vous avez terminé sixième de votre poule, à deux points de la cinquième place. Tout s'est joué pratiquement à la dernière journée. La cinquième place était synonyme de jouer les qualifs. Quel bilan faites-vous de votre saison?
3: Si on doit faire un bilan global, c'est un bilan décevant. On avait un objectif qui était de qualifier le club et comme vous l'avez dit, on finit à la sixième place. Donc plutôt décevant, tout n'est pas à jeter, mais globalement décevant quand même.
0: Jamy.
4: Oui, salut Samy. Ça a été une saison hyper particulière, dans une poule très particulière, hyper serrée, hein, un trio ou duo de tête qui a décroché longtemps. Derrière, c'était pareil et il y a eu beaucoup de batailles jusqu'à la fin, hein, dans le milieu de cette poule. Ça s'est joué sur quoi, cette phase finale que vous n'avez pas pu disputer?
3: Bonjour Jérémy. Je pense que pour connaître un peu l'historique un peu de la saison, on fait quand même un très très mauvais départ où en fait sur la phase aller on est huitième avec je crois sur le bilan comptable 6 défaites et 3 victoires. Et en fait à partir du début décembre, on enchaîne sur la phase retour. On a enchaîné les victoires, les bonnes performances, et je pense que même collectivement on était capable de pouvoir mettre notre jeu en place comme on le voulait, sauf que quand on part de loin, c'est compliqué, surtout dans une poule aussi homogène. Donc je pense que ce qui a manqué, c'est surtout un début de saison plutôt conquérant, notamment à domicile, où on est défait contre Hambaye sur la deuxième journée. Et après, on perd aussi contre Saint-Sever dans un scénario un peu catastrophe en fin de match. Plus, pour moi, le tournant de la saison, c'est le match contre Cap-Breton à domicile.
0: 18-20, vous perdez. Hein.
3: Exactement, à la dernière action. Voilà, donc je pense qu'on le perd là. Parce qu'après, sur la deuxième partie de saison, on finit sur un plan comptable, on finit premier, 7 victoires et 2 défaites. Et par contre, on était inquiété nulle part sur la deuxième partie de saison.
4: Mais justement, Samy, ouais, quand on voit cette deuxième partie de saison qui est honorable, hein, tant sur le plan comptable que sur vraiment le jeu déployé par la CLR, il y a des regrets quand même, du coup, de laisser s'échapper cette qualif alors que là, il semblait y avoir de la place quand même.
3: Oui, il y a des regrets. Le dire non, ça serait mentir ou faire la fine bouche parce que sur le jeu produit, on mérite. On mérite d'être qualifié, d'aller voir au-dessus pour la première fois du club. Les joueurs se sont donné aussi les moyens d'aller chercher autre chose sur la deuxième partie de saison. Mais on sait que factuellement, si on n'est pas capable d'être plus constant sur la totalité de la saison, on ne sera pas en mesure de pouvoir faire partie des cinq sans devoir tout le temps regarder les résultats des autres. En fait, parce qu'à la fin, on était tributaire des résultats d'Azetmo et on ne maîtrisait plus notre sujet. Donc bien sûr qu'il y a des regrets, mais en même temps, on sait d'où ça vient et les chers amis de ne pas reproduire ça la saison prochaine.
4: Oui, résultat qui effectivement, sur la dernière journée, en plus, ne vous sont pas favorables et cette victoire d'Azetmo à Saint-Paul-les-Dax qui finalement vous crucifie.
3: Ouais, c'est ça.
4: Justement, Samy, tu parlais de la suite. C'est quoi l'objectif du club pour la suite de la saison? C'est essayer d'être plus constant, de ne pas se louper sur une partie de la saison pour justement aller chercher enfin ces phases finales?
3: Je pense que t'as tout dit. Bon, c'est facile de le dire maintenant. On peut plus se cacher. On finit sixième avec le bilan comptable qu'on a cité précédemment. Donc, je pense que l'objectif l'année prochaine, il est clairement de pouvoir réussir notre entame de championnat. Ça va être aussi une première dans l'histoire du club où c'est la première année malheureusement que l'équipe réserve n'est pas qualifiée et donc il va y avoir une trêve complète avec la possibilité de retrouver du monde en début de saison, en prépa sur la totalité de la saison parce que l'année dernière par exemple, il va y avoir 50-60% des joueurs ont commencé à s'entraîner mi-août, donc c'est un peu court et tronqué. Donc là il n'y aura pas d'études à ce niveau-là et je pense qu'on va s'appuyer sur ça.
0: Bon, en tout cas, on va se retrouver l'année prochaine si tout va bien.
3: Eh bien, avec plaisir.
4: Juste une micro-question, Samy, puisqu'on m'embête toujours avec ça, toi qui es de l'avenir à Turin. T'es pour Dax ou t'es pour Van Varsa? Ou toi aussi, tu t'en fous, t'es pour l'avenir à Turin?
3: Ouais, je suis pour l'avenir à Turin, mais bon, j'habite à côté de Dax, donc je suis pour aider à quoi, ça m'évitera pas mal de problèmes au boulot.
0: Bah, enfin, cela étant, puisque vous l'êtes objectif aussi, mon cher Jérémy, mais moi je constate que l'équipe d'Agedmo va beaucoup mieux depuis que vous ne l'entraînez plus. Hein.
4: C'est pas oui, forcément, elle évolue à un niveau en dessous de quand, que quand
0: allez,
4: j'étais.
0: Prends ça.
4: Bon, au revoir, mon Samy, merci.
0: Merci, Samy, bonne soirée. Merci, à bientôt.
3: Au revoir.
0: Vous êtes avec le club de la CLR et demain, on se retrouve. Il ne va pas revenir demain.
4: Non.
0: Demain, Fédéral 1 et National 2.
4: Ouais, vous ferez ce que vous voulez, je fais grève.
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1: Ici Gascoigne, vos chansons préférées avec George Michael et Faith. Dans un instant, tiens, juste après les infos de 19h, c'est 100% années 80 avec Laurent Petit-Guillaume. Et avant 19h, on écoute La Machine à Tubes, le groupe ABBA.

0: Ici Gascoigne, vos chansons préférées avec le groupe ABBA et Waterloo.
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0: Bonne soirée sur la première radio de proximité dans les Landes. Ici Gascoigne, il est 19h, l'info c'est avec Marine Logeny.
2: Aucune raison de céder à la panique, le risque de propagation est faible. L'Organisation mondiale de la santé tente de rassurer ce soir après la découverte d'un possible foyer d'hantavirus sur un bateau de croisière dans l'Atlantique. 3 personnes sont mortes de ce syndrome respiratoire à bord du navire où se trouvent au total 149 passagers dont 5 Français. Alors Marie Mollet, où est ce bateau en ce moment ?
3: Eh bien, il se trouve en ce moment même au large du port de Praia, au Cap-Vert, selon les données de Vessel Finder. Au large, bloqué sans pouvoir accoster car les autorités capverdiennes ont refusé tout accès à leur territoire. Refus également de voir débarquer les 2 passagers qui présentent des symptômes. Ce sont des membres de l'équipage, l'un britannique, l'autre néerlandais, qui nécessitent des soins médicaux urgents. Sur le croisiériste Oceanwide Expedition, dans un communiqué, la compagnie envisage désormais de faire cap sur les Canaries, 1500 km du Cap-Vert, les îles de Las Palmas et Tenerife pourraient servir de porte d'entrée pour débarquer. Là, sur l'archipel espagnol, la prise en charge pourrait avoir lieu, selon l'opérateur. 5 Français, en effet, figurent sur la liste des passagers, confirmation du ministère de la Santé. Ce matin, l'OMS a tenté de rassurer. Aucune raison de céder à la panique, vous l'avez dit, ni d'imposer des restrictions de voyage, a assuré le directeur de la zone Europe. Le risque de propagation est faible, dit-il, car l'hantavirus ne se transmet pas facilement d'homme à
2: Marie Mollet, merci pour ces précisions. En Allemagne, une voiture a fauché des piétons cet après-midi dans les rues de Leipzig. Bilan, 2 morts, 2 blessés graves. On ne sait rien encore sur les motivations du conducteur qui a été arrêté par la police. C'est le second gaz responsable du changement climatique après le CO2. La réduction des émissions de méthane est au cœur d'une conférence internationale à Paris aujourd'hui. Et les regards se tournent vers le secteur des énergies fossiles. Il pourrait contribuer à la baisse des émissions de manière rapide, massive et rentable, Grégoire Lecalot.
4: Les industries du pétrole, du gaz et du charbon émettent plus du tiers des émissions d'origine humaine de méthane, un gaz au pouvoir de réchauffement 80 fois supérieur au CO2, mais dont les émissions sont moins importantes. Il s'agit essentiellement de problèmes de fuite sur des vannes ou des gazoducs, de combustion incomplète dans les torchères des installations industrielles ou de dégazage volontaire. Les solutions sont à notre portée, souligne la ministre française de l'écologie, Monique Barbu. Cela permettrait une réduction rapide de 30% des émissions pour ces secteurs, calcule l'Agence international de l'énergie. Et en plus, c'est rentable, car le méthane récupéré peut être revendu, puisque c'est le composant essentiel du gaz naturel. Le commissaire européen à l'énergie y voit même une occasion de limiter la dépendance de l'Europe au marché international et ses crises qui ont fait flamber les prix pour les consommateurs.
2: Grégoire Lecalot, la flambée des prix du pétrole, cette fois au cœur d'une nouvelle réunion à Bercy. Les distributeurs de carburant étaient de nouveau conviés au ministère de l'économie pour faire un bilan des hausses des prix à la pompe. Le gouvernement demande des plafonnements plus généreux. Autre annonce de l'exécutif, les gros rouleurs pourront bientôt faire leur demande pour l'indemnité carburant. Elle s'élève à 50 euros. On revient sur la polémique du jour. Elle concerne une icône de notre enfance, Sophie la girafe, symbole du savoir-faire français, qui, selon Mediapart, serait en grande partie fabriquée en Chine, au moins depuis 2013. Le fabricant Vully le reconnaît aujourd'hui, une situation qu'il présente néanmoins comme temporaire. À Rumi, où l'entreprise est historiquement implantée, habitants et clients sont déçus, mais pas forcément surpris, Richard Vivian.
5: L'usine Vully est à peine à 500 mètres à vol d'oiseau. Là, je suis dans le centre-ville de Rumi. Il fait pas beau, il pleut. Alors, on va se mettre à l'abri avec
6: Michel.
5: Si je vous dis, petit animal adoré par les enfants, fabriqué à Rumi.
6: Bah, la fameuse Sophie, la girafe.
5: Fabriquée pas très loin.
6: Ouais, juste là, chez Vully.
5: Oui, sauf que l'entreprise l'a reconnu. Hein, la majorité des Sophie la girafe actuellement sont fabriquées en Chine.
6: Je le savais pas.
5: Ça vous déçoit ou pas
6: quoi? Un petit peu, oui.
5: Alors, tant l'image de Sophie la girafe est associée à celle de la ville, les Rumiliens sont globalement étonnés par cette annonce. Étonnés, mais aussi résignés, à l'image de Laurie venue chercher ses enfants à l'école.
7: Quand je dis c'est fabriqué à Rumi, oui, c'est l'image de Sophie qui est fabriquée à Rumi, mais ça me surprend pas. Non, moi j'ai travaillé longtemps dans le commerce, et donc effectivement, donc, je dirais pas la marque, mais c'est une marque française, et on flirtait là-dessus.
5: Alors même si les dirigeants de Vully affirment que toutes les girafes sont terminées et contrôlées une à une en France, cette jeune maman a pris cette décision.
8: Enfin, tout le monde fabrique en Chine maintenant, donc autant l'avouer.
9: Du coup, vous en achèterez une ou pas ?
8: Non, vu que c'est fabriqué en Chine, je préfère les petits producteurs qui mentent pas.
2: Richard Vivion, ici Pays de Savoie, dans les rues de Rumilly. Paul Sexas met fin au suspense dans un clip diffusé sur les réseaux sociaux. La star montante du cyclisme français annonce sa participation aujourd'hui au Tour de France cet été. À seulement 19 ans, le Lyonnais devient le plus jeune coureur à prendre le départ de la grande boucle depuis près de 90 ans.
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10: La météo de votre mardi, identique à celle d'hier. Non, c'est pas beaucoup mieux, hein. Il reste couvert le temps avec quelques averses possibles. Une ambiance fraîche au lever du jour, autour de 9 à 12 degrés. Et des températures plutôt douces, autour des 20 degrés dans l'après-midi. Un vent faible et un temps qui reste humide. Une matinée et une journée globalement grise et parfois légèrement pluvieuse.
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11: Bonsoir à tous, les collecteurs sont de retour, ils ont bien l'intention de vous faire chanter jusqu'à 20h, c'est comme chaque soir, place aux refrains qui depuis trois générations font bouger la planète, et ça commence comme ça.

0: C'était Survivor avec Eye of the Tiger.
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0: Bon, alors pour la suivante, c'est du réchauffé, mais presque meilleur que l'original. C'est l'histoire de The Locomotion, le premier tube mondial de Kylie Minogue. En 1987, elle reprend ce titre né dans les années 60, qui avait donné à l'époque naissance à une danse en ligne très populaire, enfin surtout chez les yéyés. Quelques années plus tard, donc en 87, la starlette australienne en fait une première reprise, numéro 1 dans son pays. Et c'est quand elle arrive en Angleterre que son remix par les célèbres Stock, Aitken et Waterman devient le tube planétaire.
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0: Début de soirée, c'était Nuit de folie. 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En attendant, Jean Schultes, Confidence pour Confidence, juste après ça.
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0: L'ambiance des années 80, ça continue sur votre radio Ici Gascogne, juste après ces petites infos.
1: Trois idées pour bouger et se détendre cette semaine dans les Landes. Une initiation à la bachata à Vielle-Saint-Giron, jeudi 7 mai à 20h30. Envie de danser? Eh bien, c'est une initiation gratuite à la bachata, cette danse latine. Une ambiance conviviale, accessible à tous, que vous soyez débutant ou curieux, pour découvrir cette danse latino. 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Partez à la découverte du littoral landais avec une sortie de nature gratuite, encadrée et accessible. Un rendez-vous à 14h30 pour comprendre les dunes, l'océan, l'écosystème local dans une approche ludique et pédagogique. 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Profitez d'une séance de yoga sur la plage pour vous détendre et respirer. Un moment de bien-être en pleine nature face à l'océan. Que demander de mieux? Danse, nature et détente.

0: bien sûr. Mauvaise nouvelle en matière de météo, mais excellente nouvelle en matière de musique. C'est bien sûr le titre du chef-d'œuvre de Prince en 84. Cette chanson est la dernière interprétée au piano par Prince lors de son dernier concert le 14 avril 2016, 5 jours avant de rejoindre les étoiles.
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0: Roxette, c'était Listen to Your Heart. Ah, ils sont forts, ces Suédois. Après le quatuor le plus célèbre du monde, ils nous offrent en 88 un duo inoubliable. Marie et Per, l'espace de 20 ans, c'est leur carrière. Ils totalisent 50 millions d'albums vendus. Eh ben, on va souhaiter ça à Bilal Hassani. C'est l'invité d'Émilie Mazoyer dans un instant, c'est Décibel des 20h. Mais avant cela, toujours dans les années 80, Laurent Voulzy et ses Nuits sans Kim Wilde, juste après ça.
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0: 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De la musique, les infos et un beau cadeau. Allez, à demain sur votre radio locale. 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

0: s'en est passé des choses depuis pour Bilal Hassani. 3 albums, des tournées, des collaborations diverses et variées. Et toujours cette même idée, avancer, évoluer, se dépasser. Bilal Hassani vient de dévoiler une toute nouvelle chanson qui s'appelle « Beaucoup » et qui me laisse penser qu'il a beaucoup de choses à vous raconter. Ça tombe bien, il est ce soir l'invité de Décibel.
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0: Salut à toutes, salut à tous et bienvenue dans Décibel. C'est parti pour une heure en direct autour de l'actualité musicale. Et sachez que l'anniversaire de Gérard Jugnot, qui fête aujourd'hui ses 75 ans, fait partie de l'actualité musicale. Il fallait juste un peu tirer le fil des bandes originales des films du Splendide. Vous pouvez compter sur moi, j'ai bien tiré. Ce sera à la fin de l'émission. La découverte du jour, ce sera la nouvelle chanson de Vernis Rouge. Ses origines libanaises font que, évidemment, elle est très sensible à l'actualité en ce moment et à la guerre et aux bombes qui frappent son pays. Alors Vernis Rouge en a fait une chanson, vous la découvrirez tout à l'heure. Le thème du blind test, eh bien les reines, puisque Bilal Hassani, notre invité, chantait roi, les reines sont à l'honneur dans le blind test. Si vous avez envie de jouer avec nous, vous pouvez nous appeler dès maintenant 0810 055 056. C'est Alexandra qui vous attend au standard, 0810 055 056. Et c'est le dernier album en date de Bilal Hassani, en attendant le prochain, qui sera à gagner ce soir au blind test. Bilal Hassani, bonsoir.
3: Bonsoir Émilie Mazoyer.
0: Comment vas-tu Bilal?
3: Ça va super, et toi?
0: Moi ça va très bien, ravie de te voir en pleine forme.
3: Oui.
0: Avec plein de projets. Ça c'est important. La nouvelle chanson s'appelle Beaucoup. Mais avant, pour savoir d'où on part, j'aimerais qu'on écoute ensemble la dernière chanson qu'on a écoutée quand t'étais là dans ce studio tous les deux. Elle s'appelle La Question.
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En fait, t'avais prévenu dans cette chanson-là que t'allais sortir de la cage, sortir et casser les cases. Et donc, on est sur un gros changement d'ambiance puisque ta nouvelle chanson, beaucoup, c'est plutôt comme ça.

0: temps ne sépare pas les deux extraits précédents, mais simplement quelques mois. Raconte-nous ce changement d'ambiance, même si encore dans la question, sur un mode très doux de piano, voix et cordes, tu disais que de toute façon, tu n'allais pas rester sage.
1: C'est ça, moi je ne suis jamais sage. Mais je pense qu'après l'Affreuse, qui était une création pour l'Hyper Weekend Festival, ici même à la Maison de la Radio, j'avais fini un petit peu ce trajet-là.
0: Ouais. Que je voulais, parce que la question, ce n'était pas juste une chanson,
1: oui.
0: C'était dans le cadre de tout un spectacle
1: qui
0: était très posé, très piano-voix.
1: Exactement, ouais. Piano-voix, où je voulais m'essayer à l'exercice de la chanson. Et après, je me suis posée, je me suis dit, tu sais quoi ? Attends un peu et on verra si ça revient. Et donc les idées ne me venaient pas tout de suite parce que la priorité, je pense, avant d'arriver à beaucoup, avant d'arriver à faire un album, c'était de me reconnecter avec moi-même et aussi avec mon public et mon audience. Et c'est là où la première étape a eu lieu, qui était celle de reprendre un peu contact avec mon public de manière un peu plus directe.
0: C'est intéressant, t'as dit public et après t'as dit audience. Alors même si in English audience, c'est
1: oui.
0: Public, en vrai, dans la vie, et notamment dans ta vie, c'est pas le cas de tous les artistes, mais en fait, t'as deux publics. C'est-à-dire, t'as ton public de musique, des gens qui vont aller à tes concerts, qui vont écouter ta musique, etc. Mais t'as aussi quand même 3 millions d'abonnés, je crois, sur Instagram, etc. Et ça, est-ce que c'est les mêmes? Pas forcément. Donc, quand tu parles de la reconnexion avec le public, tu parles de ceux qui suivaient ta musique?
1: Je parlais non plutôt de ceux qui me suivaient au quotidien.
0: Ah oui.
1: Parce que ceux qui me suivent au quotidien, ça faisait des années que je les avais un petit peu mis de côté.
0: Oui, d'accord.
1: Pour prioriser du coup de la création artistique, les albums, les films que j'ai pu faire, toutes ces choses-là. Et donc du coup, j'étais en train de me dire bon, je m'ennuie un peu, je suis à la maison, je vais bien, je vais discuter avec eux, on va voir ce qui va en découler. Et en fait, de là, je me suis à la fois réconcilié avec cette partie de moi que j'avais un peu mis de côté. Et ensuite, des idées me sont revenues un peu pour écrire de la musique.
0: Et oui, et alors, tu t'étais déconnecté de ça, pourquoi ? Parce que tu t'étais dit que pour être un vrai artiste, tamponné, artiste, chanteur, il fallait pas faire des vidéos, il fallait pas être trop marrant, en fait.
1: C'est ça. En fait, c'est le côté drôle, c'est le côté internet aussi qui est assez neuf. Et le fait que le métier demande un petit peu il y a cette quête de légitimité qui vient parfois même pas de nous, mais qui nous a un peu imposé. Et en fait, je me suis rendu compte que je m'en foutais un peu.
0: Bah oui.
1: Parce que de toute façon, ce que je fais, c'est assez inconventionnel. Et que les personnes qui m'ont permis aujourd'hui d'être là et de pouvoir produire de la musique, un peu comme bon me semble, c'est toutes les personnes qui me suivent au quotidien et qui sont tombées un peu sur ma chaîne YouTube au début, sur mes reprises.
0: C'est vrai que toi, t'avais commencé sur YouTube avec des reprises.
1: Voilà.
0: Plutôt des chanteuses qu'on adore d'ailleurs.
1: Ouais.
0: Tu reprenais qui
1: Ariana Grande, Lady Gaga, c'est toutes les choses comme ça.
0: C'est ça. Et c'est vrai qu'après, quand t'as commencé à sortir ta musique à toi, tu t'es dit mince, entre les reprises sur YouTube et l'Eurovision, si je veux être considéré comme un artiste,
1: il faut un pivot. Voilà.
0: Il faut un pivot.
1: C'est
0: et là, maintenant, tu peux concilier les deux.
1: Ouais, parce que, en plus, je vois toutes mes idoles qui sont maintenant des Instagrammeuses, des TikTokers. Et donc, du coup, je me suis dit, bon, si tout le monde y est, moi, c'est un outil que j'utilise depuis toujours et que j'aime bien pratiquer. Donc, j'ai commencé juste par refaire des petites vidéos, des choses comme ça. Et en fait, par l'humeur de tout ça, des chansons me sont venues, un concept et puis un disque. Et je me suis dit, ok, bon, bah alors on va faire un disque maintenant. Peut-être que c'est tôt, mais j'y vais.
0: Ok, donc décomplexé,
1: voilà.
0: Pour nous dire, et détaché de ce que les uns ou les autres peuvent penser. Donc ça, c'est plutôt une bonne chose,
1: toujours,
0: je pense, quand on écrit de la musique. Donc tu dis, des idées me sont venues. Donc une de ces idées concrétisées, c'est beaucoup, qu'on va écouter évidemment dans quelques secondes. Mais alors avant, prépare ton audience ici radio à ce qu'ils vont entendre.
1: Beaucoup, c'est une chanson de dance music, c'est de la musique dansante, de la pop électronique qui est très inspirée de la musique avec laquelle j'ai grandi. Ça peut être la French Touch, tous ces courants-là avec Daft Punk, Justice, mais aussi Bob Sinclair, Martin Solveig, David Guetta, et aussi le Madonna des années 90.
0: Mais oui, j'allais dire, moi ça m'a rappelé, moi qui étais vivante, contrairement à toi à l'époque, ça m'a rappelé pas mal les années 90.
1: C'est ça, c'est très 90, très house 90, parce que c'est des courants que j'aime beaucoup, c'est la musique que j'écoute énormément, et j'avais envie de créer vraiment la musique, la BO de mes soirées, la BO des bonnes soirées que je passe avec mes amis. Et vu que je suis le musicien du groupe, bah c'est pratique. Je peux faire de la musique pour nos ambiances. Et là, on avait une ambiance que j'ai vécue et je me suis dit, ah, ça peut faire un bon titre.
0: Et de quoi ça parle beaucoup?
1: Beaucoup, ça parle de plein de choses. Il y a plusieurs lectures. La première lecture, c'est une chanson qui parle d'amour, qui parle d'un amour un peu artificiel, un peu en surface, où on décide de s'amuser avec son amant sans trop réfléchir aux responsabilités que demande l'engagement. Mais il y avait cette autre lecture que je trouvais assez intéressante avec l'idée du mot beaucoup, parce que on peut souvent penser à Bilal Hassani, à ma personne, et se dire que j'en fais trop. On m'a beaucoup dit que j'en faisais trop. Et moi, j'aime bien répondre à ça en disant que j'en fais beaucoup et que ça part d'une générosité plutôt. Tout mon enthousiasme, que ce soit capillaire, vestimentaire, dans mon interprétation, ma musique, mes clips, mon esthétique, tout ce que je présente, c'est de la générosité. C'est vraiment juste parce que j'aime donner. Bah donc, oui. C'est pas trop, c'est beaucoup.
0: Mais évidemment.
1: Et beaucoup, c'est bien.
0: Évidemment. Et non, et puis surtout, trop peu, c'est chiant.
1: Exactement.
0: C'est là où la vie est intéressante, c'est quand c'est trop, quand on est trop amoureux ou trop en colère, ou enfin, on t'a reproché ça. En même temps, toi, on aurait pu te reprocher à peu près tout à un moment. Non, mais c'est vrai, c'est quand même terrible. Eh bien, découvrez beaucoup Bilal Hassani, ça vient de sortir, et donc ça annonce ton 4e album.
1: Oui.
0: On a une date
1: déjà.
0: Fin de l'été.
1: Voilà.
0: Ok, ça j'aime bien. Parce qu'il aurait pu dire la rentrée, mais non, il nous met dans l'ambiance de l'été.
1: Ouais, quand même.
0: Fin d'été. On adore Bilal Hassani. Il est ce soir.

0: Et Bilal, il fait beaucoup. L'album arrivera, on n'a pas la date exacte, mais à la fin de l'été. Bilal, est-ce qu'on a le titre de l'album?
1: Oui, le nom de l'album, c'est « Bonsoir Paris
0: ». J'adore. Mais comment tu vas faire quand tu seras en tournée? Alors tu diras « Bonsoir Paris à Saint-Malo ».
1: Non, on va pas dire bonsoir Paris. On s'entraîne déjà parce que sur le titre, beaucoup, la première phrase, c'est « La nuit s'allume dans Paris ». Et vu qu'en ce moment, on est déjà en train de faire les premières dates avec Laurie, on dit bonsoir, on dit « La nuit s'allume à » et on dit la ville où on est. Et on va faire « Bonsoir Toulouse, bonsoir Lyon ». Et on passe partout en France avec le « Bonsoir Tour ». Mais donc voilà, on va adapter l'album à toutes les villes de France, mais l'album s'appelle « Bonsoir Paris ».
0: J'adore l'idée. Alors par contre, tu as dit « Laurie », c'est comme « Beetlejuice ». Si on dit « Laurie », on écoute « Laurie ».

Story, qui donc t'emmène en tournée, c'est génial. Tu es du 1er au 24 mai, donc tu as commencé le 1er mai, c'est jusqu'au 24 mai, en tournée de Zénith avec Laurie. C'est pas la première fois qu'on t'entend près d'elle, hein. Vous aviez même fait un duo.

0: Bilal, toi, t'as 26 ans. Ça veut dire que quand Laurie était toute la journée à la radio, à la télé, à ses débuts, t'étais tout petit, t'avais 6-7 ans.
1: Exact.
0: Qu'est-ce qu'elle représente pour toi?
1: Laurie, c'est ma première idole. Donc, on a tous une première idole. Le premier poster qu'on affiche dans sa chambre, moi, c'était Laurie. J'adorais Laurie. Je pense qu'on peut comprendre mon blond platine, tout mon esthétique, il part quand même de cette première impulse-là. J'ai découvert plein d'artistes après, mais Laurie, c'est ma source initiale, quoi. Donc, le live 2006 de Laurie, qui était un concert que j'avais en DVD, c'était un DVD rayé, quoi. Je le regardais en boucle. Donc, vraiment, c'est ma... Ouais. Je suis très, très, très content d'être avec elle sur scène.
0: Est-ce que tu te souviens de la première fois où ta carrière l'a mise sur ta route, où vous vous êtes croisés?
1: On s'est croisés pour la toute première fois à un concert de Angèle au Zénith. Donc, c'est pour vous dire que ça remonte un petit peu autour du premier album. Et donc, en fait, on était tous les deux, je pense, invités à l'after show, ce qui était très neuf pour moi. mais où pour elle, c'était tranquille. Et en fait, elle est venue me voir et elle a dit « Est-ce que tu sais où est-ce que c'est ?» pour aller en coulisses, et j'ai vu Laurie et je me suis liquéfiée. J'ai dit vous êtes Laurie, voilà.
0: Tu lui as dit
1: une affirmation à quelqu'un qui sait très bien qui il est, et elle m'a regardée, elle a fait oui c'est moi, je m'appelle Bilal, je suis très fan de vous, et je lui serrais la main, et voilà.
0: Oh, c'est beau.
1: Je m'en suis pas remis.
0: Donc, quelques années plus tard, tu pars en tournée avec elle. Tu joues devant 5000, 6000 personnes tous les soirs. T'as déjà joué à Paris et Bordeaux, c'est ça?
1: Non, j'ai fait Bordeaux, Toulouse et Nantes.
0: Ah oui.
1: On a joué devant 9000 personnes quand on était à Nantes, il me semble.
0: Ouais.
1: C'est très impressionnant. C'est beaucoup, beaucoup de monde. Donc voilà, c'est très le format Zénith, c'est un format que je ne connaissais pas. J'ai fait des plateaux avec des radios, des choses comme ça, mais un set comme ça et revenir aussi sur scène avec elle pour interpréter Play, qui est notre morceau, c'est très très spécial. Très particulier.
0: Et là, t'es en plein dedans.
1: Ouais.
0: Ça t'inspire, j'imagine, pour ta propre tournée, hein, puisque la sortie de l'album Bonsoir Paris à la fin de l'été, il va aussi y avoir une tournée qui suit ça. Tu joues par exemple à Rouen le 30 octobre, Paris La Cigale le 17 novembre. Tu seras à Aix-en-Provence ou encore Clermont-Ferrand au mois d'octobre, etc. Et tout ça jusqu'au mois de décembre. C'est pas ta première tournée, mais
1: c'est ma plus grosse tournée.
0: C'est ta plus grosse, ouais.
1: J'ai jamais fait autant de dates de ma vie, donc venez, prenez vos places, c'est trop bien, ça part très vite. On est très très contents parce que voilà, on s'est associé avec 3C qui est un super tourneur pour monter le Bonsoir Tour. Le but c'était d'aller rencontrer le maximum de personnes. Le spectacle qu'on est en train de monter, le show qu'on est en train de monter, il est évidemment à mon image, donc grandiloquent. On veut offrir quelque chose de en fait on veut donner un espace aux gens pour se séparer un petit peu de leur vie quotidienne qui peut être un peu morose. Je pense qu'on est dans une époque qui est très cynique, où il est difficile même d'aller chercher la culture pour s'évader.
0: Ouais.
1: Moi, je veux un petit peu prendre les gens avec le crochet comme ça, leur dire, venez, moi, je vous prends avec moi et on va aller s'amuser un petit temps. Et c'est vraiment la mission de ce show. Ouais.
0: Parce que par les temps qui courent, tu penses que prendre le temps de s'amuser, d'écouter ou de regarder du beau, du drôle, du doux, c'est presque un choix politique, quoi.
1: Je pense que c'est important. Il faut pas oublier la culture dans les époques. Dans l'époque, c'est très important de prendre la culture comme un échappatoire, et il faut pas se sentir mal de se faire du bien, quoi. Il faut savoir trouver.
0: Parce qu'on peut reprocher, c'est vrai, certains artistes, on dit ah mais ils ne s'engagent pas, on ne l'a pas entendu, il ou elle d'ailleurs, sur tel ou tel sujet, etc. Et en fait, offrir de la joie et ne pas forcément prendre la parole sur les sujets sans dire que ça t'intéresse pas, mais c'est aussi préserver finalement les gens qui viennent te voir, les sortir justement du marasme.
1: Peut-être, moi je pense que c'est important de s'engager quand on a l'impression que notre propos est légitime et pertinent surtout. Parce que si on est impertinent, ça sert à rien de parler. Aujourd'hui, je pense que beaucoup de gens parlent tout le temps.
0: Oui.
1: Donc ça, c'est bien. Il faut se rappeler de son rôle. Moi, évidemment, je suis artiste. Donc ma mission première, elle va être de divertir, d'offrir à travers de la musique, à travers des chansons, à travers du spectacle, de donner du bien aux gens. Et puis ensuite, dans ma place donc de personnalité publique, si je peux utiliser ma plateforme pour discuter de choses qui comptent pour moi et où j'ai l'impression que je suis pertinent d'en parler, je le fais aussi. Je pense que tout ne s'annule, rien ne s'annule, tout peut exister ensemble, mais que c'est important de faire vivre la culture dans cette époque-là.
0: Tu l'as fait, notamment au travers de tes chansons, on parlait de sujets pas faciles, Par exemple, avec Gisèle Pellicot, on a entendu et son procès, et puis ensuite son livre, La soumission chimique. T'en as parlé dans une de tes chansons, récemment dans le podcast aussi de ton amie Léna Situation. T'as expliqué que t'avais été tentée par certains paradis artificiels qui auraient pu vraiment te faire du mal. Donc en plus, oui, on peut pas dire que tu refuses les sujets difficiles.
1: Non, je les refuse pas. Et puis surtout, là encore, j'essaye toujours de trouver la bonne place et le bon moment pour en parler avant d'arriver sur le déroulé de cet album de Bonsoir Paris, qui est vraiment genre une bulle d'air frais et de bonne humeur, et aussi un album de fête. Je voulais quand même parler à ma communauté qui est quand même encore relativement jeune, c'est des jeunes adultes.
0: C'est moi la plus vieille.
1: Mais voilà, leur dire que l'existence de ces paradis artificiels dans l'époque aussi et dans ces temps sont des échappatoires rapides mais pas efficaces et qui durent pas dans le temps. Donc voilà, quand on peut, il faut discuter, il faut parler avec les gens et aux gens aussi.
0: C'est important. Bilal, on le disait, ton Bonsoir Tour, c'est 25 concerts pour le moment. Mmh. En France, en Belgique, en Suisse, en cette fin d'année, à quoi ça va ressembler? Tu nous as déjà dit que ce serait évidemment du spectacle et qu'il y aurait de la couleur, etc. Mais je parlais en termes de cette liste parce que mine de rien, alors 3 albums et puis ton EP aussi et puis les nouvelles chansons, etc. Est-ce que tu vas aller piocher dans toutes les périodes? Est-ce qu'il y aura des moments plus calmes comme sur l'Affreuse, des moments très dansants? Comment tu l'imagines tout ça?
1: Je pense que l'histoire du concert, je vais pas la révéler tout de suite, mais il va y avoir de la place.
0: Il y a une histoire, en tout cas. Tu dis histoire.
1: Toujours. Oui, on part de la narration. Moi, j'ai fait une école de comédie musicale. Oui. J'adore Broadway, j'adore Fosse, j'adore, quand on peut utiliser tous les médiums pour raconter des histoires, on le fait. Moi, tout part d'une histoire pour moi. Mais, je pense que du coup, avec les 4 albums, on a de quoi faire une jolie BO à l'histoire qu'on va raconter, et c'est ce qu'on va faire. Donc il y aura des temps calmes, il y aura des temps plus excitants, il y a de la musique qui va venir de partout, il y aura le premier disque, il y aura les plus grandes chansons, mais on va aussi donner de la place à des morceaux qui sont peut-être un peu moins connus. On va peut-être aussi adapter un petit peu cette liste à l'endroit où on sera. Parce qu'aujourd'hui, les tournées, malgré le fait qu'elles existent en direct avec les gens, elles sont très digitalisées, donc on va aussi quand même essayer de proposer quelque chose qui évolue pendant qu'on va être sur scène. Comme ça, on n'offre pas exactement le même concert tous les soirs.
0: Voilà, ça j'adore. Il est ambitieux, Bilal Hassani. Et il a envie de vous faire plaisir et de vous offrir un vrai moment à vous qui irez le voir en concert. On va écouter une chanson. Oh, je ne sais pas si elle est beaucoup passée à la radio, celle-là, mais moi je l'aime beaucoup. Souvenir d'un été.
1: Oh, j'adore ce titre.
0: Tu vois ? Il est surpris. Ça veut dire qu'elle n'est peut-être pas assez passée à la radio, mais elle est très très belle. Bilal Hassani est en décibels.

0: Il y avait eu les albums Kingdom, Contre-soirée et Théorème en 2022. Et puis en 2024, un super album que Bilal n'a jamais voulu appeler album. Il disait c'est une mixtape, Glitter Sleaze Utopia. Mmh. Tu maintiens, toujours c'est pas un album, c'est 10 titres. Hein.
1: Non, c'est 10 titres, mais c'est une mixtape. Ouais.
0: Je l'adore.
1: C'est un autre, c'est une autre.
0: Mais qu'il est têtu, bon sang.
1: Je suis désolée.
0: Donc sur la mixtape Glitter Sleaze Utopia, il y avait cette chanson qui est magnifique, voilà, qui s'appelle Souvenir d'un été.
1: Je n'ai pas écouté depuis la dernière fois que je suis venue ici, je crois. Donc merci de la faire vivre.
0: Il faut que tu reviennes. Le nouvel album de Bilal Hassani ne va pas tarder à sortir. Ça sera à la fin de l'été. La chanson Beaucoup, elle, est disponible. Et Bilal Hassani reste avec nous dans Décibel. À tout de suite.
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0: Une Ronettes qui est partie, un blind test avec des reines, la nouvelle chanson de Vernis Rouge et l'anniversaire de Gérard Jugnot. Oui, ça fait partie de l'actualité musicale. Et c'est ce soir, dans Décibel, en direct jusqu'à 21h, je file retrouver Bilal Hassani, mon invité. Je me souviens la première fois que je t'ai interviewé, Bilal, bah, t'étais pas bien vieux. T'es toujours très jeune, évidemment. Mais je me souviens de quelqu'un qui voulait vraiment bien faire, qui voulait être vraiment très très bon élève. Alors, ce qui est évidemment pas un défaut, mais qui peut-être t'a fait beaucoup de nœuds au ventre.
1: Oui.
0: Comment va le ventre ?
1: Le ventre va tellement bien maintenant.
0: Ah.
1: Oui. Alors, je suis toujours aussi perfectionniste, mais j'ai trouvé un meilleur endroit où aller puiser le parfait. Voilà. Donc j'avais des quêtes qui étaient un petit peu trop distancées et cumulées avant. Je me disais il fallait à la fois que je fasse ça et ça et ça bien pour ces personnes. Maintenant j'essaye de me faire plaisir à moi d'abord et j'essaye de faire des choses qui me font du

0: Bilal qui écrit de la musique, qui écrit les paroles. Cette chanson, par exemple, beaucoup. Comment tu les fabriques, tes chansons? T'es où? T'es tout seul? T'es comment?
1: Là, j'étais en before, en avant-fête, chez ma copine Marie-Victoire, à qui je fais des gros bisous. On était une quinzaine. Et en fait, j'ai reçu une ébauche de Sutus, qui est le producteur avec qui je travaille depuis Théorème, qui est aussi un très bon ami à moi. On a le même âge, on fait les mêmes trucs et tout. Et en fait, il m'a envoyé la maquette et le refrain était écrit. Donc, il avait une proposition de parole sur le refrain que j'ai maintenu, que j'ai gardé. Et en fait, j'ai habillé tout le reste, j'ai fait tous les couplets et tout, en regardant mes potes. Voilà. Donc, je me suis mis au calme, j'ai mis mes écouteurs en réduction de bruit, et je les ai regardés vivre. Et ça m'a inspiré les couplets, le pont et toute la thématique, du coup, de la chanson, comme ça, dans la vie.
0: Bon, et ça va, tes proches, ils sont au courant qu'à certains moments, tu vas prendre juste 3 mètres de recul,
1: ouais,
0: les regarder,
1: savent.
0: Écrire, ils savent,
1: ça arrive souvent. et après, je leur dis, voilà, c'est ça la chanson. Ça, c'était ce soir-là, ça, c'était quand on a fait cet après-midi-là, c'est quand on est parti en week-end. Et ils sont, ah, c'est marrant, ils recollent un petit peu les morceaux, mais c'est très fun. Mais voilà, la vraie mission, je pense, dans mon écriture, surtout sur ce disque, c'est que, pour moi, la pop française, elle existe. On la met vraiment souvent sous le tapis. On dit qu'elle n'existe pas, on dit qu'on fait de la variété très bien, qu'on fait de la chanson très bien, mais on a fait de la très bonne pop. C'est OK d'écrire en français de la musique pop.
0: Ouais.
1: Ça, c'est possible, ça peut sonner bien, ça peut être de la très belle musique, et on l'a montré, on a plein d'exemples. Moi, quand j'ai grandi, de mes 0 à mes 12 ans, il y avait une scène pop française qui...
0: Tu penses à qui, par exemple?
1: Tellement de gens. Je pense à Laurie,
0: oui.
1: Je pense à Jennifer, je pense à Shaim, oui. Que je pense était super pertinente. Je pense que même Étienne Dao, c'est de la pop.
0: Lio,
1: c'est de la pop, de la vraie, vraie pop. Et tous ces artistes-là, et en vrai, Guetta, tout ce qu'il a fait, Solveig, Sinclair, c'était de la pop. Et bon, c'était pas tout le temps en français, c'était pas en français, mais la pop en français, elle existe, et on en a eu de la très bonne. Je pense qu'il y a juste eu un moment où on s'est assagi, où il y a eu, ou peut-être par humilité ou par sobriété, on a décidé, ouais, de baisser un petit peu toute l'exubérance, mais moi, je suis là pour la ressusciter. Voilà, c'est ma mission.
0: Tu sais que si tu te présentais aux élections présidentielles, on vient de trouver ton slogan, ressusciter
1: la pop française.
0: La pop française, ressusciter l'exubérance.
1: Oui,
0: j'adore ça.
1: C'est ça, c'est mon slogan.
0: Il est trop fort.
1: Votez pour moi.
0: Ah, je voudrais te faire écouter quelques notes de la chanson de la jeune Monroe. Je le disais tout à l'heure, toi, quand t'as défendu la France à l'Eurovision, t'avais 19 ans. T'étais déjà pas bien vieux. Elle a 17 ans. Peut-être que tu l'as déjà entendue. C'est la chanson avec laquelle elle va défendre la France dans 10 jours.

0: une chanteuse lyrique.
1: Évidemment, il y a toute une partie qu'on ne pourra pas chanter sous la douche, mais c'est pas grave.
2: Ouais, c'est très beau.
1: Qu'est-ce que tu si tu pouvais aller la voir et lui dire un petit truc à l'oreille juste avant qu'elle monte sur scène, tu dirais quoi ?
2: Reste concentré. Je pense que c'est un exercice qui est très particulier, l'Eurovision, parce qu'il y a beaucoup de forces parallèles qui rentrent en jeu de ce concours-là, mais je comprends sa mission qui est la même que la mienne quand je le faisais en 2019, c'est on a envie de chanter, on veut une scène, elle est sur une très grande scène, je lui dis d'essayer de s'imprégner, je lui dirais de s'imprégner de ce qu'elle voit, les câbles, ses écouteurs, son micro, qu'elle
1: des trucs très concrets en fait.
2: Très très concrets, voilà, qu'elle les regarde avec beaucoup d'attention pour se souvenir, parce qu'on oublie vite les choses comme ça, et que surtout quand il y a des résultats, quand il y a des votes, des choses comme ça, on a l'impression qu'il faut penser à après. C'est vraiment l'un des rares moments où j'ai l'impression que... Non, il faut toujours être dans l'instant présent, mais c'est très important de le faire aussi à ce moment-là.
1: Et toi, 7 ans après, si tu pouvais, par une magie quelconque, aller murmurer à l'oreille du Bilal de 19 ans qui montait sur scène, tu lui dirais quoi ?
2: Pas grand-chose, en réalité. Non, je pense que ça allait. J'étais très, très insouciant, même si concentré. Et j'étais surtout... Ma mission, en fait, en devenant, pendant quelques mois, le visage de mon pays, de la France, c'était de pouvoir ouvrir une grande porte avec mon identité, parce que je savais que ce que je proposais était assez neuf pour beaucoup des Français.

0: Et je m'étais dit, ouais, tu y es là, c'est bon, voilà, t'as ouvert cette porte-là. Maintenant, tout ce que tu feras après, ce sera ce que ce sera. Mais c'était par ce début-là qu'il fallait que tu rentres, sinon on t'aurait pas ouvert la porte, quoi.
1: Et pourtant, Dieu sait que ça t'a coûté cher après en insultes, en fait, t'as été maltraité, pas par tout le monde évidemment, mais par une partie de la population qui, alors je sais pas si c'était prêt ou pas prêt, si c'était à eux d'être prêt ou pas prêt, mais qui en tout cas ont très mal réagi au fait de voir un garçon qui se maquille, qui met des perruques et qui est en robe et qui est canon. Et tu dis c'était important pour toi de le faire, ça t'a coûté cher après. 7 ans plus tard, on a bien fait? Ou alors, pouah, si j'avais su, je sais pas si je l'aurais fait.
0: Ah non, on a bien fait. Moi, je vais être la plus grande popstar de la planète. Donc, du coup, il faut bien commencer quelque part. Et je m'en fiche d'essuyer. Je m'en fiche de devoir faire face à l'adversité quand il est de mon apparence et toutes ces choses-là. Parce que si ça peut faire bouger les choses, c'est très bien. Mais aussi, dans le présent, j'essaie de pas trop me concentrer sur la réaction. On se souviendra pas de moi parce qu'on m'a insulté, ça je le sais. Je sais que j'ai beaucoup de choses à construire encore et que du coup, le biopic sera très très agréable. Et en vrai, ils en feront partie, ce serait une scène, un montage un peu dramatique.
1: Oh, Bilal, the biopic.
0: Ouais, bientôt.
1: J'ai tellement hâte.
0: Non, pas bientôt, pardon.
1: Pas bientôt.
0: Dans très longtemps.
1: Ah non, mais il y en aura un, c'est sûr.
0: Ouais, en 2112, on va dire comme ça. Imaginez,
1: 2012.
0: Juillet 2112, vous le sortez.
1: Ok.
0: Voilà, comme ça me fait vivre au moins 112 ans.
1: J'aime bien.
0: Ouais.
1: J'aime bien, on peut faire ça, ouais. On peut faire ça. J'espère que je serai dedans.
0: Ah ouais, bah bien sûr, évidemment.
1: Avant le biopic de Bilal Hassani, qui promet d'être absolument fascinant, il y a son nouvel album, le 4e, Bonsoir Paris, à la fin de l'année. Donc, dessus, il y aura beaucoup que vous avez découvert tout à l'heure. La tournée, ça sera à l'automne. Si vous allez voir Laurie ces jours-ci, vous verrez Bilal en première partie et aussi dans le concert, hein, puisque Laurie et toi, voilà, vous partagez un duo. Et puis donc, on peut maintenant te suivre sur tes réseaux et tu refais des vlogs sur YouTube.
0: Oui, j'ai des vlogs, j'ai Bonsoir Beauty qui est une série où j'apprends à me maquiller tout seul. Où tu es la bienvenue d'ailleurs.
1: Oui, il va falloir. Hein.
0: Mais non, c'est moi qui apprends à me maquiller. J'invite des gens que pour que j'aime bien le maquillage.
1: Ah ouais, mais
0: moi, j'aime bien comment tu te maquilles.
1: C'est vrai.
0: Ouais.
1: Tu vas voir, c'est très simple. Mais d'accord, ok, si tu veux en faire.
0: Allez.
1: Bilal Hassani, il ou elle?
0: Là, on va dire elle, parce que c'est très très beau ce qui se passe.
1: Ok, il ou elle, version elle. Merci d'être venu nous voir, Bilal. À bientôt.

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0: Ah, les Ronettes, c'était Ronnie Bennett, Estelle Bennett et Nedra Tali. Ronnie Bennett qui allait devenir Romney Spector puisqu'elle s'est mariée avec le producteur des Ronettes, le très connu et on va dire personnage peu recommandable, Phil Spector. Alors, les Ronettes, c'est un des grands girl group, groupe de filles américains des années 60. Et la dernière Ronette vient de mourir. Ronnie Spector est morte assez récemment, hein, c'était en 2022. Et Nedra Tali, qui était la dernière encore en vie, elle vient de nous quitter. Elle est morte chez elle, en Virginie, aux États-Unis, à l'âge de 80 ans. Voilà, plus aucune des Ronettes n'est sur cette planète. Le producteur Phil Spector non plus. Alors heureusement, il nous reste de grandes chansons, et notamment celle-ci, Be My Baby, produite par Phil Spector en 1963. Une chanson qu'on retrouve aussi dans des films aussi différents que Les Affranchis et Dirty Dancing. C'est vous dire si ça parle à tout le monde. Be My Baby, les Ronettes.

0: Les chansons des années 60, les Ronettes avec Be My Baby, mais attention, ne vous imaginez pas qu'il s'agissait de trois jeunes filles de bonne famille avec des chansons sucrées. Elles étaient par exemple très copines avec Jimi Hendrix. Je vous laisse imaginer les soirées.
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0: Oh, j'aurais payé cher pour être là, mais j'étais panée. Bon sang, bonsoir. Allez, il est 20h43, il est temps de jouer au Blind Test. Ce soir, c'est le dernier album de Bilal Hassani, hein, puisque le prochain sort à la fin de l'été. Donc, on va pas vous faire patienter jusque-là. Donc, c'est Théorème, le dernier en date, qui est à gagner ce soir au Blind Test. Et pour jouer avec nous, il y a Caroline. Bonsoir, Caroline.
2: Bonsoir.
0: Bienvenue dans Décibel. Comment ça va, Caroline ?
2: Ça va très bien.
0: Bon, face à Caroline, on retrouve Delphine. Bonsoir Delphine.
3: Bonsoir Émilie.
0: Comment ça va ce soir Delphine ?
3: Ouais, ça va, on fait avec le temps, mais justement, on met du soleil en juin. Oh, voilà.
0: Mais oui, mais moi aussi j'ai eu de la pluie toute la journée, j'avais un beau brushing et maintenant j'ai les cheveux tout frisés.
3: Bon, pareil.
0: Pareil, Caroline, aussi de la pluie aujourd'hui ?
2: Oui.
0: En fait, il a plu partout, c'est pas possible.
3: Il y a
0: pas.
3: Oui, j'ai encore ça, moi, il n'y a pas de jaloux.
0: C'est ça. Bon, eh bien, la bise à tous les coiffeurs qui feront des brushings la semaine prochaine, hein, mais là, pour cette semaine, on va laisser tomber. Et donc, je vous accueille dans ce Blind Test pour jouer ce soir avec des chansons qui parlent de reines, puisque mon invité Bilal a représenté la France à l'Eurovision en 2019 avec la chanson « Roi ». Je me suis dit que les reines pouvaient aussi être représentées ce soir. Il va falloir reconnaître le plus rapidement possible, Delphine et Caroline, qui sont les artistes qui chantent les reines qui vont arriver. Et puis à la fin, tout le monde gagnera parce qu'il n'y a jamais de perdant dans Décibel. Ça vous va comme programme ?
2: Oui, yes.
0: Formidable. Alors, une première chanson avec une reine à l'intérieur et en vrai, une reine aussi qui la chante. Mais dites-moi, qui est-elle ? Il ne faudra pas oublier de me donner votre prénom aussi avant de me donner votre réponse.
4: D'accord. Si seulement elle savait comment tu la regardais.
0: Delphine.
3: Angèle.
0: Oui, Angèle, bravo.

Premier point pour Delphine avec Angèle qui chantait Ta reine sur son premier album Brol. On continue avec les reines. Delphine et Caroline, voici une deuxième chanson.

0: Il s'agit d'un chanteur français, vendéen. Oui, Caroline. Comment, Caroline?
1: Non, j'ai pas dit.
0: Ah, c'est pas Caroline. Delphine. Alors, c'est Delphine.
1: Philippe Catherine.
0: Mais oui, Philippe Catherine, évidemment. Qui dirait au... Qui d'autre? Qui d'autre? C'est notre bon Philippe Catherine, voilà, qui donc s'imagine.
1: On n'a pas le costume, c'est dommage.
0: Oui, c'est vrai, mais je crois qu'il doit y avoir. Il doit exister des photos et sûrement des vidéos aussi de Philippe Catherine déguisé en reine d'Angleterre. Je pense qu'il n'y a aucun problème. Il est tellement fou, Philippe Catherine. Il était nommé Victoire de la musique, c'est pas lui qui l'a eu, mais pour la tournée de l'année. Mais voilà, quand même. Disons qu'il l'aura la prochaine fois. Delphine et Caroline, un petit bilan d'étape. Delphine, ça se passe plutôt bien.
1: Mmh.
0: Oui, on peut le dire. Caroline, un petit peu moins. Est-ce qu'il y a une chanson royale que j'ai oubliée? Non? On essaye une dernière. Là, si vous n'avez pas le nom de l'interprète, vous pouvez me donner le nom du film. Caroline? Non, c'est pas Bilal Hassani.
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0: Dites-vous que ça parle aux parents qui nous écoutent, car c'est la musique d'un film Disney.
1: Le vent. C'est pas la Reine des Neiges quand même.
0: Oui!
1: Libérée!
0: Je sais, je suis désolée.
1: Merci,
0: tous les parents partent en burn-out.

0: Bourrage de
1: crâne. Ah, voilà, le froid est pour moi le prix de la liberté. Ah, je suis désolée, hein, mais depuis 2013, tous les parents, enfin en tout cas un bon nombre de parents, de plusieurs générations d'enfants connaissent cette chanson par cœur, libérée, délivrée. Alors il faut quand même donner le nom de l'interprète. Elle s'appelle Anaïs Delva. Voilà, bravo à elle, parce que c'était un énorme tube quand même. Et alors, très bizarrement, elle n'a pas été réembauchée par Disney pour la Reine des Neiges numéro 2 pour chanter des chansons. Ils ont pris une fille qui chantait vraiment comme elle, mais qui n'était pas la même. Donc il y a eu un petit micmac, mais on n'a jamais tellement su les dessous de l'histoire. Pour être complet sur la question. Delphine et Caroline, merci beaucoup d'être venues jouer avec nous.
2: Merci, bonne soirée.
1: Merci, merci, je vous embrasse et je vous envoie l'album de Bilal Hassani. Donc, pas le nouveau, puisqu'il n'existe pas encore, mais celui d'avant, ça vous fera réviser. Allez, double dose de Rennes pour terminer le blind test, puisque le groupe s'appelle Queen et la chanson Killer Queen. Une des plus cool, je trouve, et elle passe jamais à la radio. Réparons ça immédiatement. She can-

0: 1974 et Sheer Heart Attack, le troisième album de Queen. Tellement glam, et dessus il y a ce Killer Queen inoubliable.
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0: Bon allez, pendant qu'on danse et qu'on chante, parfois faux mais très fort sur du Queen, dans certains pays c'est la guerre et c'est le cas du Liban. La chanteuse Vernis Rouge, qui est née au Liban, qui était là-bas dans ses jeunes années avec sa famille, avec ses parents, a décidé de chanter une chanson pour le Liban, une chanson qui raconte son histoire à elle. On ne reviendrait plus jamais, c'est le nom de cette chanson. Et les droits de cette chanson sont reversés à la Croix Rouge libanaise. Voilà, c'est son histoire intime à elle, déjà marquée par la guerre à l'époque. La chanson parle toute seule, il suffit de l'écouter. Vernis Rouge, autrice, compositrice et interprète. On ne reviendrait plus jamais.

0: tous les bénéfices qui pourraient être faits voilà, autour de cette chanson de Vernis Rouge, « Je ne reviendrai plus jamais », seront reversés à la Croix-Rouge libanaise. Donc n'hésitez pas à faire vivre cette chanson, à la partager, à l'écouter, à la streamer, à l'envoyer sur YouTube, etc. C'est une cause importante.
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0: Alors, il est 20h55, ça veut dire que c'est l'heure de la dernière chanson de l'émission. Un anniversaire joyeux. Bah oui, on le disait tout à l'heure avec Bilal Hassani, hein, la joie c'est important. Il faut se préserver des moments de joie. Et s'il y a bien un acteur qui, moi, dès que je vois sa tête, me fait ressentir énormément de joie, c'est Gérard Jugnot. Il a 75 ans aujourd'hui. Joyeux anniversaire, Gérard Jugnot. Merci pour ses fous rires, ses heures passées à le regarder jouer dans Le Père Noël est une ordure, jouer dans Papy fait de la résistance. Bah oui, Adolfo Ramirez quand même, c'est pas n'importe qui. Et puis, un des grands rôles de notre ami Gérard Jugnot, c'est Bernard Morin et sa femme Nathalie. Bernard Morin dans Les Bronzés, avec le Scrabble qu'il balance dans la neige. Bernard Morin dans Les Bronzés font du ski. Just Because of You, c'est la chanson anniversaire de ce soir. Et je crois que c'est une bonne nouvelle.

0: Choubidoua, 1979, les bronzés font du ski. Bernard Morin, Gérard Jugnot, qui fête ses 75 ans aujourd'hui. Et j'ai oublié de vous parler d'un de ses films qui est moins une 100% comédie, mais qui est très drôle quand même et aussi dramatique. Une époque formidable, sortie en 91. Si vous l'avez pas vu, regardez-le absolument. Merci à l'équipe de l'émission, Iris Guitteny, Laurie Rossillon, Elodie Biancamaria, Alexandra Sackberg et Franck Moillier.
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3: J'ai envie de vous faire écouter une artiste montréalaise que j'aime beaucoup, dont je suis même amoureux. La chanson s'appelle Feel Good et je ne m'en lasserai jamais.

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0: En 1969, le souffle de Jane Birkin scandalise la planète avec le titre « Je t'aime moi non plus ». Pourtant, cette chanson mythique a failli rester au placard.
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0: À l'origine, c'est avec Brigitte Bardot que Gainsbourg enregistre ce titre. Effrayé par le scandale et les foudres de son mari de l'époque, Bébé supplie Serge de détruire la bande. Gainsbourg s'exécute, mais recycle la mélodie pour sa nouvelle muse, Jane Birkin. Le résultat est un tube planétaire, censuré tout de même par le Vatican, un titre qui a transformé un simple enregistrement de studio en un jeu de rôle le plus sulfureux de l'histoire de la chanson.
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5: Je suis assez fier que ça s'appelle « J'écoute de la musique soul » de Françoise Hardy. La musique est de Gabriel Yared, qui a joué un rôle important dans ma vie. Et Gabriel s'occupait de Françoise. Et il m'a demandé d'écrire des textes pour Françoise. Et j'avais écrit ce texte. Donc il a fait la musique avec un arrangement très original. C'est drôle parce que ça ne lui ressemblait pas. C'est-à-dire, c'était pas dans son style. Et elle le disait, mais enfin, moi, je pourrais jamais chanter ça, etc. Je l'ai même entendu un jour dire, non, mais moi, j'aime pas cette chanson. Mais ça n'empêche. Moi, j'ai une grande admiration, je l'ai toujours, pour Françoise, qui est une chanteuse magnifique.
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Dame de Carreau incarne une pop française électro-lumineuse et sincère. Elle invite à un voyage intérieur porté par le titre « Mon monde à moi » comme un hymne à la reconnexion à soi.

0: mon monde à moi, Dame de Carreau. Un coup de cœur ici même. 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
1: Salut Brézizel.
2: Qui êtes-vous? Qu'est-ce que vous faites ici et à qui ai-je l'honneur?
1: Je m'appelle Jérémy Thierry.
3: C'est quoi ces prénoms? Qui s'appelle comme ça?
4: C'est Jérémy.
5: Tu as quel âge, mon grand?
1: J'ai 34 ans et je suis chocolatier glacier.
2: Bah, c'est super, c'est ce que tu voulais. Tiens, je t'ai amené un peu de glace, mûre pistache.
1: Et je suis dans les petits bonheurs.
6: On va se régaler.
7: Il va manger.
4: Et elle est où ta maison?
1: Je suis de la forêt Fouesnant, je vis à la forêt Fouesnant, j'ai grandi à la forêt Fouesnant, j'étais à l'école à la forêt Fouesnant.
8: C'est bon, on a compris.
1: Et si j'avais à la caractériser, c'est la mer forcément. C'est une commune du littoral avec un des plus gros ports de...
2: De quoi ?
1: Plus gros ports de plaisance de la région.
2: Ah ouais ?
1: Donc on y passe beaucoup de temps.
9: Et le temps, c'est de l'argent aussi.
1: Il y a beaucoup de boulot aussi à la forêt Fouesnant, donc on n'a pas trop le temps d'en profiter. Mais il y a les Glélans, l'archipel des Glélans. On y passe souvent des vacances, des week-ends, des soirées, histoire de décompresser après des journées compliquées au boulot. On a de la chance d'avoir un petit paradis comme ça à 30 minutes de navigation de la côte.
4: C'est un endroit magnifique.
2: Allez, viens, on va se balader.
1: Mon coin préféré quand je me balade, c'est le lac de Guerre-les-Dents. Il y a plein de petites balades sympas à faire au départ de Guerre, où il y a une station nautique, une base nautique avec de quoi faire du pédalo.
10: En pédalo, mais c'est que c'est pas tellement la saison pour faire du pédalo.
1: Il y a une petite plage de sable blanc, voilà, il y a des restos, des bars, je trouve ça sympa, ça nous évade un peu. D'autant plus quand il est vidé, ça n'arrive pas souvent, mais on peut découvrir ce paysage lunaire et puis les maisons qui ont été ensevelies par les eaux. Qui sont découvertes.
4: Ça se passe sur la Lune, tout ça?
1: Quand tu marches dessus, ça, le sol est souple, ça, et puis ça fait des grands cratères comme si on était sur la Lune, quoi.
4: Tu veux voir mon coucher de soleil?
11: Non, sans blague, c'est pas la peine.
12: Ce matin, exercice d'expression orale.
1: L'expression bretonne que j'utilise et dont j'ai été martelé, mon grand-père le disait souvent, nom dégueu.
13: Mais du rythme, du mouvement, mais t'es si bon poyou, dans ta gueule.
1: Nom dégueu.
14: Pas un gueu, j'en prie, Jean-Pierre aussi est un gueu, ça l'empêche pas d'être un mari sympa.
13: Lui, un gueu, oh, pff,
1: et en général, quand il disait ça, fallait courir. Allez, salut.
13: Allez, bonne santé, les gueux.
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15: Avaler des légumes aux ados, c'est souvent mission impossible.
16: Parce que c'est pas bon.
15: Et si en plus les légumes sont moches, bah là c'est carrément la guerre.
17: Oh, toi, file dans ta chambre et que ça saute. Dépêche-toi, allez, ouste.
15: Carottes tordues, navets craquelés, patates trop grosses ou trop petites, difficile de leur faire avaler tout ce qui sort des standards parfaits des supermarchés.
18: Oh non, j'ai pas faim.
15: Du coup, les légumes moches finissent à la poubelle. Pourtant, ces légumes-là ont autant de goût, voire plus de caractère. Mais non, ils ne rentrent pas dans le moule. Comme dans la vie, ce qui n'est pas dans la norme est souvent mal perçu. Et dans l'alimentation, bah, carrément jeté.
19: Je me rappelle dans le temps que, quand j'étais petite, qu'on ne gaspillait rien.
15: Au lycée d'Avier à Joigny, on a décidé de casser les codes et de ne rien gaspiller avec une soupe un peu spéciale.
20: Tiens, ça c'est de la soupe au chou.
15: Alors, elle n'est pas forcément au chou, mais tous les mercredis, entre 10h-10 et 10h10, c'est l'effervescence dans la cafétéria. Des centaines d'ados, des cuillères qui s'agitent, des verres de soupe qui disparaissent en un clin d'œil, 150 portions englouties avec le sourire. Le secret ? Une soupe préparée avec des légumes moches. C'est tellement bon. Bah oui, des carottes difformes, des pommes de terre irrégulières transformées en un délice réconfortant.
21: Avant, j'étais moche. Ma vie était un enfer.
15: Et puis l'équipe choc de l'association Lycévasion, née en 2025, est arrivée et elle a tout changé. Avec cette idée choc, et si on montrait que moche ne veut pas dire mauvais? Et ça marche, les élèves adorent, tout se passe comme sur des roulettes au lycée Louis Davier. Voilà un geste d'éducation de bon goût, doublé d'un geste solidaire et anti-gaspi, qui met dans le mille. Du coup, j'ai envie de m'y mettre aussi. Allez, sauvons les légumes moches.
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5: On raconte, on vous rappelle aussi les mille raisons d'aimer la Côte d'Azur. Tout ne se passe pas que sur le plancher des vaches. Salut Tom Aubry.
7: Salut Quentin, bonjour à tous.
5: C'est un bon moyen justement d'ouvrir la page du jour.
7: Allez, c'est parti.
5: Allez hop.
7: Raison numéro 5, journée spéciale. Aujourd'hui, ce 28 novembre, on célèbre une vieille dame. Une vieille dame que l'on connaît tous. C'est la mère de centaines de millions de personnes, car elle borde notre littoral. Je parle bien sûr de la Méditerranée. Méditerranéum, la mer au milieu des terres en latin. Ou Mare Nostrum, notre mer. Et il faut bien dire, ici dans les Alpes-Maritimes, on est tous méditerranéens.
5: Alors, ça veut dire que la Méditerranée fait aussi partie de notre patrimoine.
7: Bien évidemment, un patrimoine que l'on partage avec des millions de personnes. C'est un carrefour de culture, un pont entre trois continents. La Méditerranée a vu naître des civilisations, des philosophes, des poètes et les plus anciennes routes commerciales. Et aujourd'hui encore, elle abrite l'une des plus fortes biodiversités du monde. Des herbiers, des coraux, des tortues, des mérous. Un patrimoine naturel incroyable, juste sous nos yeux.
5: Alors, qu'il y ait une journée mondiale de la Méditerranée, pourquoi pas? Mais pourquoi le 28 novembre? Pourquoi aujourd'hui précisément?
7: Car il y a 30 ans, jour pour jour, une décision historique a été prise. À Barcelone, le 28 novembre 1995, l'Union européenne et 12 autres pays bordant la Méditerranée se sont réunis pour signer un accord fondateur. C'est le lancement du processus de Barcelone, dont l'un des piliers stipule qu'il faut renforcer les échanges entre les peuples, promouvoir l'éducation, la culture, les droits humains et développer une identité méditerranéenne partagée. En bref, il faut faire de cette mer un lieu de dialogue plutôt qu'un lieu de fracture. Alors aujourd'hui, que l'on vive à Nice, à Menton, à Barcelone, à Tunis ou à Alexandrie, on partage tous un bout de cette mer, de cette histoire et de cette culture commune.
5: Mais on le sait, Tom, hein, la Méditerranée est aussi en danger.
7: Le changement climatique détruit cet écosystème hors norme. Des cachalots aux phoques moines, en passant par le corail rouge et le mérou brun. Car oui, il y a du monde qui vit sous la surface. 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
5: Tiens donc.
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5: Et ça, c'est une très belle raison d'aimer la Côte d'Azur et d'aimer la Méditerranée.
7: En plein dans le mille.
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1: Bonjour Lise, bonjour à tous.
2: Les Suisses ont décidément besoin de nous pour tout.
1: Ouais, alors je vais pas vous faire toute la liste, on y passerait la journée, mais il y a quand même un truc qui est indiscutable. Est-ce que vous connaissez la langue suisse ? Eh ben non, et c'est normal parce qu'ils n'en ont pas, ou plutôt si, ils en ont quatre, mais en fait ils les piquent aux pays voisins. Et donc, nos voisins romands, faute d'avoir leur langue à eux, eh ben ils parlent la nôtre. Oui, les Suisses, ne vous étouffez pas, mais pensez qu'à chaque fois que vous ouvrez la bouche, c'est du français qui en sort. Sans nous, vous seriez muets. Remarquez que des fois, ce serait peut-être pas plus mal.
2: Bon, et d'après vous, on est trop gentils.
1: Bah, déjà, plutôt que de leur prêter, on devrait leur louer. Eux qui savent si bien dire qu'on est pauvre à côté de leur pays coffre-fort. Mais ça, bon, passe encore. Par contre, il y a une attitude qui est insupportable, c'est de se croire proprio de ce qu'on vous prête. Quand vous invitez des amis à manger, ils viennent avec un petit cadeau, mais ils n'amènent pas leurs meubles pour s'installer. Eh bien, les Suisses, si.
2: Ça mérite une petite explication, là, quand même.
1: Alors, ils n'ont pas de langue, donc pas de dictionnaire. Nous, on a le Robert. Eh bien, je vous le dis, si on les laisse faire, ils vont nous le naturaliser suisse, le Robert. Leur université a en effet fait le forcing pour entrer des mots de leur dialecte dans notre dico. Le carac. Est-ce que vous savez ce que c'est le carac ?
2: Non.
1: Évidemment non. Eh ben, ça y est, le carac est dans le Robert. C'est une tartelette garnie d'une ganache au chocolat et recouverte d'un glaçage de couleur verte surmontée d'une pastille de chocolat. Mais une tartelette suisse.
2: Oh là là.
1: Et comble de l'insolence, ils ont même proposé d'y entrer le mot frouze. Alors je vous le dis, méfions-nous de leur intrusion dans notre belle langue française, sinon on n'est pas à l'abri d'une lente annexion. Et ça, eh ben c'est impossible ou bien ?
2: Merci beaucoup David. On entend le message, attention, ça commence par le dictionnaire et puis après on ne connaît pas la suite. Très bonne journée, puis on se dit à demain comme d'habitude.
1: À demain.
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3: Et on retrouve Patrick Citeau qui nous emmène chaque week-end découvrir les communes de notre Poitou. Ce matin, Patrick, vous évoquez l'histoire de Mellerand, une commune des Deux-Sèvres qui a vu naître la femme de lettres Claire Sainte-Soline.
4: Intéressons-nous dans un premier temps aux origines du nom de cette commune située près de Mel. C'est le mot latin mel, qui veut dire miel, qui donne le point de départ de la dénomination de la commune. Une production de ce mets sucré devait ainsi exister aux origines de la bourgade. Le préfixe « ran » proviendrait pour sa part du mot « ranque » qui signifie « boiteux ». On ne sait comment les deux particules se sont trouvées unies pour venir former le nom de la commune. Toujours est-il que cette partie du territoire de Sévrien a vu naître la femme de lettres Claire Sainte-Soline. De son vrai nom, Nelly Eva Fouillet, elle y voit le jour le 18 septembre 1891. Son père, Pierre Fouillet, qui sera maire de Niort de 1932 à 1935, et sa mère, Henriette Léontine Barbeau, sont instituteurs. Jeune fille, Nelly Fouillet fait des études brillantes à Niort. Elle poursuit son parcours scolaire à l'école normale supérieure de Sèvres à Paris. Elle y obtient une double agrégation de sciences physiques et naturelles et de physique-chimie. Suivant les traces de ses parents, Nelly Fouillet devient professeure. Elle enseigne successivement à La Châtre, Blois, Grenoble, Auxerre et Paris.
3: C'est en 1934 qu'elle publie son premier roman sous le pseudonyme de Claire Sainte-Soline, Patrick.
4: Intitulé « Journée », le roman évoque la vie d'un village des Deux-Sèvres. Une des communes du département, Sainte-Soline, située près de son lieu de naissance, lui a d'ailleurs inspiré son nom d'auteur. Tout au long de sa carrière d'écrivaine, elle expérimente de nombreuses formes. Romans, nouvelles, essais, recueils de témoignages, récits de voyages et vulgarisations scientifiques sont ainsi au cœur de ses travaux littéraires. Au total, elle publie une vingtaine d'œuvres dont certaines ont marqué l'époque. Le Dimanche des Rameaux, publié en 1952, est notamment une belle réussite. La parution du recueil de nouvelles Mademoiselle Olga en 1954 reçoit également les éloges des critiques littéraires. En 1957, son écriture précise et rigoureuse, héritée de sa formation scientifique, fait mouche. Avec son roman intitulé « La mort de Benjamin », elle connaît une belle renommée. Le livre manque en effet d'une voix le prix Fémina. Dès l'année suivante, elle entre au jury de ce prix. Elle est également membre du jury du prix du roman populiste. Claire Sainte-Soline s'éteint le 14 octobre 1967 à Paris. Elle est inhumée le 17 octobre suivant au cimetière des Sablières à Niort, où elle repose avec ses parents.
3: Merci Patrick Citeau pour cette découverte de la commune de Mellerand.
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5: Laetitia Ribeiro est biographe familiale. Pourriez-vous l'accueillir chez vous et lui raconter votre vie ? Laetitia Ribeiro, légende ici.
6: Bonjour, je m'appelle Laetitia Ribeiro, j'ai 50 ans. Je suis née au Mans et j'ai grandi à Parigné-l'Évêque. Ma particularité, je suis biographe familiale. J'écris des récits de vie pour les personnes qui souhaitent laisser une trace. Et donc je suis biographe à Encre d'Humanité.
7: Écoutez-moi.
6: Qu'est-ce qu'être biographe familial ? Eh bien, c'est raconter des histoires de vie, accompagner des personnes en fait qui ont le souhait de laisser une trace, de témoigner de leur histoire, soit pour eux, soit pour leurs enfants, en fait léguer un petit peu leur récit de façon à ce qu'il se perpétue dans les générations à venir. Comment est-ce que je procède ? Donc la plupart du temps, je me rends au domicile des personnes. C'est avant tout une rencontre humaine et mon travail, c'est à la fois de les guider dans le récit de leur vie, mais aussi de comprendre et de percevoir les émotions, les silences, pour pouvoir écrire tout cela. Qu'est-ce que l'écriture permet ? Alors, au-delà effectivement du récit, l'écriture, elle permet parfois de s'alléger. Hein. J'ai aussi cette particularité d'être biographe accompagnante. L'écriture permet parfois de témoigner, mais aussi de s'alléger. L'écriture, elle permet de revisiter son histoire, faire un peu parfois le bilan ou l'avancée. Elle peut permettre une avancée, en tout cas, sur ce qui a été vécu. Si j'ai fait pleurer des gens, ce n'est pas moi qui fais pleurer les gens. Ce sont souvent leur histoire et l'émotion que ça peut dégager effectivement de raconter son histoire, mais c'est souvent aussi à la lecture de ce que j'ai pu écrire, en fait. Les gens disent souvent que c'est particulier de se relire, de se voir écrire, et que c'est une expérience qui est à la fois extrêmement émouvante, et à la fois, c'est singulier. Les personnes, à la fois, ont l'impression d'avoir écrit leur récit, puisque l'idée, c'est vraiment de les rencontrer, et de pouvoir, effectivement, écrire au plus près de ce qu'ils sont. Donc ça, chaque fois, en fait, les gens me disent que c'est un cadeau émouvant, mais un cadeau réciproque surtout.
8: C'est vrai.
6: Est-ce qu'on est bien en Sarthe ? Je suis revenue sur mes terres natales, donc c'est que c'était important et qu'on y vit bien. Pour moi, c'est important, que ce soit dans la biographie ou au fond d'être revenue en Sarthe. Pour moi, il y a quelque chose de l'histoire de ses racines, de savoir d'où on vient, de savoir où l'on va. Oui, on y vit bien en Sarthe. Voilà, c'était Laetitia Ribeiro, biographe à Encre d'Humanité. J'ai été très heureuse de vous parler de la biographie, de la découverte de la biographie. Et comme j'ai coutume de dire, il faut écrire son histoire, puisque chaque histoire mérite son encre.
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1: Et bonjour. Ça va, vous allez bien?
2: Ça va bien et vous?
1: Allez, oui, ça va très bien, merci.
2: Bon, alors on est ici dans l'univers de l'Italie.
1: Voilà. Et ça, l'Italie.
2: Voilà. Little Italy, ici, avenue de Grande-Bretagne à Perpignan.
1: Exactement, depuis 2010, je crois. Je suis installé depuis...
2: Vous comptez plus?
1: Non, je compte plus. Vous savez, les années sont passées assez vite.
2: Alors ça s'appelle Peperoncino.
1: Oui, il s'appelle Peperoncino parce que
2: Peperoncino. Ah, Peperoncino, voilà. Pardon. Voilà. Et alors, ça, c'est le nom d'un petit légume.
1: Ça, c'est le nom de piment.
2: Alors, c'est très, très sympa chez vous. Hein. Ça sent bon l'Italie. On a d'un côté l'épicerie, Renato, avec des produits que vous ramenez d'Italie. Et de quelle région précisément?
1: L'importation de mes produits, c'est direct. J'importe directement mes produits. Pour ce qui concerne aussi les pâtes, le vin, l'huile d'olive et tout le reste. Donc, je mets l'accent, bien évidemment, sur ma région. Je suis napolitaine d'origine, donc sur la campagne. Et sur le sud de l'Italie. Je néglige pas le nord. Il y a des régions comme la Lombardie, le Piémonte, l'Emilia-Romagne qui nous amènent des choses magnifiques. Rien que le jambon de Parme, le parmesan et tout ça.
2: Et alors là, justement, vous avez quoi sous la vitrine?
1: Le gorgonzola mascarpone. Il y a le produit phare de ces derniers temps, que c'est ce que vous appelez en France le bajou de porc. C'est le guanciale di maiale. C'est ce produit avec lequel on fait la carbonara, vous savez, le fameux plat.
2: Un peu de lard.
1: Oui, c'est comme du lard, mais ça a une texture un peu différente, voilà.
2: Ça, c'est essentiel au carbonara.
1: Ah, c'est un must. Si vous n'avez pas ça, vous ne la faites pas, voilà. Et après les jambons, tout est à la coupe. Souvent, mes clients me sollicitent pour des plats de charcuterie composée. Disons, bon, j'appelle ça la raclette à l'italienne parce qu'ils me demandent des plats de charcuterie pour faire leur raclette. Et voilà.
2: Bon, vous avez un tablier, Renato, et pour voilà. Cause, de l'autre côté, il y a votre cuisine.
1: Oui, donc ça, c'est ma petite cuisine. Elle est complètement ouverte. Le fait d'avoir la cuisine ouverte, c'est un concept tout à fait italien et surtout de chez moi.
2: C'est ça les peperoncino?
1: Oui.
2: Vous allez mettre dans quel plat?
1: Ça, on les met un peu de partout. Hein. Franchement, on les utilise un peu de partout. Notamment, il y a des pâtes qu'on fait, la pasta aglio, olio et peperoncino. C'est la plus simple des recettes de pâtes. Juste un fil d'huile d'olive, de l'ail et del peperoncino, comme ça, que vous pouvez aussi casser avec vos mains. Et voilà, sa sauce est prête, on passe à table.
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4: Et Olivier, ce matin, on retourne à l'école primaire aujourd'hui.
3: Et oui, et pour y trouver du gaga. Mes blés, je voudrais aujourd'hui vous parler du mémoire de Judith Boucher, réalisé l'an dernier à l'Université Jean Monnet de Saint-Étienne, et qui s'intéresse à une question rarement étudiée. Comment le parler stéphanois, le gaga, circule encore aujourd'hui dans les écoles primaires, et dans quelle mesure le parler des enseignants influence le parler des élèves? Son travail porte sur toutes les classes de l'école primaire, en milieu urbain comme en milieu rural. Judith a formulé trois hypothèses. Premièrement, le gaga serait peu utilisé par les enseignants en situation d'enseignement. Deuxièmement, lorsque les enseignants l'utilisent, les élèves auraient tendance à le reprendre. Et troisièmement, le gaga serait plus présent dans les écoles rurales que dans les écoles urbaines. Pour répondre à ces questions, elle a observé des classes, mené des entretiens avec les enseignants et avec les élèves, et elle a mené des observations dans les temps informels à l'école. Son analyse porte à la fois sur le vocabulaire gaga et sur des structures spécifiques comme le pronom neutre Y, employé comme complément direct, j'y ai fait, l'inversion des pronoms personnels après un impératif, donne-moi-le au lieu de donne-le-moi, ce qui nous vient du patois, hein, puisque Pierre Duplay écrivait déjà en 1896, à l'inverse du français, quand un verbe à l'impératif a deux pronoms pour complément, l'un direct, l'autre indirect, c'est ce dernier qui s'énonce en premier. Exemple en patois, by my loo. Et puis aussi la formation d'adjectifs à partir de participes passés. Il est trempe de chaud, ses joussons enflent, la reloge est arrête. Donc qu'en est-il des résultats du travail de Judith? Les observations révèlent une situation un peu plus nuancée que ce qu'elle attendait. Très surprenant, 54% des enseignants utilisent au moins une fois un régionalisme en cours au cours des séances observées. Un élève sur 6 emploie spontanément un mot ou une expression gaga lors des entretiens. Et dans les classes, un régionalisme apparaît dans 20% des situations que Judith observe. Il semblerait donc que le gaga soit encore bien présent dans nos écoles. Mais quels sont les mots, les expressions, les tournures qui ressortent le plus, ou plutôt qui ressortent le mieux? Un peu de patience les amis, la suite c'est pour bientôt.
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5: Il est un beau voyage qu'on peut faire pas très loin de chez soi, un voyage dans le Saintois. Une demi-heure d'Épinal, la même chose de Nancy, c'est pas bien compliqué. Hein. Une terre qui tourne autour d'un lieu riche en énergie et en histoire, la colline de Sion. Elle en est le phare et le cœur battant, elle qu'on aperçoit si facilement au détour d'un virage émergeant d'un champ de mirabelliers en fleurs au printemps ou fendant le flot vert des haies, des bois, des plateaux, quand on la distingue au loin au moment de traverser ce Saintois à travers sa Via Appia moderne, la Nationale 57. Que voilà un vieux pays dont le nom se perd dans la nuit des temps au point que personne n'est parvenu vraiment à en donner une origine ou une explication. Ben oui, Sion est Sion depuis toujours et tout autour, le Saintois est toujours là. Il a ses hauts lieux, la colline inspirée, avec la basilique, ce superbe émetteur d'espoir vers les nuées, avec les restes de la forteresse de la turbulente famille de Vaudémont, cette famille des cadets des ducs de Lorraine, aussi turbulents que le sont toujours les cadets, hein, et qui sont la boule blanche du billard historique lorrain, arrivant de loin, cognant pile où il faut pour faire virevolter les boules de couleur sans qu'elles ne puissent s'y opposer. Les hauts lieux du Saintois, ce sont les châteaux. Arouet, le palais à la campagne qui plonge ses douves d'un madon, qui plonge ses douves dans un madon à l'image des gens d'ici, finalement. Il est calme, il est cool, mais il peut se réveiller d'un coup et vous rappeler quelle force est la sienne. Torre Liotet et sa mosquée intérieure, qui rappelle qu'on peut avoir ses racines à un endroit, sa vie à un autre, qu'on peut partir et revenir, comme l'a fait

0: celui qui ne voit rien, mais qui se laisse admirer par celui qui voit tout. Telle grange aux murs sculptés, telle pierre de grès autour des fenêtres de telle vieille église. Le Saint-Ouen, c'est un voyage au cœur de la Lorraine de toujours. D'un pays plus vieux qu'elle encore, c'est une sensation d'éternité.
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0: Merci.
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2: On le sait, les histoires de famille sont parfois un peu compliquées. Mais voici quelqu'un qui répare les arbres généalogiques qui ont pris la foudre. Pour une succession, elle peut vous appeler à 14h un mardi pour vous annoncer que vous avez un frère caché qui élève des chèvres dans le Larzac.
3: Alors, je m'appelle Virginie Nguyen Brion. Je suis généalogiste successoral.
2: Virginie, voilà un métier bien savant. Ça consiste en quoi exactement?
3: Alors, ce métier consiste à retrouver donc les héritiers dans le cadre de succession. L'objectif, c'est justement la transmission d'un patrimoine. Mais ce qui rend ce métier passionnant, c'est que ça va au-delà, en fait, la transmission du patrimoine. On vient rouvrir une histoire familiale. Ça peut, il peut arriver que ça amène à de véritables retrouvailles.
2: Alors, c'est pas commun comme métier. On y arrive comment?
3: On arrive à ce métier un peu par hasard. Pour ma part, c'était un peu un coup du destin. À la fin de mes études de droit, me dirigeais plutôt vers le notariat. Et j'ai découvert ce métier et j'ai eu la possibilité de rentrer dans un cabinet historique local. Et j'y ai travaillé pendant 16 ans.
2: Et ces gens que vous retrouvez, ils espèrent quoi et ils demandent quoi?
3: Retrouver ces photos, c'est ça qu'on nous demande. Donc c'est pour ça qu'il y a quand même vraiment une vraie partie généalogie. S'intéresser aux défunts et voir s'il n'y a pas des photos de famille.
2: Vous devez en avoir des histoires à raconter. Une en particulier?
3: Pour moi, le cas le plus exceptionnel, c'est toujours ce côté humain. C'est-à-dire quand on

0: annoncer à un frère qu'il a une sœur et donc à la sœur qu'elle a un frère. Que le papa, désolé mais c'est souvent le père, n'avait rien dit. C'est-à-dire qu'il avait eu un fils d'une deuxième union et il n'avait pas du tout parlé de sa fille d'une première union. Parfois les frères et sœurs ont des destins complètement différents et ça va être compliqué pour eux de bien s'entendre, mais là en l'occurrence ils étaient tellement heureux de se retrouver et je pense qu'ils se voient toujours aujourd'hui et ça a changé leur vie, ça a bouleversé leur vie.
1: Comment fait-on dans des histoires aussi personnelles pour que ça se passe bien?
0: Il faut à la fois être méthodique, parce qu'il faut respecter une certaine méthodologie, au départ. Ensuite, je pense qu'il faut être empathique, parce que l'empathie, c'est ça qui va faire l'empathie dans les recherches. Parce qu'on va se mettre un peu à chaque fois à la place du défunt, mais pourquoi il serait parti par là, connaître les comportements sociaux de l'époque, etc. Et puis l'empathie, parce que quand on va retrouver les héritiers, en fait, certains ont besoin d'être écoutés, puis il y a certains qui bloquent, mais parce qu'ils ont juste besoin d'être entendus. Alors moi, c'est ici, à Lille, que j'exerce mon métier avec passion de généalogie successorale et que j'ai la chance de pouvoir exercer cette profession qui est toujours pleine de surprises.
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3: Et je suis ravie de retrouver dans cette rubrique celle qui a été la révélation littéraire dromoise de 2024, Valérie Patureau, avec sa cuisinière des Kennedy qui a conquis 100 000 lecteurs l'année dernière. Elle publie cette rentrée aux Escales un très très beau troisième roman qui s'appelle L'Enseveli. L'Enseveli, c'est d'abord l'histoire d'Abel, poilu de la Grande Guerre, blessé au combat en sauvant un inconnu. Il est transféré dans un hôpital de fortune où il va faire la connaissance d'un mystérieux voisin de lit, une gueule cassée qui, incapable de parler, va communiquer avec lui à l'aide d'un petit carnet. Adrien, c'est son nom, est médecin et officier, tandis qu'Abel, simple soldat, vient de la Drôme paysanne. Mais là, pour passer les journées, ils vont se raconter l'un à l'autre et tisser un lien si puissant que lorsqu'ils seront séparés, il faudra à tout prix se retrouver. Pourquoi Valérie Patureau a-t-elle voulu redonner vie à des combattants de la Grande Guerre? C'est la question que je lui ai posée.
4: Peut-être parce que je suis la dernière génération à les avoir croisés. Je m'en souviens très bien, je devais avoir 7-8 ans et le frère de ma grand-mère me terrorisait parce que quand on allait chez lui, il retirait son œil de verre et donc il avait eu un terrible, sur un obus pendant la guerre de 14. Moi j'ai un intérêt très fort pour l'histoire, pour cette période particulière de l'histoire aussi, parce qu'elle représente vraiment, je trouve, au même titre que la Révolution française, elle représente le socle de notre société moderne. Et je suis pas historienne, donc j'ai pas du tout voulu écrire un livre sur la guerre. J'ai voulu écrire un livre sur l'amitié et surtout poursuivre ma quête que j'avais déjà dans Nésida de cette interrogation sur le déterminisme social qui fait que nous rencontrons tous, sans que ce soit vraiment conscient, des gens qui partageons à peu près les mêmes choses, les mêmes... Voilà. Et il y a pas 36 circonstances. Il y a l'hôpital qui parfois vous amène à partager une chambre d'hôpital avec quelqu'un qui a pas du tout la même vie que vous, ni en âge, ni en lieu, ni rien. Et puis la guerre. Et c'était vraiment ça mon sujet. Et là, j'ai eu envie de m'intéresser, de m'interroger sur la sensibilité des hommes qui, en fait, n'est pas si lointaine de la nôtre.
3: Et puis, contrairement à la cuisinière des Kennedy, on est dans un roman du temps long.
4: C'est vrai que dans la cuisinière, je suivais sa vie, et Dieu sait que sa vie est assez trépidante et qu'elle nous emmenait d'épisode en épisode. Là, c'est un temps long, c'est un livre à la fois de terre, je dirais, parce que la terre est présente tout le temps, la terre qui vous engloutit, la terre qui... Enfin, c'est vraiment un livre de terre et un livre sur le temps, parce qu'il n'y a que dans ce temps long qu'on arrive aussi à se connaître, à se livrer, à apprendre les uns des autres. La grosse différence aussi avec mes deux premiers romans, c'est que c'était des histoires qui parlaient de personnages qui avaient existé. Là, ils sortent tous les deux de mon imagination. Ils sont nourris de tout mon imaginaire qui a été bercé par tous ces livres formidables sur cette période. Et de beaucoup de choses de ma propre vie, sans s'en rendre compte, les deux grand-mères présentes dans ce livre, ce sont les miennes. Mais je ne sais pas si je l'ai vraiment décidé. Je crois que c'est vraiment arrivé au fil de l'eau.
3: Et de cette écriture puissante de Valérie Patureau qui, en quelques mots, fait naître des images fortes, des émotions qui vous envahissent, c'est vraiment une magnifique écrivaine que je vous conseille de découvrir avec L'Enseveli qui est paru aux Escales.
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6: C'est l'histoire d'une dame en noir, comme Barbara, la célèbre dame en noir. Eh bien, figurez-vous qu'avant elle exista une autre Barbara, celle du père Truitard. Une histoire de Sandra Amani, tirée de l'ouvrage « Amours et passions d'antan en pays bourguignon », édité chez l'Escargot Savant. Bonjour Sandra.
7: Bonjour Charlotte.
6: Notre dame en noir a de quoi surprendre dans cette histoire. Nous voici à Saint-Romain, dans le canton de Santenay. Autrefois, ici, on comptait de nombreux moulins qui puisaient leur force dans le ruisseau du Verger.
7: L'un de ces moulins, en ruine aujourd'hui, fut le théâtre d'une histoire d'amour des plus étranges. Je vous emmène au milieu du 19e siècle. C'est à cette époque que vit le père Truitard, un vieil original que l'on dit même fou. Son activité principale est d'élever dans son moulin des arachnides. Il a pour ambition de posséder les plus belles araignées. Pour cela, il fait de curieuses expériences, enfermé dans la lugubre demeure. Et il parle à ses petites protégées.
8: « Oh toi, Lucette, ton ventre rebondit, me satisfait pleinement. Quant à toi, Joséphide, je n'aurais jamais cru parvenir à te greffer une 9e patte. Je suis très fière de moi, vraiment. »
7: Un beau jour de printemps, après de multiples expériences toutes plus étranges les unes que les autres, le père Truitard donna naissance à Barbara. Un monstre énorme. Une superbe araignée aux reflets irisés, aussi grande qu'un être humain. La première réaction du vieil ermite devant une telle création fut d'abord la peur. Mais très vite, Barbara fit comprendre au père Truitard qu'elle lui était dévouée corps et âme. Jamais elle ne le piquerait.
8: Oh, ma Barbara, tes toiles sont grandioses. Je t'admire tellement. Tu es la femme que je n'ai jamais eue et que je n'aurai jamais.
7: Très souvent, le père Truitard dépose des doux baisers sur les mandibules de l'araignée. Mais Barbara dépérit de jour en jour. Seule dans le moulin immense et froid, elle s'ennuie.
8: Bon, ma chérie, sans doute aimerais-tu des amis. Je vais en créer pour toi.
7: Bientôt, trois énormes arachnides sortirent du laboratoire du père Truitard. Comme il était heureux! Barbara, ravie de n'être plus la seule dans la vie de son maître, retrouve sa fougue et redouble de caresses pour son créateur.
6: Mais l'arrivée de ces nouvelles araignées géantes ne présage rien de bon dans la vie du père Truitard.
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6: Aimez-vous les araignées ? En tout cas, j'espère qu'elles ne vous font pas peur, parce que dans notre histoire du jour, elles sont gigantesques. Voici la suite de la légende du père Truitard de Barbara. Un conte de Sandra Amani, édité chez l'Escargot Savant. Nous sommes dans un vieux moulin, près de Santenay, au 19e siècle. Le père Truitard était un vieil excentrique. Il avait créé trois araignées géantes. Sa préférée, c'est Barbara.
7: Imaginez quand même cet homme solitaire, vivant dans son moulin avec trois arachnides aussi grandes que lui. Il faut bien subvenir aux besoins de ces bêtes-là.
8: Mince, mes vivres s'épuisent. Je ne pourrai plus nourrir mes bébés. Mais comment faire? Je ne peux pas laisser mes amours seuls. S'il arrivait quelque chose à Barbara, je ne m'en remettrai jamais.
7: Mais le père Truitard, après plusieurs jours de diète, n'avait plus le choix. Il devait s'absenter pour faire des courses. D'autant que Barbara et ses deux comparses à mandibule commençaient à dépérir. C'est la mort dans l'âme que le savant fou décide d'enfermer ces trois monstres à double tour dans une des pièces de son moulin.
8: Ne vous inquiétez pas, mes petites, je reviens bientôt.
7: Avant de partir, le père Truitard adresse une dernière caresse à Barbara, son araignée d'amour. Confiant, il part sans se retourner. Le soir même, le père Truitard revient chez lui dans son moulin chargé de deux énormes paniers à provisions pleins à ras-bord. En entrant dans sa sombre demeure, il est d'abord surpris par le silence. D'habitude, ces araignées font un vacarme épouvantable. Il s'approche de la chambre et sort sa clé afin d'ouvrir la porte.
8: Mes chéris doivent sûrement dormir.
9: Barbara, Barbara, papa revient avec tout plein de bonnes choses pour toi.
7: Pas de réponse, à peine un grattement, un léger frottement. Il tourne la clé de plus en plus inquiet.
9: Barbara, Barbara, où es-tu ?
7: Hélas, seules les deux compagnes de son araignée chérie se tiennent immobiles devant lui, penaudes. Barbara n'est plus là, et le pauvre homme sait qu'il est inutile de fouiller le moulin pour la retrouver. Truitard comprend l'horrible réalité. Le calme des deux autres en disent long. Elles viennent de dévorer Barbara.
9: Oh, assassin ! Je vous tuerai !
7: Truitard s'effondre alors sur le sol. Son pauvre cœur vient de lâcher. Il est mort de chagrin.

Aujourd'hui encore, dans les alentours de Centenay, près du Vieux Moulin, certains promeneurs racontent qu'ils croisent le fantôme du vieil homme qui inlassablement hurle à tue-tête.

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1: Gros ce vin là, il est ben trop bon pour le l'amodurer.
2: Berrichon dans le texte.
1: Amodurer le vin, ça veut dire y rajouter de l'eau. Je vous avoue que je connaissais pas ce mot là, puis que je l'ai trouvé dans mes livres. Je vole souffler au grand maître des chevaliers du PSU à Mentoux, vu que là-bas, les gars, ils s'engageront à ne jamais couper d'eau un vin de qualité. Ça veut dire, les gars, qu'il faut jamais amodurer du vin, à moins qu'il soit ch'ti. Par chez nous, les ch'tivins, il n'y en a plus. Alors, je dis pas que dans le temps, il n'y avait pas Chuck Pichette qui méritait d'être amoduré. Mais au jour d'aujourd'hui, plus besoin de s'accrocher au bord de la table pour avaler votre canon de Sauvignon. Quand même, chez les marchands, on trouve des vins qui venons, on sait pas ben de l'avoue. Des gros rouges que tachons les nappes et le fond des verres. Et que méritons ben d'être amodurés. V'là ce qu'en dit Georges Blanchard. Si par hasard, la souée vous amène par chez nous, jabio dégraissé, ou rentrez jamais au ch'ti domaine, beuvez plutôt l'eau du fossé. Le bourgeois, il vous recevrait avec joie, vu qu'il est plus barlot que méchant. Mais, je vous préviens, il vous ferait bouer du vin de marchand. Oh, si le vieux Noé, sourtant de Sounache, n'avait pu goûter que ce jus-là, je connaîtrais encore que le vin de parche, et je dirais point de mal du Noah. Mouais, qui est pourtant bon à valouer, et qu'on dit, pour ben exigeant, oh, c'est plus fort que moi, je peux pas boire du vin de marchand. C'est épais, ça saoule, et ça tache, le fond du verre, et devient noir et bleu. Quand que ça pendait à la moustache, on croit voir goûter du sang de bœuf. Pour moi, bon gens, v'là ma consigne. Gardez le corps solide et sain, buvez surtout du vrai vin de vigne, du vin de chez nous, du jus de raisin. Et le pays connaîtra la joie en nous montrant son vrai penchant le jour qu'on n'y donnera plus à boire du vin de marchand.
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3: On sait qu'on est lorrain parce que quoi, Nicolas Turon ?
4: Parce qu'on coule des bronzes. Ça va ?
3: Vous... Ben alors,
4: on va parler d'artisanat. Bon,
3: je vais essayer de tirer la chronique par le haut.
4: Oui, voilà, vous avez bien fait.
3: Des bronzes d'industrie à Amnéville ?
4: Pas du tout.
3: Pas du tout.
4: Bon, alors, c'était pas mal.
3: C'est pas mal, non ?
4: Si je vous dis que la fabrication de cloches a disparu depuis plus d'un siècle en Lorraine,
3: oui,
4: et que vous me répondez « Ah ouais ?» et à Toul, je vous répondrai d'y aller plutôt mollo avec Nadine Morano, en tantinet procédurière. Je vous rétorquerai sur toute la commune de Robécourt, dans les Vosges.
3: Oui.
4: Vous voyez où c'est ?
3: Pas du tout.
4: C'est entre Blévincourt et Saint-Ouen-les-Paris.
3: Il le fait chaque fois.
4: Non, c'est à la, au sud-ouest de Contrexéville, à la frontière avec la Haute-Marne.
3: D'accord.
4: Robécourt, qui n'est pas connu pour l'invention de la mini-jupe, contrairement à ce que son nom pourrait laisser croire. Mais oui, mais bien pour sa fonderie de cloches.
3: Il y avait la même en Moselle avec Homécourt.
4: Homécourt, pendez-le, Homécourt. Il s'agit ni plus ni moins que du dernier endroit où l'on peut couler un bronze en Lorraine. Je sais ce que vous vous dites, Frédéric, mais il ne s'agit pas là d'une image, rien à voir avec ce dont vous me parliez hors antenne. Et que vous avez déposé dans les toilettes de l'aire d'autoroute de Crantenoy, alors que vous reveniez du séminaire « Comment maigrir en mangeant gras ?» Là...
5: Là... Oh mon Dieu !
4: Rappelez-moi Nicolas, la manufacture de Robécourt a fermé ses portes en 1939, mais une fois par an, des passionnés et des fondeurs bénévoles souvent venus d'Alsace réouvrent l'atelier le temps de couler un bronze. La démonstration est une alliance de force et d'agilité. Il faut, vous avez déjà vu couler une cloche?
3: Non.
4: Pour de vrai, j'ai vu ça la semaine dernière.
3: Oui, alors.
4: Dans le Haut-Doubs. Ah. Et je me suis dit, est-ce que ça existe encore en Lorraine? D'où cette chronique? Eh ben, c'est fascinant. Il faut voir le bronze liquide monté à 1100 degrés qu'on coule dans des moules en argile soigneusement enterrés au préalable dans la terre.
3: D'accord.
4: C'est tout un processus. Et puis, on attend quelques minutes et l'étape du démoulage est fondamentale et l'apparition du clocheton, une véritable épiphanie, naissance. Tout le monde fait « Oh !»
3: Aïe.
4: On voit vraiment un objet de métal qui a durci en peu de temps, ce qui fait un point commun avec vous également. Jadis, les saintiers, connaissez-vous la profession de saintier ?
6: Non.
4: Non, c'était les clochiers itinérants qui moulaient les cloches sur les places des villages. Alors pourquoi un métier itinérant ? Parce que la cloche, contrairement aux apparences, est un objet hyper fragile. Mm-hmm. Donc si on la trimballe avec les roues et les charrettes de l'époque...
3: Elle casse.
4: Eh bien oui, elle casse. Ah. Et puis, autre avantage, quand il est itinérant, le clochetier... Bah, il est sous la main du maître d'œuvre qui peut vérifier que le boulot est bien fait.
3: Il n'y
4: a pas de SAV à l'époque. Et sachez que c'est la taille du moule et donc de la cloche qui conditionne la note que la cloche ou la clarine pour les vaches produira in fine. Ce qui m'a fasciné, c'est qu'après les souffleurs de verre et les ouvriers des hauts fourneaux, c'est encore un métier du feu sacré qui passe par la Lorraine et je trouve ça beau.

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